0: L'été indien de Joe Dassin, c'est le plus grand succès de sa carrière. Il en a vendu pratiquement 2 millions d'exemplaires dans le monde. La chanson est sortie dans 25 pays, a été traduite aussi en plusieurs langues, notamment l'allemand, l'italien et l'espagnol. On s'offre la version française. Voici L'été indien de Joe Dassin à Rouge.
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1: D'abord, je voudrais te remercier, Andréane, remercier Rouge d'avoir ramené les grands slows. C'est tellement bon, cette émission-là. C'est de la musique qui me rend tellement nostalgique, qui me rappelle des bons souvenirs. Puis je trouve ça le fun de passer mes dimanches soirs avec toi. Puis ensuite, ben, j'aimerais saluer mon chum, Francis. Francis Trudeau, qui est au travail ce soir, le dimanche soir. Donc, il est sur la route. Puis je sais qu'il écoute Rouge. Fait que, Francis, ben, c'est ta blonde Geneviève. Je voulais te dire que je t'aime. Sois prudent sur la route. Puis j'ai déjà hâte de te retrouver.
2: Merci Geneviève pour ce message vocal laissé via le micro rouge sur l'application iHeartRadio. S'il y a une chanson qui vous ferait du bien ou s'il y a une salutation que vous avez envie de faire, vous n'hésitez pas à faire comme Geneviève puis à vous rendre sur l'application iHeartRadio. Le spectacle musical Évangeline sera de retour à Montréal à la fin du mois de juillet, début du mois d'août pour une autre série de représentations. Un spectacle qui met en vedette Maud Cyr-Deschênes, Olivier Dion, Nathalie Simard, Raphaël Butler, entre autres. Une grande fresque historique musicale, une épopée qui prend racine en Nouvelle-Écosse. On remonte en 1755 avec la déportation des Acadiens, racontée par un amour déchirant entre Gabriel et Évangeline. Et Annie Blanchard a repris il y a quelques années une chanson qui illustre bien cette histoire d'amour déchirante. Et c'est cette chanson qu'on s'offre dans les grands slows dans quelques minutes.
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1: Les grands slows, ce sont évidemment des chansons nostalgiques et des chansons parfois mélancoliques qui nous ramènent à une certaine époque, mais ce sont aussi des chansons plus récentes qui vont devenir, selon nous, des classiques, dont Stapleton de Cindy Bédard et Patrice Michaud. Alors que Cindy était en studio pour finaliser la chanson Stapleton, elle n'arrêtait pas d'entendre la voix de Patrice Michaud dans sa tête, alors elle a pris une chance, elle lui a écrit, il a aimé la chanson et en studio, c'était naturel. Cindy pleurait en écoutant Patrice se mouler à la chanson et vivre ce road trip country avec elle. Ça donne quelque chose d'absolument délicieux. Voici Stapleton à Rouge.

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1: Merci d'avoir choisi Les Grands Slows. Merci de passer votre dimanche soir avec moi. C'est Andréanne Brunet qui vous accompagne avec une trame musicale tout à fait unique, composée des plus belles ballades francophones. Marie-Hélène Thibert, c'est une de nos grandes voix au Québec. Elle reprend la route avec son spectacle « Parlez-moi d'elle », inspiré de son nouvel album « 11 bis rue d'Orchamps », un hommage vibrant à la grande Dalida. Les 11 chansons de l'album se retrouvent sur scène. Elle a aussi ajouté quelques pièces du répertoire de Dalida. Et c'est un spectacle qui retrace sa vie à Dalida, de sa jeunesse jusqu'à la fin de sa carrière. Marie-Hélène Thibert a aussi inséré quelques-unes de ses chansons, mais elle voulait rendre hommage à Dalida. Et elle dit d'ailleurs en entrevue, Marie-Hélène, qu'aujourd'hui, notre rapport aux grandes vedettes est bien différent, mais que cette époque la faisait rêver quand elle était plus jeune. Marie-Hélène Thibert s'en vient en musique avec Dans chacun de mes silences. J'ai aussi Étienne Drapeau pour vous à Rouge.
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1: Bonsoir, le message, c'est pour mon grand amour, Philippe. C'est ta blonde, Corinne. T'es un chum qui est drôle, qui est attentionné, qui est généreux. T'es un papa aussi, toujours disponible pour ses enfants. Lily, Jade, puis moi, on est chanceuses de t'avoir avec nous. On t'aime très fort.
2: Merci Corinne pour ce message vocal laissé via le micro rouge sur l'application iHeart Radio. 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Et ça donne-tu bien? Une chanson de Céline qui s'en vient dans quelques minutes dans les grands slow à Rouge.
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1: Il y a une chanson qui s'en vient dans Les Grands Slows qui est pour moi une des plus belles chansons de notre répertoire québécois. Le cœur est un oiseau. Ça a été écrit par le parolier et poète Michel X Côté. La chanson a été composée par Richard Desjardins. Elle est d'ailleurs parue en 1992 sur l'album Les Derniers Humains. Et la chanson a été reprise de belle façon par France d'Amour sur son album Nomade. C'est cette version qui s'en vient dans quelques minutes dans Les Grands Slows. J'ai aussi Le jour où tu partiras de la grande Lara Fabian pour vous.

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Rosie de Francis Cabrel, ça s'en vient dans quelques minutes en musique dans les grands slows. C'est pour Nancy Gamache qui, au 6-12-13, me dit que son père lui fredonnait beaucoup cette chanson-là quand elle était plus jeune pour l'aider à s'endormir. Et ce soir, Nancy pense fort à son papa. Alors pour toi, ma chère, Francis Cabrel.

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1: Andréanne Amalette vient à peine de terminer une tournée qu'elle a déjà 1000 projets sur le feu. À travers son nouvel album qu'elle dédiera au répertoire de Françoise Hardy, qui devrait sortir en 2027, elle écrit un roman en ce moment, inspiré de sa vie dans les cantons de l'Est. Elle a acheté une maison dans le bois en 2023, puis ça a transformé complètement son existence et ça l'a inspiré à développer une histoire romanesque. J'ai extrêmement hâte de découvrir sa belle plume sous format long au lieu d'une chanson, un roman. Très hâte que ça sorte. Andréanne Amalette s'en vient avec L'autre rive dans les grands slots rouges.
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apprécié que la soirée a passé vite. C'est déjà la fin de cette édition, cette toute dernière édition du mois de mai des Grands Slows. Je m'appelle Andréanne Brunet. Merci d'avoir été avec moi ce dimanche soir et on se donne rendez-vous dimanche prochain à Rouge. Bye!

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1: Bon dimanche, c'est Véro. Demain, c'est Marie-Soleil qui sera à l'animation avec les fantastiques Nicolas Femme, Sébastien Diaz et Eve Côté. Ça commence à 15h55 à Rouge.

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0: fun. Vous le savez, cette semaine, une panoplie de podcasts sont débarqués sur Crave. Donc, vous avez maintenant accès à ces podcasts-là, format vidéo, format gros écran, tous réunis au même endroit, des plus gros podcasts au Québec, dont le podcast Couple ouvert, qui est animé par Thomas Levac et Stéphanie Vandelac, qui on a la chance de les avoir ce matin. Bonjour, vous deux!
1: Salut! Bon matin!
0: Bon matin! Êtes-vous rendu au Saguenay? Parce qu'en plus de ce soir... OK.
1: Non, on a décidé de partir. On avait pensé partir la veille pour passer la journée chez vous. Parce que le pire, c'est que la dernière fois, on est resté quelques jours et on avait fait un escape game qu'on avait adoré.
0: Oui.
1: Mais là, on part après vous avoir parlé, dans le fond.
0: Ah, OK, d'accord.
2: La petite maison.
1: Oui, on avait visité le musée de la petite maison. On adore passer du temps chez vous.
2: Qui est, selon moi, de la propagande chrétienne.
1: Oui.
2: Jésus est beaucoup mentionné dans la petite maison. Jésus et Dieu, c'est comme... Là, Steph me touche, puis j'arrête de parler de Jésus à la radio.
0: Ben, c'est peut-être Jésus qui a sauvé la maison du déluge, si on ne sait pas.
2: Voilà.
1: Moi, j'y crois aussi.
0: Vous êtes en spectacle. Ben, vous faites un enregistrement en live ce soir du côté du Théâtre Palace. C'est complet. Malheureusement, pour ceux qui n'ont pas leur billet, qui en voulaient, ben tant pis. Mais là, vous avez une bonne nouvelle pour nous autres, là. Parce que vous revenez.
1: On vient vous voir l'année prochaine, par exemple. Je sais que c'est quand même...
0: C'est loin.
1: C'est dans un petit bout. Ça va être le 29 avril 2027. Les billets vont être en vente. En tout cas, le lien d'achat est déjà actif sur le site du Théâtre Palace. Vous irez voir. Je pense qu'il y a un petit décompte là, qui est en ce moment. Fait que je pense que ça se met en vente demain.
3: Donc, sur le site de diffusion Saguenay, vous allez pouvoir avoir tous les détails là-dessus. C'est même pas annoncé encore sur vos sites.
1: Je sais, là, c'est ça. Là, nous, la coordonnatrice rentre à la job tantôt à 9h. Elle m'a dit « Ah ouais, mais ça...
4: » Puis là, pendant qu'on est dans les scoops, là, ce soir, qui est-ce que vous recevez? Est-ce que vous recevez un prêtre, justement, pour le Saguenay?
2: Ah, oh, ça serait génial! Si vous en trouvez un, on y parle.
0: Parfait!
1: Non, mais c'est ça, ça va être... On n'annonce jamais nos invités à l'avance.
2: Les voies du Seigneur soient pénétrables.
1: Mais on a la chance ce soir, par exemple, de recevoir des gens de chez vous. Puis ça, on aime bien ça quand on se déplace dans les différentes villes où on fait des représentations devant le public, d'avoir du monde du coin. Donc, ça va être l'indice que je vais donner.
2: C'est des humoristes. C'est pas une madame qui a problème de boisson.
4: Ça peut être plus drôle.
3: Thomas et Stéphanie, couple ouvert, pour les gens qui ne vous ont jamais vu ou entendu, peut-être nous mettre en contexte, qu'est-ce que c'est?
2: Ben, c'est comme une découverte, mais en podcast.
1: Je dis tout le temps, couple ouvert, c'est pas un podcast éducatif sur le polyamour. On n'est même pas un vrai couple ouvert. On est un couple dans la vie. Mais c'est un podcast humoristique où est-ce qu'on dit qu'on est ouvert, justement, mais à parler de tout, à rire de tout avec les invités qu'on souhaite, qui sont principalement des humoristes aussi. Et puis, en deuxième partie de podcast, après avoir jasé avec nos invités, on lit les dates désastreuses de nos auditrices et auditeurs.
0: Oh mon Dieu! Puis là, vous commencez là-dessus.
2: Et ce soir, la majorité des dates ont été écrites par des gens dans la salle.
1: Oui, ça, c'est le fun. Ah. Les autrices et auteurs sont présents.
2: Ouais, c'est salut, le 29 avril. Ouais. Fait que là, moi, j'ai qu'une date. Fait que là, il y a un gars, il n'y a pas d'allure.
0: Non! Ah, c'est excellent. Un moyen pour vous là, de partir en tournée, d'aller enregistrer devant le public. Est-ce que c'est un moyen pour vous de connecter finalement avec vos auditeurs qui sont toujours là?
1: Vraiment. C'est le fun de les voir. Ça fait bientôt 6 ans qu'on fait ça. Donc, d'aller voir le monde qui nous écoute et qui nous écrive, c'est vraiment tout fun.
2: Puis aussi, tu sais, on a déménagé à Longueuil. C'est plus dès qu'on peut sortir de Longueuil.
0: Oh oui, sortez de
1: là. Ça fait du bien de se promener. C'est une belle raison pour nous de se promener au Québec là, puis de venir voir le monde.
4: Et là, on a annoncé que votre podcast allait être sur Crave. Est-ce que ce soir, on va voir du monde de chez nous sur Crave?
1: En fait, c'est ça. L'épisode va être diffusé dans quelques semaines d'abord sur la plateforme qui s'appelle Patreon. Oh, oui. En fait, c'est une plateforme sur laquelle vous avez nos épisodes en exclusivité. Ouais. Puis quelques semaines plus tard, ça se retrouve un peu partout sur les plateformes de streaming comme Spotify, comme iHeartRadio et Crave aussi maintenant, en plus de YouTube. Donc, on est bien contents de faire partie de la brochette de podcasts québécois qui est débarqué sur Crave cette semaine. Mm-hmm.
4: Est-ce que c'était un objectif pour vous de faire de la télé comme ça?
1: On aime la liberté qu'on a sur Internet.
2: Ouais, un job de presse, ça passe pas à TV.
1: Mais c'est ça. C'est nous, on est tellement... on est producteurs aussi de notre propre projet. Donc, c'est vraiment nous qui décident.
2: Faut jamais oublier que le projet, au départ, c'était pendant la pandémie, puis c'est une manière... de sortir de la maison parce qu'on vivait dans un 3,5 avec notre fille.
1: Oui, c'est ça. Notre fille qui avait 6 mois quand on est parti le projet. Bref.
2: On n'a pas l'objectif vraiment clair.
1: Je pense que l'objectif, c'était vraiment d'avoir du fun. Puis je pense que c'est ça qui se transmet à travers les épisodes. Ou en tout cas, c'est ça que le monde nous dise quand on les voit après les shows.
3: Et vous autres, vous en avez entendu des dates, là? Des mauvaises dates, puis les pires dates. Y en a-t-il une qui vous vient en tête?
1: Oui, ben il y a des classiques là. Tu sais, on a sorti justement un livre récemment de 50 dates qu'on a lu au podcast parce que bon, il y en a qu'on appelle nous-mêmes des classiques maintenant, là, notamment les gens qui se rendent compte après coup, après avoir consommé leur amour, qu'ils sont des cousins éloignés.
2: Et l'homme qui a écrit le plus de dates, c'est un gars qui vient de votre coin. Il y a un surnom qui s'appelle Saguenay Web parce que c'était le nom du site de rencontre où on rencontrait les gens.
4: T'es là-dessus, moi, Saguenay Web? T'es là-dessus, toi?
3: Non, j'ai pas. C'est pas pour mon âge.
4: Oui.
0: Est-ce que c'est toi, Thomas?
4: Non.
2: Ma mère vient de Saguenay, mais non, je ne sais pas. Je vivais dans Schlaga. C'était un peu loin, là, à la Chicoutimi pour les dates.
0: Excellent. On est bien rassurés. On est vraiment contents, premièrement, de vous retrouver sur Crave, sur nos gros écrans, et de vous retrouver ici au Saguenay ce soir pour enregistrement de podcast en live. Vous avez manqué votre chance. Ils reviennent l'année prochaine, donc le 29 avril au Théâtre Palace. Vous pouvez tout de suite aller sur le site de Diffusion Saguenay pour vous procurer vos billets. Thomas Levac, Stéphanie Vandelac, premièrement, bonne route. Deuxièmement, bon enregistrement ce soir.
1: Un gros merci de votre accueil. On a hâte de venir vous voir.
0: Un plaisir. À bientôt.
2: Merci pour votre talent. C'est très agréable de parler avec vous.
0: Merci. Amen. dans les prochaines, une tradition qu'on a fait revenir dans les dernières semaines, le top 3 des potins également. Pitbull pour bien commencer la fin de semaine à Rouge.
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4: On est le 1er juin. Bon lundi, tout le monde. Le mois de mai est dernière. Nous, on espère que juin va être bien lancé. Puis si on se fie à nos amis d'Environnement Canada, ben normalement, on devrait sentir l'arrivée de l'été tranquillement, pas vite. En tout cas, chose est sûre, c'est qu'on sent que les journées sont longues. On est à quelques jours des plus longues de l'année. Fait que ça commence à paraître pas mal. Ça paraît le matin, très clair. Ce matin, il fait beau. Petit couvert nuageux, tout doux. Mais c'est quand même pas si mal. Aujourd'hui, il y a une possibilité d'averse ou d'orage à 40%. Donc, il y a peu de chances que ça nous tombe dessus. Ça pourrait arriver cet après-midi. Une journée qui devrait ressembler à peu près à celle d'hier, sauf qu'elle sera un peu plus chaude avec un maximum autour de 22. Ce matin, ça commence mollo. On a 3 degrés. Demain, 23. 27 mercredi. Jeudi, 29. Wow! Ça commence à être des belles chaleurs avec du soleil le mardi, mercredi, jeudi. Donc ça, c'est quand même cool. On devrait avoir une pas mal belle semaine pour commencer le mois de juin. J'espère que vous avez passé un beau week-end, que tout le monde est reposé, en forme. On se décolle et on va commencer par un vote très important chez Poste Canada ce matin. Benoît, on en parle tout de suite.
5: Oui, tout à fait. On va savoir aujourd'hui donc si l'entente de principe conclue entre l'employeur et ses 55 000 employés est finalement acceptée. Le syndicat canadien des travailleurs des postes va publier donc les résultats du scrutin tenu au courant des dernières semaines. L'offre contractuelle est d'une durée de 5 ans. Elle prévoit des augmentations salariales allant de 3 à 6,5 % Poste Canada a déclaré une perte de 205 millions de dollars avant impôt au premier trimestre cette année. Maintenant, un enfant a été gravement blessé hier après-midi à La Salle en lien avec les orages violents. On craint d'ailleurs pour sa vie. Il se trouvait au parc Ouellet lorsqu'un jeu gonflable a été arraché par la force des vents. Deux enfants et quatre adultes ont été transportés à l'hôpital pour soigner diverses blessures selon Urgence Santé. Par ailleurs, d'importants grêlons sont aussi tombés sur la région de Saint-Hyacinthe en fin d'après-midi hier. À l'international, l'Iran estime qu'un cessez-le-feu au Liban est nécessaire au règlement du conflit avec les États-Unis. Le gouvernement israélien a ordonné à son armée de bombarder des cibles terroristes dans la banlieue sud de Beyrouth ces dernières heures. Quant à Donald Trump, il répète que l'Iran souhaite vraiment conclure un accord. Dans un message publié cette nuit, il écrit, et je cite, « Restez calme, tout finira par s'arranger ». Et en terminant, le cerveau de Claude Lemieux sera remis à la science pour vérifier s'il souffrait d'encéphalopathie traumatique chronique. Cette maladie dégénérative touche les athlètes qui ont reçu des impacts répétés à la tête pendant leur carrière. La famille de l'ancien joueur du tricolore espère ainsi mieux comprendre les circonstances entourant son décès. Lemieux se serait enlevé la vie la semaine dernière en Floride. Voilà, c'est complet. Pour tous les détails et autres nouvelles, visitez lenouveau.info.
4: Ouais, c'est une très triste histoire, ça, mais en tout cas, c'est sûr que ça peut faire avancer les choses. Il y a beaucoup de recherches qui ont été faites là-dessus, entre autres avec les joueurs de football. En gros, c'est de là que ça vient. Les protocoles de commotion cérébrale découlent de tout ça aussi. On va regarder ce qui se passe de beau dans notre région. Est-ce qu'on a eu des nouvelles? Est-ce que ça a brassé au cours du week-end? On vous revient là-dessus dans quelques instants. Il y a les Spice Girls avec Wannabe et Alex Warren. C'est toujours un hit à Rouge.

Les Spice Girls et Wannabe au 96.9 Rouge, il est 5h36. On vous souhaite un super début de semaine et on va regarder ce qui a attiré notre attention au cours du week-end. Dans le quotidien, on apprend que la fréquentation des parcs nationaux de la région, donc les CEPAC de la région, ont augmenté, mais vraiment, vraiment beaucoup. Là, depuis 2014, c'est un accroissement de l'achalandage de 109%. Ça s'appelle doubler son achalandage. À titre d'exemple, le Pointe Taillon et le parc Fjord du Saguenay, qui sont ensemble avec les Mont-Valin, là, on cumulait 181 000 jours visite en 2014 et aujourd'hui, en 2024-2025, donc les dernières là, compilations qu'on a fait, 378 000 visites. C'est énorme. C'est vraiment, vraiment beaucoup. Alors, on aime ça aller faire un tour, puis c'est vrai, on croise un petit peu plus de monde quand on va à la Tête de Chien. Et il y a une maison qui a brûlé dans le quatrième rang à Saint-Charles-de-Bourget dimanche en soirée, et on pense que ce serait probablement un incendie criminel, ou en tout cas c'est plutôt suspect là. On est là-dessus la police pour s'assurer que c'était bel et bien le cas, et après ça ben tenter de retrouver ceux qui auront commis le geste. Et dans le même genre, il y a eu une collision vers 7h30 dimanche matin sur la 169 à Métabetchouan. Un jeune homme dans la vingtaine là, qui a perdu le contrôle de son véhicule avant d'aller frapper un poteau électrique. Lui et le passager ont été conduits à l'hôpital, puis il y a eu fermeture de la route là, pendant un certain temps. Et ils ont fait cette route-là, mais à pied au cours des dernières journées. Les 265 participants à l'ultra-marathon ont ramassé une somme record de $156,350 pour le camp. C'est vraiment extraordinaire, c'est vraiment génial. J'ai eu l'opportunité de participer à ça 2 années. C'est un super événement sportif, une grande levée de fonds, mais un gros happening aussi. C'est vraiment, vraiment le fun. J'ai croisé le peloton à 2 reprises là au cours de la journée de vendredi. C'est-tu vendredi? En tout cas, quand ils sont arrivés. Bref, il y avait du monde au Centre Georges. C'était hallucinant pour les accueillir. C'est vraiment un très, très bel événement. Très inclusif, qui permet à beaucoup de gens de pouvoir y participer. Léa et Marie-Ève s'en viennent. Ça sera pas très long. D'ici là, on a Major Lazer et Charlie Puth à Rouge.

0: excellent début de journée, excellent début de semaine. On est le 1er juin, donc excellent début de mois. C'est les dernières semaines à faire des lunchs pour ceux et celles qui ont à faire des lunchs. Dernier 2-3 semaines là, avant de commencer à penser à s'en aller, puis à relaxer, puis à prendre ça mollo avec les vacances qui s'amènent très très bientôt. Je sais pas à quel point vous êtes rendus là dans vos têtes, vous autres, mais il nous reste encore une couple de semaines avant de pouvoir véritablement y penser. La bonne nouvelle, c'est qu'il annonce beau cette semaine. Ça va nous crinquer, ça va nous faire du bien. Il y a un peu de chaleur. Ce matin, c'est pas très chaud. C'est encore un matin à partir avec un petit manteau. Vous allez vouloir l'enlever assez rapidement. On aura des détails là-dessus avec Léa dans quelques instants. Marie-Ève s'en vient aussi. On a des super beaux cadeaux à vous donner dans la question impossible, si je me trompe pas, avec la Véloroute des Bleuets qui vous offre un cadeau différent à chaque jour. Et Roxane Bruno s'en vient avec Michael Bublé à Rouge.
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3: Salut tout le monde, bon début de journée. On dirait une journée de renouveau, hein? On est lundi, nouvelle semaine. Mmh. On est aussi le 1er juin. Alors, l'été s'en vient, les amis. Avez-vous remarqué comment les journées sont longues?
4: Tellement.
3: Non, mais hier soir, moi, on n'avait pas envie d'aller me coucher, là.
4: Non plus.
3: C'est bien clair encore, là, quand c'est le temps d'aller me coucher, là.
4: C'est dangereux, ça.
3: C'est assez moyen, là. Puis ce matin, ben, écoute, il faisait bien clair en se levant. Ça, on se plaint moins un peu. Ça, ça se prend bien. Salut, Marie.
4: Salut.
3: Comment ça va?
4: Ça va bien.
3: Excellent, ça. Salut, Léa.
4: Bonjour.
3: Passez une belle fin de semaine, vous deux?
4: Oui. Oui, absolument.
3: Parfait.
4: J'allais marcher hier pour la Société de l'Alzheimer, Saguenay-Lac-Saint-Jean. Je sais qu'il y avait la sclérose en plaques aussi. Il y avait du monde, mais peut-être un peu moins que l'année passée, parce que l'année passée, il avait fait vraiment, vraiment très, très chaud cette journée-là.
3: Ouais.
4: Puis là, hier, c'était un peu plus pluvieux, mais écoute, il n'y avait pas de vent. Avec un parapluie, là, il y avait des petites gouttelettes. Ça, regarde.
3: Ah non,
4: ça c'était super au Parc Rivière-du-Moulin.
3: Ça se faisait très, très bien. Léa, on commence avec une belle semaine pour le début du mois de juin.
4: Oh mon Dieu, jusqu'à jeudi, là, le soleil sera au rendez-vous chaque jour. On s'entend que. Et la chaleur aussi, là, mercredi 27 degrés, jeudi 29. Aujourd'hui, c'est 22, risque d'orage en après-midi. Bon, on s'entend avec la chaleur, l'humidité. Mais à part ça, c'est du soleil, du chaud, tu sais, le pool, là, pour le 30 degrés, là. Il y a une publicité là-dessus, là. Après moi, jeudi, ça va peut-être se passer.
3: Alors, ça se pourrait qu'on le dépasse. On sait jamais. On va le dépenser au ressenti. Oui. Dépasser au mercure, ça, c'est pas la même affaire.
4: C'est cette semaine que j'enlève ma veste d'hiver le matin.
3: Ben, ça se pourrait,
4: c'est ça que
3: Marie.
4: C'est en train de
3: mais peut-être pas non plus, parce que, tu sais, les matins. Ah oui, non, tu devrais l'enlever.
4: Oui? Oui. OK.
3: Tu vas changer de veste.
4: Oui, d'accord.
3: Tu as une veste, mais tu vas changer de veste. Depuis une dizaine d'années, on compile la fréquentation dans les parcs nationaux et on est surpris et pas à peu près de l'augmentation de fréquentation dans les CEPAC. Au Saguenay-Lac-Saint-Jean, c'est 109% par rapport à 2014. C'est fou pareil, là. Si on prend la fréquentation là, de Pointe-Taillon, Parc Fjord du Saguenay et des Monts-Valin, qui sont tous ensemble, là, il y a une dizaine d'années, on avait à peu près 181 000 jours visites et en 2024-2025, c'est 378 000 visites. Fait que si vous êtes surpris de croiser des gens en allant à tête de chien, ben là, vous pouvez arrêter de l'être. On surveille un important vote chez Poste Canada, Benoît.
5: Oui, tout à fait. On va savoir aujourd'hui donc si l'entente de principe conclue entre l'employeur et ses 55 000 employés est finalement acceptée. Le syndicat canadien des travailleurs des postes va publier donc les résultats du scrutin tenu au courant des dernières semaines. L'offre contractuelle est d'une durée de 5 ans. Elle prévoit des augmentations salariales allant de 3 à 6,5 % Poste Canada a déclaré une perte de 205 millions de dollars avant impôt au premier trimestre cette année. Maintenant, un enfant a été gravement blessé hier après-midi à La Salle en lien avec les orages violents. On craint d'ailleurs pour sa vie. Il se trouvait au parc Ouellette lorsqu'un jeu gonflable a été arraché par la force des vents. Deux enfants et quatre adultes ont été transportés à l'hôpital pour soigner diverses blessures selon Urgence Santé. Par ailleurs, d'importants grêlons sont aussi tombés sur la région de Saint-Hyacinthe en fin d'après-midi hier. À l'international, l'Iran estime qu'un cessez-le-feu au Liban est nécessaire au règlement du conflit avec les États-Unis. Le gouvernement israélien a ordonné à son armée de bombarder des cibles terroristes dans la banlieue sud de Beyrouth ces dernières heures. Quant à Donald Trump, il répète que l'Iran souhaite vraiment conclure un accord. Dans un message publié cette nuit, il écrit, et je cite, « Restez calme, tout finira par s'arranger ». Et en terminant, le cerveau de Claude Lemieux sera remis à la science pour vérifier s'il souffrait d'encéphalopathie traumatique chronique. Cette maladie dégénérative touche les athlètes qui ont reçu des impacts répétés à la tête pendant leur carrière. La famille de l'ancien joueur du tricolore espère ainsi mieux comprendre les circonstances entourant son décès. Lemieux se serait enlevé la vie la semaine dernière en Floride. Voilà, c'est complet. 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
3: Bon, mais Céline Dion nous a joué un tour cette nuit.
4: Oui, une nouvelle grandiose qui a été annoncée au cours des dernières heures, Céline Dion ajoute des supplémentaires à Paris.

0: en raison d'une demande exceptionnelle. Céline Dion annonce des dates supplémentaires à Paris en mai 2027. Toutefois, ce que je comprends, c'est qu'il y a un mai. Et je vous explique.
1: Vas-y.
0: Ce sont 10 nouvelles dates qui offrent une autre possibilité d'achat de billets aux fans qui étaient précédemment inscrits et qui n'avaient pas réussi à obtenir des billets pour le concert de l'automne prochain. Maintenant, si vous êtes sélectionné pour cette nouvelle opportunité d'achat de billets, vous serez informé par courriel, par la plateforme auprès de laquelle vous vous étiez inscrit, et vous allez recevoir les instructions d'achat la veille de la mise en vente. Il y a 3 ventes cette semaine. 3, 4 et 5 juin. Et maintenant, il ne me reste qu'à vous dire...
2: Joyeux Hunger Games et puisse le sort vous être favorable.
0: Notre question du jour, nous, si vous gagnez le trip offert par le 96.9 Rouge pour aller voir Céline Dion à Paris, quelle serait la chanson que vous voudriez absolument entendre? On vous pose la question sur notre page Facebook. Vous pouvez nous texter aussi au 6-12-13. Là, si je vois d'autres informations passer à ce sujet-là, est-ce que c'est juste pour les fans? Jusqu'à présent, c'est ce que je comprends. Mais puis je suis allée voir sur le site de Céline Dion et c'est clairement écrit de cette manière-là. Mais je peux pas croire qu'ils feront pas de vente grand public. Là,
1: mais en même temps, c'est une vente grand public parce que c'est les gens qui s'est inscrit pour en avoir.
0: Mais ça serait le fun encore, pareil, qu'on puisse avoir cette chance-là.
1: Ouais, que si t'étais pas essayé la première fois.
0: Mettons, là, c'est comme moi, là, je m'étais pas essayé.
1: Ah, puis tu trouves que là...
3: Non, mais
1: en un an, t'aurais le temps de ramasser tes sous pour leur payer.
0: Bon, d'après moi, il va y avoir d'autres nouvelles à ce sujet-là cette semaine. Fait que restez à l'affût.
1: Fort probablement. on vous revient dans quelques instants en parlant d'un des bons moments de Véronique et les Fantastiques. Des petites passe-passe qu'on peut faire quand on a un nom. Je sais pas si vous êtes déjà servi davantage pour X raisons. Vous êtes connu dans un certain milieu. J'en profite un peu. Il y a un grand peintre qui faisait des affaires de même. On en parle dans quelques minutes. Roxane Bruno avec Michael Bublé à Rouge.

0: La semaine passée, dans Véronique et les Fantastiques, on a appris comment le célèbre peintre Salvador Dali, là, lui-même avait l'air d'un tableau, là, avec sa moustache qui soignait, puis ses yeux un peu particuliers. Bref, lui, il réussissait tout le temps à laisser les factures là, puis pas payer son restaurant. Écoutez bien ça.
1: Puis au dos du chèque, il faisait un dessin original avec sa signature.
2: Ah ben oui.
1: Puis là, lui, ce qu'il avait catché avec ça, c'est que cette œuvre-là, de sa part, avait plus de valeur que le montant de la facture.
2: Parce qu'au verso, il faisait le vrai chèque du montant. Mais il prévoyait
1: mais il faisait un dessin.
2: C'est ça.
1: Puis là, il se disait, ils vont le garder parce que ça vaut quelque chose.
2: Ils vont pas l'encaisser.
1: Ils l'encaissent pas. Souvent, ils les encadraient, ils les gardaient. T'sais.
2: Ça, c'est bon quand t'es déjà connu et établi.
3: Ouais,
2: c'est
3: ouais.
2: Sûr, si tu commences, puis t'es dans relève, ne fais pas ça.
1: C'est un influflu avant le temps.
0: Hey, sérieux, il était moyen. Tabarouette, là. Mais c'était bright, son affaire.
4: Ouais, c'est crosseur un peu.
0: Ah, c'est crosseur un peu.
4: C'est vraiment crosseur.
0: Oui. Mais moi, si, moi, je m'excuse, là. Mais si j'ai une facture, mettons, 250$, puis qu'un peintre célèbre fait un dessin, puis je le sais que ça va valoir bien plus que ça.
4: Tu vas le garder.
0: Je me laisserais tenter.
4: Non, oui, mais c'est pas toi le crosseur, c'est lui.
0: Non, je le sais, mais tu sais, j'aurais pas l'impression de m'en faire passer une.
4: Ouais.
0: J'ai l'impression que ça serait un bel échange. C'est du troc.
4: Ouais.
0: Ouais, non, t'as pas l'air sûr, Marie, non? OK. Fait que toi, Dali, t'es un crosseur, c'est ça?
4: Ben, c'est parce qu'il savait probablement qu'est-ce qui allait arriver.
0: C'est surtout qu'il avait pas d'argent pour payer.
4: Fait que,
0: si on s'entend, là, il devait pas avoir grand sou pour
5: payer.
0: Pourquoi
5: il avait pas d'argent?
0: Parce que quand t'es peintre comme ça, t'es riche quand t'es mort. C'est plate à dire, mais c'est l'héritage qui en profite de ces affaires-là. Mais c'est quand même un peu ingénieux, là.
4: Ben oui, je suis obligée de dire.
5: C'est ingénieux, surtout pour le restaurateur, tu sais, en soi. Moi, je pense que c'est une bonne idée, tu sais, de garder ce chèque-là. Bon, du côté de Salvador Dali, oui, c'est crosseur. Mais le restaurateur peut faire ce qu'il veut avec le chèque, en effet.
4: Puis j'ai toujours dit que des crosseurs, c'est des intelligents dans le mal.
5: Mais oui!
4: On va le son, là.
0: Mais l'auriez-vous fait, vous autres? Vous êtes un artiste célèbre. Est-ce que vous profitez de ces petites affaires-là?
4: Ben non. Voyons donc.
0: Un artiste célèbre, tu profiterais pas.
4: Ben non, je profiterais pas de ça. J'aurais bien trop peur que ça revienne contre moi. À un moment donné, mettons que je suis Dua Lipa, là, puis que j'essaye de ben des affaires. C'est sûr qu'à un moment donné, il y a quelqu'un qui va dire estif de tête enflée.
0: Mais je sais pas, moi, mettons, là, que le restaurateur vient te voir, là. Tu sais, t'as un beau bill, là, ta table était pleine d'amis, là. T'as un beau bill, là, comme il faut, là. Puis le restaurateur, il dit, hey, on se prend en photo, là, puis c'est sur mon bras, ce soir.
4: Ah non, mais
0: tu profiterais pas de ça.
4: Hey, j'ai l'argent pour payer. C'est sûr que je vais être mal à l'aise d'aller me recoucher après ça puis de pas avoir payé rien.
0: Léa, on dirait que tu te laisserais gâter.
5: Bon, s'il le propose. Jamais j'avancerais l'idée moi-même. Mais
0: tu courrais pas après.
5: Comment?
0: Ben non, on courrait pas après ça.
5: Là.
0: Bon, nous autres, on... Des fois, on a des petits avantages. On en a déjà eu beaucoup. On en a un peu moins qu'on en avait. Mais des fois, on a des petits avantages. Vous autres, est-ce que ça vous arrive de profiter de petites choses comme ça? T'sais, on vous offre quelque chose, tu vas-tu le prendre?
4: Ben, tu veux dire, exemple, des billets de spectacle.
0: Ouais,
4: moi, par exemple, je vais voir des spectacles. Exactement. Que je parle du culturel et tout ça. Tu sais, souvent, les spectacles sont payés. Je vais les voir, mais j'ai une entente, moi, avec les diffuseurs. C'est certain que si j'ai pas aimé ça, je vais le dire aussi. Tu sais, je veux dire, c'est pas une entente de je vais dire absolument que c'était bon. Si j'ai aimé, bingo. Si j'ai pas aimé, je vais le mentionner. Il y a toujours une manière de dire les choses. Puis non, ça, c'est de cette manière-là, il y a un bel échange, là. Mais c'est pas ça qui va m'empêcher d'être différente en ongle.
5: OK.
0: C'est bon.
5: Oui, c'est sûr que ben des fois c'est pour aider aussi notre métier là, je veux dire des fois c'est donnant puis ça nous fait mais oui, absolument. Mais quand c'est des petites compagnies, tu sais mettons qui m'offriraient quelque chose de complètement gratuit, là j'aurais de la misère à dire oui parce que je me dis ben non, je vais le payer.
0: Hey, tu ris hein, mais moi j'ai des bons cadeaux CVS.
4: Oui.
0: Qu'on a reçus en cadeau à Noël.
4: Oui.
0: Je les ai même pas utilisés encore parce qu'à chaque fois que je vais dans les centres-villes, je trouve que c'est trop des petites business pour utiliser ça. Je sais que j'ai pas rapport là, mais c'est ça, j'ai comme de la misère à les utiliser, je me dis je vais payer. Je vais payer.
4: Oui, mais il n'y a pas un montant qu'il leur est donné.
0: Oui, c'est le même montant qu'il leur est donné. Je le sais que ça n'a pas rapport, mais je ne sais pas pourquoi. On dirait que je suis pas capable. Je me dis, eux autres, je vais leur donner de l'argent.
5: Je fais cheap, genre.
0: Je veux pas utiliser ça. Ouais, je vais l'utiliser dans une bannière ou je sais pas quoi, ou quelqu'un qui participe, mais les petites places, même ça me gêne.
5: Ah oui?
0: Ouais.
4: Ouais. Bon, non, pas moi. Moi, je ne les ai pas encore utilisés, par exemple. Je pense pas. Ils sont dans mon portefeuille.
5: Oui, moi, je ne sais pas où, en tout cas.
0: Ils sont dans l'auto. Puis toi, tu sais même plus son où.
5: Oui, je sais son où.
0: Ah, OK, c'est bon.
5: Mais je ne sais pas quoi faire avec. Hey, je vous nomme des célébrités. Vous me dites si vous êtes surpris que des fois, ils abusent un peu de leur notoriété pour avoir des choses gratuites. Kendall Jenner.
0: Ben non, toute ta famille-là, eux autres, ils se graissent, là.
5: Ben c'est ça. Kendall Jenner, Kylie Jenner, Kim Kardashian sont toutes là-dedans.
4: Ils ont bien graissé.
5: DJ Khaled. Il paraît qu'il abuse
0: de
5: la notoriété.
0: Non. DJ Khaled, là, pour ne pas salir les semelles de ses chaussures, il se fait transporter des fois.
5: Non. Ah oui, j'ai déjà vu ça.
0: Oui. L'autre jour, il était à un match de basket, là, assis dans la première rangée, là, sous la rangée des stars, là. Ouais. Et il y avait un coussin sous ses espades.
5: Ça n'a pas de bon sens.
0: Un coussin rose, la même couleur que ses espades roses. Il y avait des dunks lourds, je sais pas quoi.
4: Moi, je vais lui donner un coup de pied dans les couilles, il va marcher en tabarouette.
0: Dis-toi.
4: Moi, je vais lui dire qu'il va marcher. Oh, qu'il va marcher jusqu'à l'hôpital.
0: Oh oui.
4: Ça m'énerve des gens comme ça.
5: Ah, je suis bien violente le matin. Oui, il va donner un coup de pied dans les couilles. Il paraît que Paris Hilton aussi a fait ça.
4: Ah oui, mon Dieu, je ne sais pas pourquoi ça me surprend pas.
0: Il y a encore quelqu'un qui la considère comme une célébrité?
5: Peut-être.
0: Ah, ben
5: oui. C'est le nom, hein? On entend Paris Hilton, mais tu te demandes ce qu'elle a fait dans les dernières années.
0: T'essayes de te rappeler c'était qui ça. Miles Smith s'en vient dans quelques instants et vous aurez la chance d'être notre chef de la gang. He said, oh, hi, nice to meet you.
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0: confirme, c'est mollo en tabarouette. Non, lui, il est plus concentré sur l'avant-balle, c'est mercredi. C'est pas mal plus ça.
1: Oh, c'est mercredi, son avant-balle.
0: Oh oui, oui, j'ai promis d'aller les chercher peu importe l'heure à laquelle. Ouais. Alors, peut-être que jeudi, je m'en rive croche. Mais ça, c'est pas grave.
1: Ou tu pars en retard. Ouais, c'est ça.
0: Le bout du en retard, ça, j'y avais pas pensé, ouais. Par exemple.
2: C'est comme, c'est pas grave,
0: Léa,
2: ça va être drôle.
0: Je te colle la shot, OK? Peut-être que tu fais la première demi-heure, là.
2: Excellent, jeudi.
0: C'est pour la sécurité des enfants.
1: Ben oui, on préfère ça, on préfère ça.
0: Vous voulez devenir notre chef de la gang, vous nous textez chef au 6-12-13. Et on pourrait faire quoi pour vous autres, les amis?
2: On pourrait, ben, chose certaine, on va tourner la roue. Ouais. Autour de cette roue, vous pourriez gagner un privilège, genre la lecture de votre horoscope pour aujourd'hui.
1: Oh. Une excellente blague.
2: Oui, oh. Un cadeau.
1: Le choix de la chanson.
2: Oui. Mmh.
1: Ça serait le fun, un cadeau. Je sais pas. Je dis ça de même, là.
0: C'est pas parce que c'est arrivé tous les lundis depuis un mois qu'on aurait un cadeau un lundi.
2: Ben non, là, on a changé de mois. C'était plus ça.
0: Ben non, parce que c'est ça.
1: Un billet d'or.
2: Oui. Ouais. Non, je l'ai pas dit.
1: On a fait
2: oui.
1: Le tour, là.
0: Le billet d'or, ça ira pas avant l'automne. OK, ça fait une patience avec ça.
2: On sait pas, ben ça!
0: Miles Smith avec Nice to Meet You à Rouge.

0: Mesdames et messieurs, faites place au chef de la gang du matin.
1: Ah oui, on se tasse un peu pour laisser de la place à Stéphanie. Bonjour Stéphanie.
2: Bon matin.
1: Comment ça va?
2: Ça va bien,
1: vous autres? Bien sûr, bien. Stéphanie. Tu es la chef de la gang du matin. Yeah!
2: Ouais!
3: Puis en plus, tu nous as texté chef avant qu'on le demande.
1: Oh,
3: plus.
1: God!
3: T'es hot!
2: Ben oui.
1: Oh, tu mérites tout.
2: Moi, je me lève le matin. Je vais
3: t'écouter
2: tout avant d'embarquer dans l'auto.
3: Ça va être
1: fait. C'est parfait.
3: Bonne idée.
1: Tu fais vraiment bien. Et écoute, tu sais ce qui t'attend, là. On spin la roue, là, puis tu pourrais remporter un de nos très beaux privilèges. Et c'est parti.

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1: Oh my God. Ah.
2: Écoute, on a sorti la Grand Rouge juste pour toi en ce beau lundi matin.
3: La belle roue.
4: Oh.
3: La belle roue.
4: On l'adore.
2: C'est le meilleur.
4: Alors, tu remportes quoi, Stéphanie? On te le dit tout de suite.
3: Alors, Stéphanie, bravo, parce que le 13 juin prochain, tu t'en vas voir le spectacle d'Elton Song au Théâtre Palace. Bravo.
4: Oh. Hey, ça, c'est trippant parce que c'est un groupe qui est interprète, qui est déguisé.
2: Oui, oui, c'est ça. Comme c'est un hommage full pin.
4: Puis, c'est vraiment les grands succès des années 70-80 d'Elton John. Et moi, j'ai vu des images de ça, sérieux, on dirait que c'est le vrai sur scène.
2: Oh,
4: c'est
2: oui,
4: vraiment bien fait.
2: L'imitation, oh, ouais, l'imitation oui, vocale est hors pair, là. Puis les musiciens sont vraiment quelque chose. Fait que tant qu'à t'envoyer voir un show hommage, on va t'envoyer voir ce qu'il y a à peu près de mieux. Ça marche, ça?
5: Ben oui, je suis contente.
2: On te souhaite une super belle semaine, puis bon début du mois de juin. Salut!
3: Bye.
2: Oh, Corneille s'en vient dans quelques instants. On s'informe. Puis Marie, tu veux nous parler de quoi?
4: Ben, il y en a une qui s'est mariée en fin de semaine.
2: Ah, ouais, qui s'est mariée.
4: Ouais,
3: oui!
4: Je dis.
3: Oui!
4: Alors, je vais te le dire tantôt. Okay.
6: On a bien hâte de vous faire entendre ça. 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
22: La gang du
2: Saint-Jean, 30 Saguenay-Lac-Saint-Jean, vous souhaite un excellent début de semaine. C'est plutôt frais ce matin, mais vous allez voir, Léa va vous le dire, là, ça va se réchauffer rapidement. Et est-ce qu'on va réussir, mesdames et messieurs, au mois de juin, à faire ce qu'on n'a pas été capable de faire au mois de mai?
23: Qu'avons-nous pas été capable de faire?
2: On n'a pas été capable de se coller deux journées de beau temps de fil, même en fin de semaine. Comment ça s'est terminé? Une super belle journée samedi. Dimanche. Bon. Est-ce qu'on va être capable de faire ça au mois de juin, Léa?
23: Absolument! Dès les premiers jours, Vincent! Non. Aujourd'hui, bon, on attend le soleil. Par contre, risque d'orage en après-midi.
2: Bon, fait qu'aujourd'hui, on l'élimine.
23: Mardi, mercredi, jeudi, c'est du soleil, juste du soleil et de la chaleur. À partir de mercredi, là, 27 degrés au thermomètre. Jeudi, 29, la gang. Donc, c'est une semaine digne de l'été. Cette semaine, ça a fait vraiment du bien.
2: Tu sais, ça, c'est le genre de moment où t'as pris des congés, t'as pris des vacances. Je suis fatigué. Début juin, on va me prendre une semaine. Paf, c'est là-dessus que tu tombes. Là, c'est que, ça, c'est vraiment, vraiment génial. Si ça vous est arrivé, vous êtes des maudits chanceux. Deux petites nouvelles de faits divers. Ce matin, il y a une maison qui a brûlé dans le 4e rang à Saint-Jean-de-Bourget. Je vous en parle non pas parce que, tu sais, c'est un incendie, ça peut arriver n'importe quand. C'est parce que ça pourrait être un incendie criminel. Ça demeurait suspect aux yeux de la police. Donc, on va voir comment tout ça va évoluer. Et finalement, il y a eu une collision vers les 7h30 dimanche matin sur la 169 entre Desbiens et Métabetchouan-Lacalacroix. C'est un jeune conducteur d'une vingtaine d'années qui a perdu la maîtrise de son véhicule, est allé frapper un poteau d'électricité. Il y a eu des fils électriques sur la chaussée, donc pendant un bout de temps, la circulation a été fermée de ce côté-là. Il y avait un conducteur et son passager. Les deux ont été conduits à l'hôpital pour des blessures assez sérieuses, même si on ne craignait pas pour leur vie. Et on revient sur une manifestation qui a juste pas de bon sens en Mauricie.
24: Ouais, la première ministre Christine Fréchette qui a dénoncé fermement la manifestation raciste qui s'est tenue au Parc des Vétérans de Shawinigan samedi dernier. Un groupe suprémaciste a déployé une banderole sur laquelle on pouvait lire « Je me souviens d'un Québec blanc ». Le visage des manifestants était couvert. Il y a plusieurs élus qui ont dénoncé cette démonstration, incluant le chef du Bloc québécois, Yves-François Blanchet. En politique, le chef du Parti conservateur à Ottawa, Pierre Poilievre, demande un débat d'urgence sur l'économie. Le Canada est présentement en récession technique alors que l'économie a légèrement reculé pour un deuxième trimestre consécutif. Pierre Poilievre s'est attaqué au premier ministre Mark Carney dans une lettre ouverte hier. Il rappelle qu'aucun autre pays du G7 n'est en récession malgré les droits de douane de Donald Trump ainsi que la guerre en Iran. Plus près de nous, il y a 20 ans cette année, la cigarette était interdite dans les lieux publics. Il reste par contre du chemin à faire pour réduire la consommation de nicotine chez les jeunes. Près du quart des élèves du secondaire ont déjà essayé la cigarette électronique. La Coalition québécoise pour la lutte contre le tabagisme demande des mesures plus sévères du gouvernement fédéral. On écoute sa co-directrice Florie Douka.
0: On le voit avec les mesures plus, par exemple, plus restrictives que le Québec a adoptées, que la Nouvelle-Écosse, que le Nouveau-Brunswick. Elles sont tous minées par le fait que le fédéral permet de la vente en ligne, permet la promotion en ligne, permet des ventes interprovinciales.
24: Enfin, un Québécois pourrait racheter le château Montebello le long de la rivière des Outaouais. L'homme d'affaires Patrick Varin aurait déposé une offre d'achat évaluée à plus de 30 millions de dollars selon la presse. L'hôtel fait partie des actifs en vente de la société gestion d'hôtels Millennium Golden en raison de problèmes financiers. Plus d'une centaine d'acheteurs potentiels seraient intéressés à reprendre l'immense bâtiment en bois rond. Voilà, c'est complet pour tous les détails et autres nouvelles. Visitez lenouveau.info.
2: Merci Benoît. Il s'est passé pas mal d'affaires en fin de semaine, dont un mariage.
4: Ben oui, toi, la chanteuse Dua Lipa et l'acteur britannique Callum Turner qui se sont mariés.
2: Ça fait bien longtemps qu'ils sont ensemble, eux autres. Il me semble que c'était pas lui le chum la dernière fois que j'ai regardé.
4: Mais ça fait un petit bout quand même là, que je les vois ensemble. Je pourrais pas te dire, je vais aller vérifier.
23: Okay?
4: Et ils se sont mariés en secret, soit dit en passant. Okay. Ça s'est fait à Londres hier. Et c'est semble-t-il qu'il va y avoir un gros week-end pour la semaine prochaine pour les festivités. Fait que là, dans le fond, ils se sont mariés. Ce que je comprends, là, je les ai comme vus descendre du palais de justice. Là. Fait que ils se sont mariés. Puis après ça, ben, en tout cas, des images que j'ai vues, peut-être que c'était une église, mais j'ai vu, ça avait de l'air terme. Elle était belle, par exemple. Mon Dieu, puis lui aussi, là. Mais les grosses festivités, c'est le week-end prochain, ça va être à surveiller.
23: Okay.
4: Finalement, ça, depuis combien de temps qu'ils sont ensemble?
23: Donc, ils seraient ensemble depuis janvier 2024. On l'aurait appris en janvier 2024.
4: OK. Ça devait être avancé.
2: Mais c'est correct.
23: C'est bien.
2: Ils ont un beau bout de chemin de fer. Deux ans avant de se marier. Moi, je suis bien avec ça.
4: Également, c'était cette fin de semaine la cérémonie des prix Écran canadien. C'est l'événement annuel majeur qui récompense l'excellence au cinéma, à la télévision puis dans les médias numériques au Canada. C'est souvent comparé aux Oscars, mais au lieu d'être américain, c'est canadien. Et c'est la série Rivalité passionnée qui est la grande gagnante des prix Écran. Ça raconte l'histoire d'amour de plusieurs années entre deux joueurs de hockey professionnels homosexuels. Si vous n'avez pas vu cette série qui est succulente, rendez-vous sur Crave. Elle est disponible, Rivalité passionnée, qui a remporté un nombre record de 16 prix, surpassant le film Blackberry, qui en avait remporté 13 en 2024. Donc, 16 trophées, dont prix du public, meilleure série dramatique, meilleur acteur principal pour Hudson Williams. Là, comment ça se fait que son partenaire, Connor Story, n'a pas remporté de prix, tout simplement parce qu'il est américain. Voilà.
2: Faut que tu sois 100% canadien gagner des prix.
4: Sophie Nélis, de ce que je comprends. Est-ce que c'est parce qu'il y a une petite guerre là en ce moment? Mais je pense que ça a toujours été comme ça. Sophie Nélis aussi, qui est repartie avec la statuette de meilleure actrice rôle de soutien. Sophie Nélis, qui est québécoise, qui joue dans la série Rivalité passionnée. Cool. Hey, tantôt, je ne vous ai pas parlé de la question impossible.
2: Non, on n'a pas eu le
4: temps. Alors, en moyenne, nous faisons ceci 201 fois par année. Et que c'est vague. 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
2: C'est cool, ça. Vraiment. 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Hey, on va vivre quelque chose, les amis, que ça fait des années. En fait, moi, je n'ai aucune mémoire d'avoir entendu parler de ça, vu ça. Puis ça fait vraiment, vraiment, vraiment longtemps que je suis pas allé m'installer sur un trottoir pour regarder des gens défiler.
23: Avec une chaise de camping ou non?
2: Oh non,
23: okay, debout
2: quand même. Chaise de camping, là. Hein? Et ce n'est pas le défilé du Père Noël. Oh. Ça s'en vient dans quelques instants. On vous donne des détails là-dessus. One et Corneille Zouk et Narouge.

0: fils à moi. Ça fait tellement longtemps que c'est pas arrivé. J'y ai même pas pensé que ça se pouvait qu'on vive ça. C'est peut-être parce qu'il y a un délai entre la victoire du championnat de la Coupe Gilles Courteau, du trophée Gilles Courteau fait par les Saguenayens, puis la Coupe Memorial, ouais, laquelle on a, tu sais, là, on a comme un délai. Demain soir, les amis, sur la Racine, à compter de 17h, va y avoir une parade des champions, un défilé des champions, fait par les Sags. Donc, c'est vraiment très, très hot. Fait que là, on peut s'attendre à avoir, tu sais, les joueurs. On va avoir Sago. Oui. On va avoir notre collègue Thomas qui va nous, oui, animer ça de tout son énergie. Oh. Les chars allégoriques puis tout. Je sais pas s'ils vont être sablés sur le champagne un mardi soir à 5h, mais ça va être festif. Ça va être vraiment le fun. Puis ça, on en a rarement de, oui, ce genre de choses-là. Fait que, tu sais, juste pour votre information, là, le début de la parade est à 17h, 18h30, c'est présentation du trophée sur la scène croche du... Non, c'est pas vrai. Non. On va à la zone portuaire.
1: Okay.
0: Je pense la parade s'arrête à la bibliothèque. Mais après ça, on va se rendre sur la zone portuaire. Donc, tout le, okay, monde va traverser. Puis c'est là qu'on va remettre le trophée puis tout le kit. Comme on voit... quand les Alouettes gagnent, là, puis quand le Canadien, bon, là, on ne rappelle plus, là.
1: En fin de semaine, la victoire, tu sais, on est plus ça.
0: Exactement, c'est en plein ça. Vous autres, est-ce que vous vous rappelez d'avoir assisté à des parades?
2: À Walt Disney.
0: T'es-tu sérieuse? La dernière parade que t'as vue, c'était à Walt Disney?
2: Oui, je sais.
0: Ça fait combien d'années que t'es à la Walt Disney?
2: 2016.
0: Wow, OK, c'est pas super. C'est quand même pas si mal.
2: Ça fait un petit bout. Mais rappelez-vous de Samuel Girard aussi, qui était venu célébrer il y a quelques années au lac Saint-Jean avec la coupe.
0: Mais Samuel s'en rappelle pas, lui.
2: Ah, mais non!
0: Lui, toute sa gang. Personne.
2: C'était beau, pareil.
0: Ah, c'était beau.
2: L'histoire en tant que telle. Oui, oui, c'était une belle histoire. Il faut se rappeler de ça.
0: Non, c'est sûr. Lui, il s'en rappelle pas, puis sa famille non plus.
2: Il faut se rappeler de... On a eu la coupe Stanley grâce à Samuel Girard. Parce qu'il y avait... C'était avec l'Avalanche du Colorado.
0: Avec l'Avalanche du Colorado, oui. Il s'ennuie beaucoup de l'avoir échangé au Penguin de Pittsburgh. Ils se sont fait sortir en quatre par les Golden Knights parce qu'il n'y avait plus de défenseurs. On la rit un peu quand même, celle-là. Léa, toi, une parade, te rappelles-tu d'avoir déjà vu ça? Sais-tu ce que c'est, premièrement?
1: Oui, mais je peux pas dire que j'ai vécu ça souvent, là.
0: Non.
1: J'ai fait celle du Père Noël à l'abbé.
0: Ah, pas pire.
1: J'étais dedans. En fait, je conduisais le mobile rouge.
0: Sérieux?
1: Je donnais des cannes de bonbons.
0: Ça, c'est quand même cool, ça. Mais tu l'as vécu,
1: oui,
0: là.
1: Puis, tu sais, le regard des enfants. En fait, oui, moi, j'avais l'autre vision des regards émerveillés. Tu sais, on distribuait des cannes de bonbons avec ça. Pour vrai, c'était vraiment le fun. Mais avoir assisté à une parade,
0: Non, hein?
1: Peut-être d'Halloween une fois.
0: Mais c'est vraiment une tradition qui se perd, ça.
1: Oui,
0: puis,
1: pourtant
0: c'est le fun. C'est vrai, on a la parade du Père Noël. C'est pas toutes les années, mais ça a eu lieu déjà à la baie. Mm-hmm. Il y a celle des nageurs. Je sais pas s'ils la font encore, la parade avec les nageurs à la traversée du lac Saint-Jean. Moi, les parades dont je me rappelle, c'est celle de la traversée du lac Memphrémagogue. On allait s'installer sur le coin de la principale à Magog, proche de la banque. Là. On s'installait là, puis on se faisait tirer des bonbons. Ça, c'était le fun. Moi, c'est mon souvenir, là. Mon souvenir goûte la pâte de fruits un peu trop dure. C'était comme des espèces de Tootsie Roll aux fruits qui nous tiraient. Mais ça, là, on trouvait ça nulle part, ces Christy de bonbons-là. C'était comme des bonbons de défilé. Où c'est qu'ils trouvaient ça? Je ne sais pas. Mais c'était les meilleurs bonbons du monde, là.
2: C'est drôle.
0: Hey, mais ça, j'ai des souvenirs. Je ne suis pas vieux, là. Vraiment, là, des souvenirs marquants de me faire tirer ces beaux bonbons-là. Ma mère, elle capotait parce que c'était, me restait toute poignée d'un dent, là. Puis là, il fallait que j'aille chez le dentiste.
2: Hey, on reçoit plein de textos.
0: Oui.
2: C'est ici qui parle de la parade à Jonquière pour les marionnettes.
1: Oui.
2: Après ça, il y aurait le défilé Festiram, aussi c'est Claude qui nous a texté ça.
0: OK. Oui, c'est vrai, avec les rameurs, tout ça. Non, oui.
1: Carnaval de Québec.
0: Oui,
1: avec le bonhomme.
0: Définitivement. Mais c'est-tu le genre de choses qui vous fait triper, vous autres? Rêvez-vous d'aller voir des grands défilés, des grandes parades dans le monde? C'est quelque chose qui vous attire, en gros, là?
2: Sans dire rêver, c'est surtout que quand tu assistes à ça une fois, on dirait que tu peux plus t'en passer parce qu'il y a une effervescence, il y a quelque chose qui se passe.
1: Ouais. Moi, c'est comme un gros événement plein de parades, la Fashion Week. Aller à Paris, c'est plein de défilés, back-à-back. Il y a comme une mobilisation quand même dans la ville. Là. Ça, j'aimerais vraiment.
0: Ça, t'aimerais ça.
1: Ouais.
0: Ils ont d'ailleurs déjà fait un record Guinness à Paris, aux Galeries Lafayette, à l'extérieur des Galeries Lafayette. Ils avaient fait le plus long tapis rouge avec le plus grand nombre de mannequins qui défilaient. Je pense qu'il y avait genre 500 personnes, 500 mannequins qui avaient défilé là-dessus dans les années 2010. Qui avaient fait ça, là, dans le temps qu'on tripait encore à faire des records du monde. c'est à essayer là-dessus. Les plus grands défilés du monde, c'est, savez-vous ce que c'est? Avez-vous une idée? C'est le carnaval de Rio.
1: Oh, ben oui. Okay.
0: Le carnaval de Rio, il y a 500 écoles de samba qui défilent dans la ville. 5 millions de personnes dans les rues pour admirer les chars allégoriques et les danseurs. Ça, c'est quand même capoté. Puis tu sais, là, c'est des grosses affaires, puis les costumes de plumes, puis tout le kit. Puis aux États-Unis, plus près de nous, la plus grande parade, c'est celle de Macy's. Ouais. Donc, la grosse, grosse parade là, de la Thanksgiving américaine. Mm. C'est 4 km de long
2: c'est
0: de défilé. Ça, c'est fourraine pareil, avec les grosses affaires gonflables dans le ciel. Donc, si ça vous tente d'assister à la parade, c'est demain soir à compter de 17h, c'est entre la cathédrale et la bibliothèque. Ils vont partir de la cathédrale ou dans ce coin-là. Ils vont descendre la racine tranquillement, pas vite. Ils vont se rendre jusqu'à la bibliothèque. On fête le championnat gagné par les Sags.
2: Allez, c'est hot, hein? Mais je suis persuadée, les fans des Sags vont être là.
0: Ah oui, il va avoir du monde. Il va avoir du bleu et blanc, là. Go Sags, go. Ça va crier sur un moyen temps. Profitons-en, parce qu'après ça, à risque d'être long avant qu'on le revive. Ça a quand même pris une trentaine d'années entre les deux parades. Le clic j'aime s'en vient dans quelques instants. 6:40 les câbles, pas les câbles, les trois accords.

0: On vient de parler des parades avec la parade des sacs, puis celle qui se perdent, cette tradition-là. Finalement, on se rend compte qu'on a quand même pas mal, Saguenay-Lac-Saint-Jean. Et il y en a une, je suis convaincu qu'elle est très, très cool, puis qui pourrait attirer du monde encore une fois, parce que le monde du country est redevenu très, très gros et redevenu très, très big. Bonjour, Audrey-Anne.
1: Bon matin.
0: Comment ça va?
1: Ça va super bien, vous autres.
0: Oui, fais-tu beau au Lac-Saint-Jean?
1: Oui, beau soleil.
0: Alors, c'est quoi la parade qu'il faut pas manquer au lac?
1: C'est celle du festival de Chambord, le festival du Cowboy à Chambord.
0: Oh, OK.
1: En fait, là, il y a vraiment là, suite au rodéo, il y a les chevaux qui circulent dans les rues de Chambord avec tous les chars allégoriques. Puis c'est quand même une parade, là. C'est le dimanche matin. Puis c'est quand même une parade là, qui est courue là, par les festivaliers.
0: C'est sûr. Hey, ça doit vraiment être cool. Y a-tu genre des carrioles puis toute la quête, là?
1: Oui, il y a de la danse country, puis c'est festif, là. on sait comment le cowboy est en vogue.
0: Oh, oui! Hey, c'est parfait, ça. Fait que cet été, on se note ça d'aller voir ça le dimanche matin, la parade du Festival du Cowboy de Chambord.
1: Oui, c'est la première fin de semaine d'août.
0: Hey, on te souhaite une très, très belle semaine, puis un beau début d'été, Audrey-Anne.
1: Oui, merci
2: pour
1: toi aussi. Bonne journée.
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0: Ariane?
4: On a vraiment on commence le mois de juin, puis on a vraiment une belle initiative pour vous. En fait, on marche ou on court en juin pour la recherche du cancer. Moi, j'ai vu plein de pubs passer sur Facebook là-dessus.
0: Vous vous rendez
4: sur la page Internet ou la page Facebook de la Société canadienne du cancer et vous allez avoir tous les détails là-dessus. Vous pouvez marcher 50 km, courir 100 km, marcher ou courir, OK?
5: Oui.
4: Et on vous suggère même de le faire avec notre chien. Si vous avez un animal à quatre pattes, vous pouvez marcher votre 50 km durant le mois. Vous comptabilisez tout ça, mais en allant sur les pages Facebook de la Société canadienne du cancer, vous allez pouvoir vous inscrire, ramasser vos dons également, partager sur vos pages Facebook, tu sais, combien de kilomètres vous êtes rendu, puis il y a d'autres personnes qui vont pouvoir donner des sous, donc je trouve tellement que c'est une belle initiative.
0: 5 kilomètres de course en un mois, c'est un beau volume, là. Tu vas sortir de là pas pire en forme.
4: Oui, hein?
0: Oui,
5: si t'as ton chien avec toi, ça compte-tu fois deux?
0: C'est-tu comme les cubes énergie, ça, cette affaire-là?
5: Oui, c'est ça.
0: Ouais, c'est ça. Ça, hein?
5: Bref, quand vous amassez des fonds pour la Société canadienne du cancer, ben ça aide à financer la recherche qui permet de mieux détecter, traiter, prévenir le cancer aussi. Puis ça aide les personnes touchées aussi à avoir un réseau d'aide, des gens qui vont être là pour leur donner la bonne information aussi. Des fois, ça peut être un peu étourdissant de faire face à la maladie puis de pas savoir sur quoi se fier. Ça aide à avoir du soutien pour les personnes touchées. Bref, vraiment, c'est essentiel. Puis on le fait pour une bonne cause.
4: Oui, puis il annonce beau, là. Fait qu'on va pouvoir aller marcher ou encore courir.
0: Clairement, faites-le si ça vous intéresse, si ça vous fait triper. Ça peut aussi vous donner une motivation.
4: Mm-hmm.
0: Tu sais, tu te dis, hey, crime, là, j'ai un 23, 24, 25 kilomètres à faire, mais mettons, c'est 25 kilomètres de course par semaine. T'as commencé depuis le mois d'avril, puis là, ben, oups, là, ça va te donner peut-être le petit coup de pied dans le derrière sortir quatre fois au lieu de sortir trois fois.
4: Et je vous le répète, c'est de la course, oui, mais de la marche aussi.
0: Oui, tu peux faire les deux. Clairement. On vous revient avec les infos dans quelques instants. Et l'Aléa, qu'est-ce qu'on fait en ce beau lundi?
5: C'est lundi. On regarde les chansons qu'on doit écouter cette semaine.
0: Et la plus récente de Charlotte Cardin, The

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13: Bon début de journée, Saguenay-Lac-Saint-Jean. Vous souhaite un excellent lundi. On est le 1er juin, c'est le début du mois. Les journées sont longues, les soirées, on a de la lumière longtemps. C'est vraiment, vraiment agréable. Mais des fois, les petits matins sont frais. Puis ce matin, c'est un petit matin frais. Puis je ne sais pas pour vous autres, mais moi, j'aurais eu besoin d'un squeegee avant de partir de la maison.
14: Oui.
13: Parce que je t'avais toute qu'une couche d'eau partout sur les vitres. Mm-hmm. Il y avait une belle rosée. Mais dans les vitres, c'était moins le fun un peu. J'ai pas bien fait ça. J'aurais dû prendre une ganille et essuyer le tout, là. Mais c'était de voir la rosée reluire sur le petit soleil qu'on avait tantôt, là, sur le gazon. Là. Gazon qui est pas fait, d'ailleurs. Je suis tout seul dans le quartier à pas avoir fait mon gazon.
14: Oh, Vincent! Mais il doit être vert.
13: Non, il est bourré de pissenlits.
14: Oh.
13: Il est très jaune!
14: Oh, d'accord.
13: Je faisais mon défi pissenlit.
14: Ben oui.
13: Mais
14: c'est correct.
13: À Promedi, là, on règle ça à Promedi.
14: Mais fais un bouquet de fleurs à ta blonde.
13: De pissenlit.
14: On va être contente. Moi, contente.
13: Tout le monde est allergique dans cette maison-là. Penses-tu vraiment que je vais rentrer des cristis de pissenlit?
14: Oh. On va saluer les croisiéristes.
13: Oh.
14: Ils vont pouvoir se mettre une petite laine ce matin là, pour visiter.
13: Ah, puis deux, puis trois, parce qu'ils sont pas habitués à ça, ce fret-là. Oui.
14: Il y a un bateau de croisière qui est arrivé un peu plus tôt ce matin. Ooh. C'est le Volendam. Et c'est plus de 2000 personnes qui vont débarquer.
13: Hey, quand
14: voilà, avec les membres d'équipage.
13: Mais c'est le beau moment, là. Tu sais, ceux qui viennent quand c'est brun, c'est tannant, là. Mais dès que ça commence à verdoyer, là, eux autres, ils ont une belle croisière là, aujourd'hui. Là.
14: Brun, tu veux dire à l'automne?
13: Non, ceux qui viennent, là, ceux qui sont venus
14: avant,
13: il y a trois semaines.
14: Hey, non, il y avait deux, là.
13: Quand il neigeait encore, puis qu'il faisait brun partout, là, c'est pas mal plus beau.
14: On les salue, hi, oui. Hola! Aujourd'hui, il y en a pour tous les goûts. Bon, aujourd'hui, tu l'as dit, Vincent, matin, un peu frais, mais ça va se réchauffer. Là, on attend des 22, 23 degrés aujourd'hui dans la région. Et ce n'est qu'un début pour la semaine ensoleillée et très chaude qui nous attend jusqu'à 29 degrés. Donc, jeudi, et ça sera sous le soleil jusqu'à jeudi, sauf peut-être en après-midi aujourd'hui, risque d'orage.
13: Là, les gens qui organisent des courses pour ramasser des fonds, pouvez-vous vous parler, genre, pas faire ça la même fin de semaine, puis pas vous habiller toutes pareilles? C'est vraiment mêlant. Tellement que j'ai mêlé l'Almarathon et l'ultra-marathon. Parce que tout ça a eu lieu dans les 4-5 dernières journées avec des sommes d'argent vraiment importantes qui ont été rassemblées. Alors, je veux saluer l'organisation de l'Almarathon qui, eux, ont ramassé une somme record de 156 350 $ pour la jeunesse d'Alma. On réinvestit donc dans les enfants du coin 265 participants qui se sont inscrits et qui ont ramassé des sous. Et l'ultra-marathon, ça, c'est au profit de l'EUCAN. Je les ai croisés au cours de leur arrivée sur le boulevard Sainte-Geneviève. Après ça, je me suis retrouvé près du centre Georges Vézina quand ils sont arrivés. Tout ça par hasard. Moi, j'ai eu la chance de participer à ça deux fois, puis c'était vraiment, vraiment le fun. D'ailleurs, je salue Dave McMullen puis toute l'organisation. 540 000 $ pour la 17e édition de l'ultramarathon. C'est énorme. On surveille un vote important chez Poste Canada.
11: Oui, tout à fait. On va savoir aujourd'hui donc si l'entente de principe conclue entre l'employeur et ses 55 000 employés est finalement acceptée. Le syndicat canadien des travailleurs des postes va publier donc les résultats du scrutin tenu au courant des dernières semaines. L'offre contractuelle est d'une durée de 5 ans. Elle prévoit des augmentations salariales allant de 3 à 6,5 % Poste Canada a déclaré une perte de 205 millions de $ avant impôt au premier trimestre cette année. Maintenant, un enfant a été gravement blessé hier après-midi à La Salle en lien avec les orages violents. On craint d'ailleurs pour sa vie. Il se trouvait au parc Ouellette lorsqu'un jeu gonflable a été arraché par la force des vents. Deux enfants et quatre adultes ont été transportés à l'hôpital pour soigner diverses blessures selon Urgence Santé. Par ailleurs, d'importants grêlons sont aussi tombés sur la région de Saint-Hyacinthe en fin d'après-midi hier. À l'international, l'Iran estime qu'un cessez-le-feu au Liban est nécessaire au règlement du conflit avec les États-Unis. Le gouvernement israélien a ordonné à son armée de bombarder des cibles terroristes dans la banlieue sud de Beyrouth ces dernières heures. Quant à Donald Trump, il répète que l'Iran souhaite vraiment conclure un accord. Dans un message publié cette nuit, il écrit, et je cite, « Restez calme, tout finira par s'arranger ». Et en terminant, le cerveau de Claude Lemieux sera remis à la science pour vérifier s'il souffrait d'encéphalopathie traumatique chronique. Cette maladie dégénérative touche les athlètes qui ont reçu des impacts répétés à la tête pendant leur carrière. La famille de l'ancien joueur du tricolore espère ainsi mieux comprendre les circonstances entourant son décès. Lemieux se serait enlevé la vie la semaine dernière en Floride. Voilà, c'est complet. 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
13: 7h05, Marie, on va parler de Survivor Québec. Ça achève Survivor.
14: Oh oui, il reste encore, mon Dieu, je pense que c'est jusqu'au... J'ai 18 juin en tête, mais c'est le 14 juin en tête.
13: Une couple de semaines, c'est pas long.
14: Oui, c'est pas long, une couple de jours, on va dire ça comme ça. À Survivor Québec, les joueurs ont réagi hier au départ d'Alex, qui a quitté jeudi dernier. Jean-Marie est très rancunier. Il n'entend pas pardonner la trahison de Stéphane. Et il y avait aussi hier le défi récompense, où la personne gagnante remportait une nuit de confort dans un vrai lit et un oreiller à ramener au camp. Ça, là, ça a l'air simple comme ça, là. Mais c'est vraiment du luxe extraordinaire pour les membres de Survivor. En rafale, parce que c'est drôle, parce que je parle toujours avec Simon Paradis-Lacroix, qui est notre collègue, que vous entendez sur nos ondes, qui a participé à la saison 1. Et là, il m'a fait une rafale. Là, c'est tellement drôle.
15: Mais voyons.
14: Il dit, Maria a gagné le défi récompense. Elle a invité une personne, donc elle a choisi Stéphane. Elle avait le droit d'inviter une autre personne. Elle a choisi Jean-Marie. Jean-Marie a refusé parce qu'il ne veut pas passer de temps avec Stéphane. Elle a plutôt invité Isabelle. Et là, ça a l'air que Stéphane et Maria se sont rapprochés durant la nuit. Mais c'est pas des rapprochements amoureux, là. C'est pour la game. Jean-Marie et Catherine se sont rapprochés aussi.
15: Mais ça, ça avait l'air plus touchy.
14: Ça se peut que ça, c'était plus crunchy. Ça. Mais Simon, il m'a dit, c'est la game. C'est la game.
13: Ouais, ouais, mais après Simon, ça, il nous a déjà dit hors d'onde aussi qu'il y a du couple qui pète en s'il vous plaît, là, une fois sorti.
14: Ça, il nous a déjà dit ça.
13: Ça a l'air que ça coûte cher en divorce.
14: Non. Non, c'est pas vrai. Catherine, Isabelle et Stéphane ont un pacte pour le top 3. Isabelle, elle veut aller avec Catherine en finale. Puis Catherine, elle veut aller en finale avec soit Jean-Marie ou Isabelle. Là, ça devient mélangeant sur un moyen temps, mais j'adore ça parce que les rafales de Simon, c'est tout le temps ça à chaque dimanche quand il a fini d'écouter l'émission. Et hier, c'est Patrice Bélanger qui nous a laissé sur ceci.
16: Alors, je vous avais promis avant l'épreuve une dernière information d'importance capitale. Ce soir, au conseil, il y aura élimination. La personne éliminée, ce sera pas l'un ou l'une d'entre vous. Ce soir, vous allez voter pour éliminer un membre du jury.
14: Fait qu'on va en savoir plus ce soir sur Nouveau.
13: Je stresse. Mais c'est très bon, ça.
15: Hey, c'est bon.
13: Excellent
15: mais eux,
13: twist.
15: Ça s'attendent pas à ça, là. Normalement, t'es safe, là, dans le jury, là.
13: T'es installé là, tu le sais, ouais. Que tu vas planter quelqu'un qui t'a fait de quoi, puis les autres, ils peuvent te sortir.
14: Absolument.
13: Excellent.
14: Alors, c'est à Survivor Québec ce soir sur Nouveau. Également, Véronique, elle est fantastique cet après-midi. Ça se poursuit. Vous savez que Véro est en vacances.
13: Oui.
14: Mais c'est Marie-Soleil Michon qui sera à l'animation pour les prochains jours. Ils vont faire le 5e finaliste pour le concours de Céline Dion. Ça a l'air que Céline vient d'annoncer des supplémentaires. Je vous en ai parlé un peu plus tôt. Je vous en reparle à 7h30 ce matin pour tous les détails.
13: Yes, Léa, qu'est-ce qu'on fait dans quelques instants dans Ella Léa?
15: Ben, c'est lundi, donc on regarde ensemble les chansons qu'on doit écouter cette semaine par rapport aux journées nationales, par rapport aux événements qui s'en viennent. C'est bien intéressant. Playlist est très variée cette semaine.
13: Tout le monde pensait qu'elle allait peut-être chanter l'hymne national lors d'une des games du Canadien parce qu'elle était en ville et qu'elle assistait à une coupe de match. Mais on s'est pas rendu à assez de games locales pour aller jusque-là. Peut-être l'année

0: Allô.
1: Léa, il y a plein de journées qui s'en viennent parce que c'est ça la vie. Et il y a des chansons qu'on va coller là-dessus.
2: Oh, absolument. Il n'y a jamais rien dans une journée. Il y a toujours de quoi. Et donc, j'ai recueilli les journées. J'ai trouvé des chansons à écouter selon ce qu'elles étaient durant la semaine. Aujourd'hui, on est le lundi, 1er juin. Et c'est le mois de la fierté qui débute aujourd'hui. Fait que sortez vos couleurs. Soyez les meilleurs alliés possibles ce mois-ci. Mm-hmm. Et aussi à l'année longue. C'est une hymne à la communauté. Aujourd'hui, on écoute Born This Way de Lady Gaga.

0: En 2023, le magazine Rolling Stones a nommé Born This Way comme étant la chanson la plus inspirante de tous les temps pour la communauté LGBTQ+. Fait que bon mois de la fierté à tous. Demain, mardi 2 juin. J'ai vraiment honte, OK? Parce que souvent, je vais recueillir mes journées nationales sur le site Days of the Year.
1: Oui, oui, oui.
0: Puis là, sur le site Days of the Year, ça indiquait que c'était le Rocky Road Day. Mais moi, je pensais que c'était la journée des routes de Garnotte. Honte à moi, le Rocky Road, c'est un dessert.
1: Eh oui.
0: Ah, malaise.
2: Je savais pas ça.
0: Ouais, c'est en plus, ça fout l'air bon, moi, qui n'ai pas la dent sucrée.
1: Il y a de la crème glacée à ça, la crème glacée Rocky Road.
0: Je sais pas. Ben, oh oui, ça se peut, mais en tout cas, le Rocky Road, c'est genre un gâteau sur lequel il y a des guimauves trempées dans le chocolat. Oh,
2: OK.
0: Le Rocky Road, dans le fond, c'est pas des routes de Garnotte. Moi, je m'en fous. Pour moi, dans mon cœur, c'est ça. La journée des routes de Garnotte. Je me suis dit, ça sera le prétexte idéal pour écouter un bijou de chez nous. Sarah Dufour, semi-route.

0: c'est bon, hein?
1: Ouais, ça coûte cher dedans si t'as des petites roches dans ton gâteau.
2: Oui, et là, t'as trouvé pas drôle. Bref, fait que vous l'interprétez comme vous voulez, cette journée de demain. Mercredi 3 juin, c'est la fête à un artiste qu'on vous tourne beaucoup ici sur les ondes de Rouge. C'est la fête de Miles Smith. Il aura 28 ans, donc on pourra s'offrir son premier succès qui a marqué l'envolée de sa carrière, Stargazing.

0: plus, c'est de circonstances, OK? Parce que mercredi, puis pas mal pendant tout le mois de juin, vous pourrez observer dans le ciel les planètes suivantes qui vont être visibles à l'œil nu. Vénus, Jupiter, Mercure et Saturne.
1: Quand même.
0: Fait que là, stargazing prend vraiment tout son sens. Fait qu'elles seront visibles à l'œil nu. Jeudi 4 juin, parce qu'elle a annoncé des nouvelles dates de spectacle de résidence à Paris. Et parce que jeudi, là, on va être à une semaine de l'élection du grand gagnant, de la grande gagnante qui ira voir Céline Dion à Paris grâce à Rouge. On s'offre une toune de Céline. It's all coming back to me.

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Finalement, avec quoi on finit la semaine? Ben, avec une chanson qui colle vraiment au fait que Fear Factor Célébrité débarque sur Crave ce vendredi. Donc, les 2 premiers épisodes qui seront disponibles. Fear Factor, c'est quoi? Ben, c'est une émission animée par Patrick Huard où il reçoit des personnalités qu'on aime beaucoup qui devront combattre leur peur accompagnées de proches. Même s'ils auront peur au bout de la ligne, ils survivront. I will survive. C'est ce qu'on écoute vendredi.

0: personnalités que vous pourrez voir à Fear Factor Célébrité. Mariana Mazza sera là. Mm-hmm. Marc-José Gauvin viendra faire son tour accompagné de Max Roberge de Pop-Up Balado qui est bien, bien peureux, ça a l'air.
1: Oh oui, ça va être, ça va être le fun.
0: Je pense que ça va être très divertissant. Olivier Primo, moi, j'ai hâte de le voir avoir peur. Oh, ouais. Moi, j'ai l'impression que ce gars-là est comme intouchable. Il n'y a rien qui fait peur, mais là, je pense qu'on va aller le tester. Mario Tessier sera là, Ludivine Redding. Donc, vendredi, les deux premiers épisodes qui seront disponibles sur Crave. Les six autres suivront de semaine en semaine.
2: Est-ce que je peux saluer cette personne qui nous a texté? Tu nous as fait entendre Semi-route, Semi-trail, c'est ça, de Sarah? Oui. Et la personne nous a texté, vous venez tellement de réveiller Gibson Dufour, le chien de Sarah Dufour. Entendre sa mère chanter à la radio, ça le fait chanter, lui, à chaque fois.
0: C'est trop drôle.
2: C'est la gardienne vraiment qui nous a texté. Elle dit, depuis qu'il est bébé que je le garde.
0: J'ai réveillé le chien de Sarah Dufour. Hey, je suis vraiment désolée.
1: Ouais. C'est à l'heure qu'il se lève, là. Il dormait longtemps, ouais, c'est
2: On adore beaucoup Sarah, mais ici, ça se peut pas jouer du Sarah Dufour.
1: Hey, dans quelques instants, on va parler de ce qui est en train de devenir la place la plus cool en ville, selon beaucoup d'influenceurs, le Costco. Je veux que vous me disiez, texto 6-12-13, c'est quoi votre produit Costco? C'est quoi le produit que vous aimez le plus qui sort de ce grand entrepôt, pas tant sexy, mais tabarnouche, on finit toujours par finir dans cet entrepôt-là. C'est quoi le produit vraiment que vous tripez, sur lequel vous tripez le plus qui vient de chez Costco? Texto 6-12-13, on en jase après King Melrose à Rouge.

0: 7h21, qui n'est pas déjà allé chez Costco et qui est ressorti avec le trip de sa facture parce que à un moment donné, tu fais comme « Wow, c'est bien extraordinaire! » Mais c'est tellement extraordinaire chez Costco, hein, que même les influenceurs sont rendus chez Costco, se promènent, font des TikTok et toutes sortes d'autres cossins pour nous dire quelles sont leurs découvertes extraordinaires. Puis là, tu le sais, il faut que tu ailles au Costco de Varennes parce que c'est juste au Costco de Varennes qu'il y a tel, tel produit parce que malheureusement, il n'y a pas tous les mêmes produits partout dans tous les Costco. Fait que, à Chicoutimi, on en a des produits qu'il n'y a pas ailleurs et vice-versa, tout le kit. Bref, je ne sais pas si vous y allez souvent, mais c'est de plus en plus branché d'aller sous Costco. Puis il y a de plus en plus aussi de produits un peu plus raffinés. Avant, tu sais, c'était vraiment là un entrepôt de grosse bouffe. Maintenant, il y a beaucoup plus de petites choses fancy, autant dans tous les cossins autres que la nourriture que dans la bouffe. Alors, je veux savoir, quel est le produit que vous aimez le plus aller acheter chez Costco? Tu sais, tu ferais un détour pour aller chercher ça. Puis là, il y a beaucoup de textos 6, 12, 13. Vous autres, les amis?
1: Avocats.
0: Ah, les avocats?
1: Oui. Je trouve qu'ils ont des bons gros avocats.
0: C'est vrai que leurs fruits sont bons.
1: Oui. Ouais. Après ça, les crevettes sauvages d'Argentine, c'est les meilleures. Je sais qu'il y en a à l'épicerie aussi, mais là, ils les ont reçus maintenant chez Costco. Ça vaut la peine.
0: Le sac est plus gros.
1: Les s'mores caramel, la signature de Kirkland. Ça, je peux pas avoir de sac à la maison.
0: Non.
1: Parce que je le passe très rapidement.
0: T'attends pas que le feu soit parti, t'es déjà mangé.
1: Non, mais c'est vraiment, sont déjà.
0: T'as même pas besoin de les mettre sur le feu?
1: Non, non, ça, si vous avez jamais goûté à ça, c'est tellement bon. Mais Léa, je sais que ça t'intéresse pas, c'est les desserts. Mais pour celles et ceux qui traitent sur les s'mores, je vous dis, c'est tellement bon. Tu reçois, même quand je reçois ma belle famille, à souper, des fois, ça ne tente pas de faire des desserts ou quoi que ce soit. Hey, je sors le sac, mon Dieu. Tout le monde part avec un s'more. C'est tellement bon. Le beurre d'amande, puis quand je fais aussi tout ce qui a rapport avec les granolas, toutes les noix, tout ce qu'on a besoin. Ben, je vais chercher mes produits.
0: Mais je suis là-dessus, moi, c'est le beurre d'amande de Costco, parce que le pot est plus gros, puis il est moins cher qu'ailleurs, mais...
1: Il est bon.
0: De même, à tous les matins, on le trouve.
1: Oh non, non, mais moi, je le mets dans mes, mes déjeuners, desserts.
0: Mais tu sais, là, je suis rendu au bout, je suis plus capable de le voir. Là.
1: Non.
0: Je vais finir le pot, c'est mon dernier.
1: C'est beau, parfait.
0: J'en ai plein mon casque.
1: Et pour les livres aussi, ça vaut la peine.
2: Oui.
0: Il y en a-tu encore? Il y en a encore. Il me semble qu'il y en a moins qu'avant, par exemple.
1: Il y en a beaucoup moins qu'avant.
0: Il y en a beaucoup moins qu'avant.
1: Beaucoup moins qu'avant, oui.
0: En effet, Léa.
2: Moi, c'est les bavettes bâton rouge sous vide. Elles sont excellente, je les recommande. Sinon, mon Dieu, il y avait une autre affaire, j'ai oublié. Il y avait une autre affaire que je voulais vraiment vous parler. Ben ici, il n'y a pas de pharmacie, là, mais les pots de Tylenol, les pots de Advil, si vous allez ailleurs au Québec.
0: C'est vrai qu'on n'en a pas.
2: Ici, il n'y a pas de pharmacie, donc ils ne peuvent pas vendre les médicaments, mais je vous dis, ils sont au meilleur marché.
0: Mais le Costco de Chicoutimi, c'est le plus petit au Canada.
1: Ah oui?
0: Moi?
1: Je savais pas ça.
0: Moi non plus. Merci beaucoup à Marie-Pierre qui fait notre culture de Costco. Moi, c'est les olives aux amandes.
2: Oh oui! Je voulais pas le dire, je voulais te le laisser,
1: les
2: mais...
1: Les olives aux amandes.
0: Les olives farcies aux

0: d'amandes de chez Costco, les Kirkland.
1: Ils sont tellement bonnes.
0: Oh, top.
2: Oh, je mange pas d'olive.
0: Hey, moi, là, j'étais pas un grand fan d'olive, là, mais ouais. Celle-là, là, tu sais, genre, j'irais à pogner direct dans le plat.
2: Ben
0: en plus, le trou est assez gros que ma mère rentre.
2: Oh, oui.
0: Ce qui est quand même, ce qui est quand même un gros trou. C'est pas facile à rentrer. Hey, sérieux.
2: Oh, ouais.
0: Ils sont écœurants. Ils sont vraiment, vraiment bonnes. Là, là, on a une panoplie. Ouais. Mais là, une panoplie de textos.
1: Hey, ça rentre. OK. On y va en rafale. Okay. Les crevettes papillons, comme toi, Marie, quelqu'un qui tripe ses crevettes. Les croissants aussi. C'est vrai que les croissants sont vraiment très, très bons au Costco, puis ils viennent en gros paquets. Ils sont le fun à acheter.
0: Ouais.
1: Ils sont, sont bien, bien bons. Sinon, ensemble, oh mon Dieu, ensemble de linge pour enfants. Moi, là, j'ai pas d'enfants. J'ai pas d'enfants dans mon entourage non plus, mais je dois arrêter chaque fois au kiosque de linge pour enfants.
2: Ah, t'es trop
1: j'ai envie de me faire des réserves pour plus tard.
2: Ah oh, oui, tu vas fais-toi des réserves. Fais-toi des réserves. Ça sera peut-être plus à mode, mais fais-toi des réserves. Pour la burrata, Marilyn Blackburn, je suis d'accord avec toi. Ça vaut la peine. Je pense que ça vient en duo, ça, si je me trompe pas. Le poulet cuit au Costco. Le fromage qui serait moins cher qu'ailleurs, c'est Micheline Gagné qui nous a
1: texté ça. Oui, le fromage au Costco. Oui, sauter là-dessus. Les raisins. Tout est, ben c'est vrai que tout est pas mal moins cher qu'ailleurs, mais mon Dieu, les tartares de thon, ça, mon vide sous vide congelé, écœurant. C'est ce que Pamela nous dit.
2: Mais des fois, ça vaut la peine de regarder vraiment les spéciaux, tu sais, des spéciaux qu'on a dans des épiceries versus
0: non,
2: le prix
0: définitivement.
2: Chez Costco, on se fait, tu
0: sais. Définitivement. Puis des fois aussi, faut penser au mal de tête qu'on a allé chez Costco. Tu peux aller dans une plus petite place, un entrepreneur plus local, puis tu vas avoir moins mal à tête. Ouais, ça se pourrait.
1: C'est très trop stimulant, là, au Costco. On peut-tu faire la commande en ligne?
0: Je sais pas.
1: Je sais pas si ça se fait.
0: Je suis pas sûr non plus. Bref, oui, il y a pas mal de. On finit tous par aller faire un petit tour. Dans quelques secondes, Saguenay-Lac-Saint-Jean, c'est notre pensée du jour. On s'informe, on va jouer à la question impossible. On vous envoie profiter de la Véloroute des Bleuets cette semaine. Et Bleu Jeans Bleu, c'est toujours un hit à rouge.

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1: Un couple très tôt le matin au déjeuner. L'homme dit « Ne me parle pas avant mon premier café ». La femme répond « Mais tu bois jamais de café ».
2: Oh!
1: Il répond « Voilà ».
2: C'est ben chien.
3: Pas des enfants forts, ça.
2: C'est méchant.
3: Oui, ça va être tranquille. Hey, on vous souhaite un bon début de semaine. C'est le 1er juin aujourd'hui. Pour plusieurs d'entre vous, c'est une des dernières semaines à faire des lunchs, à dire « Habille-toi, on s'en va à l'école, ça achève, là! » Mais faut pas lâcher. Alors, si vous avez des jeunes qui sont dans leur dernière semaine, avant les gros examens, il y a des séries d'examens au secondaire qui commencent la semaine prochaine, puis tout ça, on est dans le rush de révision, on veut réussir ces examens-là. C'est aussi un bout de l'année qui est un peu stressant pour tout le monde. Fait qu'on lâche pas.
2: Mm-hmm.
3: On lâche pas. Même s'il annonce plutôt beau cette semaine, Léa.
2: Il annonce plutôt beau, ça va être tentant d'aller faire son tour à l'extérieur. Bon, aujourd'hui, journée quand même assez chaude sous le soleil. Quelques percées de soleil, mais risque d'orage en après-midi. Après ça, là, on prend le bon bord et pendant 3 jours de suite, mardi, mercredi, jeudi, ce sera du soleil. Et jeudi, on va atteindre 29 degrés dans la région. Ça sent l'été à plein nez. Tantôt, tu parlais des olives aux gourmandes. Aux gourmandes.
4: Quoi?
2: Des olives aux gourmandes.
3: Pourquoi?
2: Pas de café.
3: Je me rappelle pas l'entendre.
2: Ça va autre chose dans ma tête. Tantôt, tu parlais des olives aux amandes.
3: Oui! Ah!
1: Ça a de l'air qu'il y en a au nouveau resto pour apporter Universo. Si vous n'êtes pas allé, c'est juste malade. C'est un texto qu'on a reçu. C'est dans l'ancien gastronome. Donc, on peut aller voir sur la page Facebook Universo pour en savoir un petit peu plus.
3: J'aime ça.
1: Des
3: c'est bon,
1: gourmandes.
3: Ça. Oui. Ça doit être bien bon.
2: Des olives aux gourmands.
3: Ça t'en mange, là. T'arrêtes pas. Depuis une dizaine d'années, la fréquentation dans nos parcs nationaux a augmenté, mais de façon vraiment importante. En 10 ans, on parle d'une augmentation de 109 % Faut le faire pareil. Donc, lorsque vous allez vous promener à Pointe-Taillon, au parc Fjord du Saguenay ou celui des Monts-Valin, si on cumule les jours normalement là, des trois parcs, là, à l'époque, c'était 181 000 jours visite. Donc, des gens qui passent et qui viennent prendre leurs accès. 10 ans plus tard, on est à 378 000. Fait que si vous trouvez que vous croisez beaucoup de monde allant faire de la rando, c'est normal, beaucoup plus d'adeptes qu'il y en avait. Et on s'informe avec Benoît et Nouveau Info.
5: Ouais, la première ministre Christine Fréchette qui a dénoncé fermement la manifestation raciste qui s'est tenue au Parc des Vétérans de Shawinigan samedi dernier. Un groupe suprémaciste a déployé une banderole sur laquelle on pouvait lire « Je me souviens d'un Québec blanc ». Le visage des manifestants était couvert. Il y a plusieurs élus qui ont dénoncé cette démonstration, incluant le chef du Bloc québécois Yves-François Blanchet. En politique, le chef du Parti conservateur à Ottawa, Pierre Poilievre, demande un débat d'urgence sur l'économie. Le Canada est présentement en récession technique alors que l'économie a légèrement reculé pour un deuxième trimestre consécutif. Pierre Poilievre s'est attaqué au premier ministre Mark Carney dans une lettre ouverte hier. Il rappelle qu'aucun autre pays du G7 n'est en récession malgré les droits de douane de Donald Trump ainsi que la guerre en Iran. Plus près de nous, il y a 20 ans cette année, la cigarette était interdite dans les lieux publics. Il reste par contre du chemin à faire pour réduire la consommation de nicotine chez les jeunes. Près du quart des élèves du secondaire ont déjà essayé la cigarette électronique. La Coalition québécoise pour la lutte contre le tabagisme demande des mesures plus sévères du gouvernement fédéral. On écoute sa co-directrice Florie Douka.
6: On le voit avec les mesures plus, par exemple, plus restrictives que le Québec a adoptées, que la Nouvelle-Écosse, que le Nouveau-Brunswick. Elles sont tous minées par le fait que le fédéral permet de la vente en ligne, permet la promotion en ligne, permet des ventes interprovinciales.
5: Enfin, un Québécois pourrait racheter le château Montebello le long de la rivière des Outaouais. L'homme d'affaires Patrick Varin aurait déposé une offre d'achat évaluée à plus de 30 millions de dollars selon la presse. L'hôtel fait partie des actifs en vente de la société gestion d'hôtels Millennium Golden en raison de problèmes financiers. Plus d'une centaine d'acheteurs potentiels seraient intéressés à reprendre l'immense bâtiment en bois rond. Voilà, c'est complet pour tous les détails et autres nouvelles. Visitez lenouveau.info.
3: C'est pas qu'on l'avait pas vu venir, mais on c'est quand même surprenant là, ta
1: ouais.
3: Nouvelle ce matin.
1: Une nouvelle grandiose qui a été annoncée au cours de la nuit. Céline Dion ajoute des supplémentaires à Paris.

0: En raison d'une demande exceptionnelle, on s'entend, c'est Céline qui a annoncé de ses dates supplémentaires pour mai 2027 à Paris. Toutefois, ce que je comprends, c'est qu'il y a un mai, OK? Ce sont 10 nouvelles dates qui offrent une autre possibilité d'achat de billets aux fans qui étaient précédemment inscrits et qui n'avaient pas réussi à obtenir des billets pour les concerts de l'automne prochain. Maintenant, si vous êtes sélectionné pour cette nouvelle opportunité d'achat de billets, vous allez être informé par courriel, par la plateforme auprès de laquelle vous vous étiez déjà inscrit, et vous allez recevoir les instructions d'achat la veille de la mise en vente. Il y a 3 ventes cette semaine. 3, 4 et 5 juin. Tout à l'heure, il y a Nancy qui m'a texté qui m'a envoyé un message sur Messenger. Elle me disait, c'est-tu une fraude? Elle dit, regarde ce que je viens de recevoir dans mes courriels. En effet, elle a reçu l'invitation, elle. Ça me surprendrait que ce soit une fraude. C'est sûr que là, eux autres, ils disent la veille de la mise en vente, c'est le 3
1: c'est
0: juin.
1: Les instructions. Fait que oui. Peut-être qu'il y a un courriel, puis après ça, tu vas recevoir un autre courriel.
0: Mais de ce que je voyais dans son courriel, c'était vraiment la gang de Céline Dion qui avait envoyé ça. Et maintenant, moi, tout ce qu'il me reste à vous dire, c'est ceci.
2: Joyeux Hunger Games et puisse le sort vous être favorable.
1: Peu tiré par les cheveux.
0: Notre question du jour aujourd'hui, si vous gagnez le trip offert par le 96.9 Rouge pour aller voir Céline Dion à Paris, parce que vous savez qu'on a une paire de billets pour l'automne prochain. Nous autres, quelle serait la chanson que vous voudriez absolument entendre? On va en reparler un petit peu plus tard dans l'émission.
1: Excellent. On vous donne la chance de gagner des beaux prix en rapport avec la Véloroute des Bleuets, qui est ouverte depuis quelques semaines. Il y a des nouveaux tronçons, il y a des c'est vraiment, vraiment agréable que vous fasiez 20 km dessus, dans le coin de Saint-Gédéon, ou que vous faisiez le grand tour sur 2-3 jours. C'est vraiment, vraiment une belle place à aller visiter. Et c'est ce qu'on vous donne dans la question impossible cette semaine.
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0: En moyenne, nous faisons ceci 201 fois par année.
5: On a reçu des réponses qui sont quand même plausibles sur nos réseaux sociaux. Je vous les nomme, vous me dites si ça a du sens pour vous. On fait 201 brassées de lavage.
0: Ouais, je pense que c'est plausible, ça.
5: Oui. Je trouve que ça se peut. On se lave les cheveux 201 fois. C'est une fois ou deux.
1: Un jour et demi.
5: Ouais. Se demander ce qu'on mange pour souper. Non, ça, c'est 365 fois par année. Mauvaise réponse. Prendre une marche de santé.
0: C'est possible.
5: Se cogner.
0: Ça aussi, c'est plausible.
5: Ça, c'est à peu près un jour sur deux.
1: Définitivement.
5: Un peu trop.
0: Alors, en moyenne, nous faisons ceci 201 fois par année.
1: Moi, je viens de regarder la réponse à la question impossible.
5: Non.
1: On dirait que
5: je suis pas tant d'accord.
1: Non, moi non plus.
5: Je suis dû, mais je suis pas d'accord.
1: Parce que moi, je fais ça
5: c'est
1: à peu près. Je fais à peu près ça une fois par semaine. Ça marche pas pantoute. Hey, bonne chance.
5: Mais on l'a eu.
1: On l'a eu.
5: Réponse à quelques reprises sur Facebook.
1: Bon, OK. Ça marche. Tant mieux si on l'a eu déjà. Moi, je trouve dur, moi.
5: Vous êtes déjà vraiment.
1: Ça vaut la peine que ce soit difficile parce que aujourd'hui, on vous donne un 100$ à la boutique de la Véloroute des Bleuets. Donc, un beau 100$ à les dépenser pour vous acheter des articles promotionnels. Vous irez faire un tour là pendant qu'on écoute Taylor Swift, I Knew You Were Trouble, Saguenay-Lac-Saint-Jean.

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1: Alors, la question est possible. Ce matin, en moyenne, nous faisons ceci 201 fois par année.
2: Voici les réponses de Mélanie et Amy. Restez sur le micro à Hype Radio.
3: Salut, la gang, c'est Mélanie. Pour la question possible de ce matin, je dirais partir une machine à laver. Bye.
4: Moi, c'est Amy. Je dirais faire le lave-vaisselle. Bye.
2: Le lave-vaisselle. Ça avait bien du bon sens. Sinon, arrêter son cadran. C'est vrai qu'on met un cadran à peu près ça, 200 jours par année. Se raser, aller à l'épicerie, nettoyer ses oreilles. Toutes des réponses plausibles, mais ce n'était pas la réponse recherchée.
0: Tu vois, moi, je nettoie mes oreilles plus souvent que je donne la réponse, que je fais la réponse.
1: Oh, OK. Donc, c'est plus souvent tes oreilles
0: que... Oui, comme
1: que...
0: un
1: truc, d'accord.
0: Des fois, c'est deux fois par jour. J'ai un top.
1: Avec tes faux Q-tips, là?
0: Oui, ça marche.
2: Vincent, des faux Q-tips?
0: Oui, bien, ceux qui sont troués, là, qui sont en cahier de choux.
2: OK, parce qu'il y a une médecin dans le cordon.
0: Non, ça, je peux. Non, ça, je peux. J'ai le droit.
2: C'est sécuritaire.
1: Ça marche pas bien.
0: Ça marche très bien, Marie-Ève.
1: Ça marche pas bien.
0: Ça fait pas de gros Christine Bouchon dans le fond.
2: Que diriez-vous qu'on aille voir Gilles au bout du fil?
1: Salut, Gilles.
0: Salut, Gilles.
5: Oui, bonjour.
0: Ça va bien?
5: Oui, vous?
0: Oui, ça va très, très bien.
1: On va te répéter la question impossible. C'est la première fois que Gilles remporte la question. Encore, il n'était pas dans notre section concours, alors non. C'est le fun d'avoir un nouveau gagnant. Gilles, en moyenne, nous faisons ceci 201 fois par année. Qu'est-ce qu'on cherchait?
5: Se couper les ongles.
0: 201 fois par année. On compte ça? On compte ça au doigt ou...
1: On va compter ça au doigt, là, si tu veux.
2: J'imagine.
1: Je sais pas, trouves-tu que c'est beaucoup, Gilles?
5: Oui, quand même.
2: Oui.
0: Okay. Je trouve que c'est intense. Là.
1: Alors, se couper les ongles, 201 fois par année.
0: Tu fais ça plus qu'aux deux jours. T'aimes ça tête, hein?
1: Ils sont bien cool.
0: T'es en même place.
1: Les joueurs de guitare, eux autres, c'est plus. C'est moins.
0: Ouais, non, moi,
1: moins
0: je fais pas
1: 201.
0: Ça. Non, moi, je fais pas ça. Je coucherais dans un autre lit si je faisais ça.
1: T'avais les ongles longs?
0: Oui, ça y en a une que ça l'écœurerait. Fait que pas de finger picking dans mon cas. Hey, Gilles, on te souhaite une super belle journée.
5: Merci beaucoup.
0: Un bel été sur la Véloroute. Un beau 100 $ à les dépenser à la boutique de la Véloroute. On t'en souhaite une bien belle.
5: Merci beaucoup. Bonne journée.
1: Bye. Salut. Bye. 100 $ c'est le fun.
0: Oui, non. On a des super beaux cadeaux pour vous autres en rapport avec la Véloroute des Bleuets toute la semaine. Dans quelques instants, on va parler avec Marie-André, qui ça fait longtemps qu'il n'est pas venu, le docteur Marie-André, d'une maladie qui suit quelque chose de vraiment cute. Quand vous voyez de jolis chevreuils qui gambadent dans les champs ou dans les boisés, vous faites comme « Oh, c'est-tu beau? » Mais s'il y a des chevreuils, il y a de la tique à patte noire qui va suivre, puis peut-être la maladie de Lyme. Est-ce qu'on est rendu avec ça dans la région? On en reparle après. Tyler Rich et Marie-Mé avec Thinking We're in Love House.

0: Quoi, lundi? Ben non, j'ai pas de place lundi.
1: Les lundis, la gang du matin prend soin de vous au sans rendez-vous.
2: Et on accueille Dr. Marie-André Désy. Bonjour, comment ça va?
3: Salut.
2: On est content de te voir. Ça faisait longtemps qu'on t'avait pas vu.
3: Oui, il y a eu une petite pause de congé férié.
2: Ouais, oui, t'as fait ça. Puis tu viens nous parler d'un sujet qui est tout le temps un peu. C'est un petit peu énervant quand l'été arrive. Puis là, plus ça va, plus on a de chevreuils dans la région. Et qui dit chevreuil dit la fameuse tique à pattes noires, dit la maudite maladie de Lyme qu'on comprend pas trop c'est quoi cette affaire-là. Est-ce qu'on a des risques d'en avoir dans la région, tu sais, comme c'est le cas en Estrie, pis en Montérégie, pis dans ce coin-là, qui sont les pôles les plus chauds là, pour la maladie de Lyme.
3: Oui, ben en fait, parce que ça fait plusieurs années, tu sais, c'est une petite bébite, là, une tique là, qu'on disait, ah, si tu vas au Vermont, si tu traverses les lignes, fais attention, va pas dans les grands foins, là, puis les grandes herbes. Puis après ça, ça a devenu plus au sud du Québec, Montérégie, Estrie, ce qui est encore aussi là, la zone la plus endémique, là. Et puis, mais tu sais, les petites bébites, voyage. Fait que, dans le fond, c'est pas la tique en tant que telle qui est le problème, c'est si elle est porteuse d'une bactérie. Parce qu'il y a des tiques, on a toujours eu, puis il y en a de toutes sortes de variétés, puis il y en a partout dans le Québec, mais il y en a qui sont infectés d'une bactérie là, qui a un grand nom, là, Borrelia burgdorferi, qui est le nom de la bibite, la bactérie qui donne la maladie de Lyme, de Lyme. Okay. Donc, au Saguenay, on a eu, j'ai regardé avec l'Institut national de santé publique les chiffres de 2025, il y a eu 3 cas répertoriés qui de gens qui la rattrapent, qui l'auraient comme contracté ici. Parce que c'est sûr que si tu vas à Montréal, enfin, ouais.
2: Comme en mon ami Pascal, il fait du vélo de montagne, il est allé faire du vélo à Bromont, puis quelques semaines après, il s'est mis à pas filer, puis il a été diagnostiqué là, fait que c'est probablement là qu'il a été piqué.
3: Ouais, c'est ça, tu sais, ben c'est pas toujours facile parce qu'on s'en rend pas toujours compte, tu sais, la morsure de la tique serait pas tellement douloureuse, donc. Okay. C'est pour ça qu'on dit aux gens, si tu vas te promener dans les boisés, faire du jardinage, tu vas te promener dans des champs, après ça, quand tu reviens à la maison, vérifie un petit peu, tu sais, ton corps, voir s'il n'y a pas une petite bestiole d'accrocher. Il y a eu 765 cas l'an passé de diagnostic précis au Québec. Donc, c'est quand même beaucoup. La plupart sont vraiment dans le sud du Québec. Là, l'Estrie, c'est plus de 400 cas. Montréal commence à en avoir pas mal. Donc, c'est plus dans ces régions-là. Mais peu importe, dans le fond, qu'on soit ailleurs ou même au Saguenay, c'est une bonne habitude de vérifier même nos animaux parce que les chiens peuvent aussi contracter la maladie, mais on peut pas l'attraper d'humain à humain ou de ton animal à toi. Il faut vraiment que ça soit la tique qui te le donne à toi, puis après ça, tu peux pas le donner à une autre personne.
2: C'est quoi les symptômes qui fait qu'on peut se dire, hey, c'est peut-être ça que j'ai pogné, là?
3: Ben, dans le fond, le premier symptôme, les symptômes apparaissent autour d'une semaine après la morsure de la tique. Donc, la tique, là, c'est une petite bébite, là, à peu près 1 à 3 millimètres, tout petite, noire, avec 8 pattes, qui enfouit sa tête, qui te croque par la tête, puis qui reste, la plupart du temps, accrochée à toi. Donc, ce qu'on voit quand on regarde notre corps, c'est une petite boule noire, c'est ces fesses de tique qui dépassent de ta peau, puis là deviennent de plus en plus gorgées de sang parce qu'elle se nourrit, fait que là la petite boule noire devient de plus en plus grosse. Quand on contracte la maladie, un des premiers signes et le plus classique, c'est une rougeur qui part du milieu, dans le fond, de l'endroit que la tique elle a piqué, mordu, là, et ça devient comme une cible. Oui. C'est comme si le rouge devenait de plus en plus gros en diamètre, jusqu'à 5 cm environ de diamètre. Donc, puis ça fait comme une cible parce que le milieu est rouge, où est-ce qu'elle a piqué. Après ça, ça devient plus pâle, puis le pourtour de la rougeur et de la zone est plus rouge encore. Fait que ça fait rouge au milieu, plus pâle au centre, puis rouge autour. Okay. Ça, c'est un signe là, assez caractéristique là, puis dans ce sens-là, c'est sûr que oui, consultez. Les autres signes, comme une grippe, mais sans la toux là, mais tu sais, fièvre, mal partout, mal aux muscles, mal aux articulations, maux de tête, grande fatigue, tout ça apparaît là vraiment entre 3 jours et 30 jours suite à la morsure de la tique, mais tu sais, en moyenne autour d'une semaine après. Puis il y a malheureusement des gens qui vont rester avec la forme chronique, ils vont rester avec des troubles neurologiques, troubles cardiaques, des troubles de concentration, des troubles de d'engourdissement, des douleurs articulaires persistantes aussi. Donc, si ça peut être quelque chose là d'invalidant pour pas mal de mois ou le reste de ta vie, si c'est pas traité.
2: On s'entend que si on veut se protéger, faut se couvrir, tu sais, des vêtements longs le plus possible, tout ça, puis s'inspecter. T'as raison. Mais si mettons là, on se rend compte qu'on a été piqué, y a-t-il quelque chose qu'on peut faire rapidement pour se soigner?
3: Oui, ben en fait, dès que c'est pour ça, comme tu l'as dit, on porte des vêtements longs, ça évite de se faire piquer ou bien du chasse moustique là, ça l'aime pas ça non plus les tiques. Donc, mais si on voit, t'arrives à la maison, hein, t'as comme quelque chose de drôle, ça sous le mollet, une bosse noire, quelque chose, là tu, ah oui, c'est une tique. On suggère aux gens là d'essayer de l'enlever eux-mêmes sans l'écraser là, tu l'effoires pas sur ta peau. Mmh. Tu prends une petite pince comme une pince à cils, ils vendent même des pinces à tiques en pharmacie, mais tu une petite pince et puis on la prend et on la dévisse dans le fond. C'est comme si tu prends ses fesses, tu la dévisses d'un sens ou d'un autre, il y a pas de problème là. Mais pour l'enlever sans la casser en deux là, la couper, oui, sans écraser son bedon pour pas qu'elle libère sa salive et son petit venin là qui pourrait être porteur de la bactérie. Parce que ça veut pas dire que si vous avez été mordu par une tique que vous allez avoir la maladie, mais il faut qu'elle soit quand même porteuse de la bactérie, la tique. Mais on l'enlève, il y a des gens qui l'enlèvent, qui la mettent dans un petit pot parce que quand ils sont pas sûrs, ils l'amènent au
2: pour la faire analyser.
3: Au bureau du médecin puis ils disent "Hey, moi c'est ça que j'avais sur moi, maintenant j'ai une rougeur." Puis on peut faire analyser la tique, voir si elle était porteuse ou non de la bactérie. Dans le doute, même parce que c'est long à voir l'analyse, là. Dans le doute, mettons quelqu'un dit "Ben moi j'arrive de Bromont justement, j'avais ce tique là." On peut donner des antibiotiques aussi là, le plus tôt c'est le mieux. Donc on donne un antibiotique préventif le temps d'avoir l'analyse de la tique, surtout si on revient d'une région endémique. Puis sinon, ben si on voit là, non, il y a pas la rougeur, il y a aussi ça en région ici, c'est quand même peu fréquent et des fois peut-être qu'on traite pas d'emblée là, mais sinon ça se traite par antibiotique. Puis on dit que si vous enlevez la tique moins de 24 heures après la présumée agression de cette tique, ben les risques sont beaucoup moins grands là de contracter la maladie, même si elle était porteuse de la bactérie là, cette petite tique.
4: Moi j'ai très peur, hein, j'en fais une obsession.
2: Ah, mais faut que tu te protèges.
4: Affreusement peur de ça. Je suis toujours en train de me tenter. De partout. Oui, mais c'est vrai. Puis, même affaire avec mon chien. J'attends de partout pour être sûre. J'observe. Ouais. Ah, non, j'ai vraiment peur de ça.
5: C'est vrai.
3: Ben, c'est stressant parce que, puis avant, on se disait, ah, c'est une affaire des États-Unis. Ouais. Mais là, ça peut traverser la frontière, puis ils peuvent traverser le parc, là. Exactement. Ceux qui sont infectés.
2: Comme je disais tantôt, ils suivent les chevreuils. Qu'est-ce que tu veux qu'on fasse? On a plus de chevreuils. C'est bien cute, mais c'est ça. Il y a plus de danger pour nous autres. Merci, docteur Marie-André.
4: Merci.
2: On se parle d'une couple de semaines. Puis David Guetta s'en vient dans quelques instants avec One Republic à rouge.

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2: Aujourd'hui, lundi, c'est le 1er juin et on arrive dans la dernière portion de l'année scolaire. Tu sais, pour les parents, c'est le bout où on est sur le bord de nous envoyer un yogourt puis deux bartendes en digne de lunch puisqu'on n'est plus capable d'en faire des lunchs. On est vraiment tannés. Après ça, ben c'est aussi le bout où on va travailler très, très fort parce que les examens s'en viennent ou les examens commencent.
3: Oui, Audrey-Anne nous a texté un petit peu plus tôt. Les examens du ministère aux primaires, ça commence ce matin en français pour les sixième année. Une pensée pour mes élèves. Et Audrey-Anne est enseignante à Notre-Dame-de-Lorette à Saint-Nazaire.
4: Oh, bons examens.
2: Les examens de français du ministère. Moi, c'était ceux-là qui me stressaient. C'est le plus.
4: Ah, ouais.
2: Ah, tabarouette. C'était pas ma grande force.
3: Moi, c'était mathématiques. J'en ai encore des
2: soucis. Ma maths aussi, c'était tough. Toi, c'était quoi? Ta bête noire, c'était quoi?
4: C'était quoi ma bête? Ben, plus maths, sciences, mais ça se passait tout le temps très bien. On nous surpréparait aux examens du ministère.
2: Ah, okay.
4: C'est juste en histoire, en quatrième secondaire, j'ai bugué sa question longue.
2: Ah.
4: Beau genre pour le tiers des points. C'est sur l'ANB. Je sais comment c'est quoi ça déjà. J'ai un père prof d'histoire de 4. Il était pas fier. OK, la météo. Il y aura beaucoup de soleil cette semaine. Ça commence aujourd'hui, même s'il y a un risque d'orage en après-midi. Mais à partir de demain, là, le soleil qui s'installe comme il faut jusqu'à jeudi avec des températures, attention, qui vont atteindre les 29 degrés. Jeudi va faire chaud. Ça sent vraiment l'été à plein nez cette semaine.
2: Deux faits divers de la fin de semaine. Il y a une maison qui a brûlé dans le quatrième rang à Saint-Charles-de-Bourget et elle a été la proie des flammes. Donc, on se demande bien comment ça s'est passé. Et puis, on avait un doute sur le fait que ça pouvait être un incendie suspect. Donc, les policiers sont sur ce dossier-là encore aujourd'hui. La collision, on a une collision qui est survenue à 7h30 dimanche matin sur la 169 entre Desbiens puis Métabetchouan, Lac-à-la-Croix. C'est un jeune homme dans la vingtaine qui a perdu le contrôle de son véhicule, est allé frapper un poteau électrique. Lui et son passager ont été assez blessés pour se retrouver à l'hôpital. Des blessures assez sérieuses. On ne craignait pas pour leur vie. Il y avait des fils électriques sur la chaussée. Ça a été fermé pendant quelques heures à ce moment-là. Et on va s'informer avec Benoît et Nouveau Info et on va revenir sur un des gros sujets de la journée.
5: Ouais, tout à fait. On va savoir aujourd'hui donc si l'entente de principe conclue entre l'employeur et ses 55 000 employés est finalement acceptée. Le syndicat canadien des travailleurs des postes va publier donc les résultats du scrutin tenu au courant des dernières semaines. L'offre contractuelle est d'une durée de 5 ans. Elle prévoit des augmentations salariales allant de 3 à 6,5 Poste Canada a déclaré une perte de 205 millions de dollars avant impôt au premier trimestre cette année. Maintenant, un enfant a été gravement blessé hier après-midi à La Salle en lien avec les orages violents. On craint d'ailleurs pour sa vie. Il se trouvait au parc Ouellet lorsqu'un jeu gonflable a été arraché par la force des vents. Deux enfants et quatre adultes ont été transportés à l'hôpital pour soigner diverses blessures selon Urgence Santé. Par ailleurs, d'importants grêlons sont aussi tombés sur la région de Saint-Hyacinthe en fin d'après-midi hier. À l'international, l'Iran estime qu'un cessez-le-feu au Liban est nécessaire au règlement du conflit avec les États-Unis. Le gouvernement israélien a ordonné à son armée de bombarder des cibles terroristes dans la banlieue sud de Beyrouth ces dernières heures. Quant à Donald Trump, il répète que l'Iran souhaite vraiment conclure un accord. Dans un message publié cette nuit, il écrit, et je cite, « Restez calme, tout finira par s'arranger ». Et en terminant, le cerveau de Claude Lemieux sera remis à la science pour vérifier s'il souffrait d'encéphalopathie traumatique chronique. Cette maladie dégénérative touche les athlètes qui ont reçu des impacts répétés à la tête pendant leur carrière. La famille de l'ancien joueur du tricolore espère ainsi mieux comprendre les circonstances entourant son décès. Lemieux se serait enlevé la vie la semaine dernière en Floride. Voilà, c'est complet pour tous les détails et autres nouvelles. Visitez lenouveau.info.
2: Ça, là, il y a un excellent film avec Will Smith qui parle du chercheur qui a découvert ça, l'impact des commotions cérébrales. C'est en rapport avec des joueurs de la NFL. Je vais vous retrouver le titre dans quelques minutes. Puis ça vaut vraiment la peine d'être vu pour comprendre ça. Et ça a complètement changé la façon dont on voit le contact dans le sport. Malheureusement, un gars comme Claude Lemieux, lui, vivait à l'époque où on faisait pas attention à ça du tout.
3: Ce que vous avez manqué en fin de semaine, la chanteuse Dua Lipa et l'acteur britannique Callum Turner se sont officiellement mariés hier en secret.

0: elle a dit oui. Ils ont fait ça à Londres et les festivités devraient avoir lieu le week-end prochain pour une fête qui s'annonce grandiose.
1: Quoi, ils sont mariés, mais ils n'ont pas fait de noces.
0: Ben, de ce que je comprends, on dirait que c'est au Palais de Justice.
1: Ah,
2: C'est drôle.
1: Oh, c'est fade.
0: Ben, d'après moi, ce ne sera pas fade le week-end prochain.
1: Ouais,
0: c'est ça. Ouais. Également, c'était cette fin de semaine, la cérémonie des prix Écran canadiens. Ça, c'est l'événement majeur qui récompense l'excellence au cinéma, à la télévision, dans les médias numériques aussi au Canada. C'est souvent comparé aux Oscars, mais au lieu d'être américain, c'est canadien. Et c'est la série Rivalité passionnée qui est la grande gagnante des prix Écran cette année, qui raconte l'histoire d'amour de plusieurs années entre deux joueurs de hockey professionnels homosexuels. Ça se retrouve sur Crave. Si vous ne l'avez pas vu, c'est vraiment très, très bon.
2: Oui, pour le mois de la fierté.
0: En plus, c'est vrai, Rivalité passionnée qui a remporté un nombre record de 16 prix. C'est ça qui a surpassé le film Blackberry, qui en avait remporté 13 en 2024. 16 trophées, dont le prix du public, meilleure série dramatique, meilleur acteur principal pour Hudson Williams. Comment ça se fait que son partenaire, Connor Story, n'a pas remporté de prix tout simplement parce qu'il est américain? Et il y a Sophie Nellis également qui est repartie avec la statuette de meilleure actrice rôle de soutien. Et j'ai le goût de terminer, d'autre part, j'ai le goût de finir avec ce que j'ai vu le plus circuler sur les réseaux en fin de semaine. Cole Caulfield, Nick Suzuki, Dobesh et Gallagher qui se sont qui ont été invités sur scène par Luke Combs au parc Jean-Drapeau à Montréal.
1: Très cool, ça.
0: Pour festoyer, j'ai trouvé ça très, très bon.
1: On s'en rend que Martin Saint-Louis puis Cole, il y avait bien du fun backstage.
2: Oui, de chandail.
0: Ben oui.
1: Parfait, ça.
0: Hey, ils méritaient. Ils nous ont amené loin là dans les séries. On peut-tu, s'il vous plaît, fêter?
1: Hey, ben regarde, oui, ça donne bien. Hein. On va revenir là-dessus parce que là, notre buzz est fini et c'est mon crush de ce matin. Je vais revenir sur cette fin de printemps qu'on a eu là.
0: Excellent. 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
2: C'est malin. Oui. Peut-être que ce sera jeudi.
0: Oui, parce que tu disais quoi?
2: 29 de prévu pour l'instant.
0: Allez-vous inscrire.
1: Hey, c'est un beau prix,
0: oui,
1: ça.
0: Oui, oui, oui.
2: Imagine Vincent, une thermopompe qui crache pas de la glace.
1: Bon.
0: Bon coup, Léa.
1: OK. Bon coup. Tu vas être obligé de la raconter, c'est
0: oui,
1: ça?
0: Oui.
1: Ce matin, à 1h du matin, je me réveille. J'entends du bruit. Ça fait cling, cling, cling, cling, cling, cling, cling, dans la maison. Là, je fais comme, qu'est-ce que tu dis? Il vient de rentrer, il y a de l'école demain matin. Je veux bien croire que c'est la semaine des avant-balles. On va se calmer le dimanche soir à 1h30. T'es en train de se faire de la bouffe, ça sonnait comme des bruits d'ustensiles.
2: Okay.
1: Fait que je me lève, je vais voir. Il n'y a pas un Christy de chat dans la maison. Là, j'entends, et là, j'allume. J'ai dit, ah non, on a oublié de laver les maudits filtres de la thermopompe. Puis là, ça fait de la glace parce que là, l'air a plus de place à passer. Il y avait des morceaux de glace qui se faisaient gorocher de la thermopompe dans l'escalier.
0: J'avais pas ça.
1: Oh, ouais, ferme ça, m'en va. Ben oui, mais là, matin, on va se mettre là-dessus. Là, mais je reviens à la maison.
2: Oh, pour Vincent.
1: Faut monter dans l'échelle. C'est haut. Ça fait comme un étage et demi de haut. C'est compliqué. C'est pas pour rien que j'avais botché à la job. Bon. Allons-y avec ce qui a attiré beaucoup l'attention la semaine passée, oui, c'est-à-dire la présence des nouveaux balados, tout plein de balados en vidéo sur Crave. Et on a un de nos collègues, Yannick Marouge, qui a commencé sa carrière chez nous, ici, qui a eu des balados, qui est une des plus belles surprises de cette gang de balados-là, qui est une production originale de Bell Media. Et c'est celui du confessionnal où on accueille tous les évincés et les gagnants des téléréalités au Québec. On va en parler avec Marc-Antoine Bertillon dans quelques instants, le confessionnal après David Guetta et One Republic.

0: Hey, c'est le fun parce qu'on va retrouver quelqu'un avec qui on a déjà travaillé ici, mm-hmm. qui a commencé sa carrière au Saguenay-Lac-Saint-Jean et qui a fait son petit bonhomme de chemin jusqu'à Montréal pour finalement devenir l'animateur d'un des balados les plus populaires qui va se retrouver, en fait, qui se retrouve sur la plateforme Crave. Mm-hmm. C'est un balado où on jase de télé-réalité. Ça s'appelle Au confessionnal, Marc-Antoine Bertillon. Salut Marc-Antoine!
1: Allô!
0: Comment ça va?
1: Ça va bien! Je pensais jamais que la boucle allait tourner comme ça puis de revenir au Saguenay, je trouve ça super le fun. Puis de vous retrouver aussi.
2: Ben oui.
3: Ah, puis on est content.
1: Ouais, vraiment, vraiment, vraiment.
3: Là, dis-nous une chose. Est-ce que toi, t'es tombé dans télé-réalité parce que t'as pas eu le choix ou c'est quelque chose que t'aimes déjà?
1: C'est drôle parce que tout le monde m'a demandé ça. On dirait que ça fitait pas parce que...
0: Exactement.
1: Tu sais, j'aime beaucoup le hockey, j'aime beaucoup le sport, ouais. Puis tu sais, il y a comme quelque chose, on dirait, qui faisait, ouais, OK, c'est sûr qu'il s'est fait donner ça dans ses heures, puis là, il y a comme pas eu le choix de faire un balado, puis là, il y avait comme un besoin urgent de télé-réalité, mais non, j'ai toujours aimé ça.
0: Ah ouais, OK.
1: Mais la différence, c'est que je me cachais pour l'écouter.
3: Ah!
1: Ouais. Parce que c'était pas très populaire chez les gars.
0: Ouais.
1: C'était pas, tu sais, écouter OD avec Marie-Pierre Morin, c'était pas mâle. J'écoutais ça quand ma mère était pas là, mettons, pis là, j'étais tout seul à la maison, puis j'en parlais à personne. C'était épouvantable de dire une affaire de même aujourd'hui, n'importe qui.
0: Mais oui, c'est ça,
1: j'ai pas de stress.
3: Oui.
1: Mais oui, j'ai toujours accroché OD pour l'espèce de côté humain et social. Mais après, les jeux qui sont embarqués, Big Brother, les traites, Survivor, tu sais, je commente le jeu en regardant devant moi, ma blonde me dit, fais pause quand tu veux parler. Fait que là, on fait pause, je dis ce que je pense, on recule. Fait que là, fais-donc un podcast à la place. Fait que là, c'est comme venu un peu de même, puis l'idée est apparue, mais je pensais jamais que ça allait fonctionner comme ça, puis je suis bien contente.
3: Elle a eu une très bonne idée, on la salue. Ben, dans le fond, ce que t'aimes, c'est peut-être plus l'aspect d'imprévisibilité. Tu sais, si t'aimes le sport qui finit jamais pareil, puis les télé-réalités où il y a de l'imprévisibilité, c'est peut-être ça.
1: Il y a le côté humain aussi là-dedans, ouais. Parce que dans le sport, tu sais, il y a aussi ce côté-là. Tu sais, moi, un joueur qui va être moins bon, je vais être comme, bon, qu'est-ce qui se passe dans sa vie?
3: Oh.
1: Je suis un peu, là, je me dis sociopathe, c'est peut-être pas le bon terme, là, mais...
0: Ça, c'était pas fin,
3: non,
0: là.
1: Empathique avec ce qui se passe, tu sais, dans la tête des gens, qui, pour moi, a un impact sur le jeu, tu sais, autant dans le sport que dans une télé-réalité, tu sais.
0: Moi, je veux savoir, Marc-Antoine, laquelle des téléréalités produit les meilleurs exclus? Les gens que tu pognes, là, c'est lesquels qui te fascinent le plus dans la gang?
1: C'est sûr, les traites, c'est parce que c'est des drôles de moineaux, parce que normalement, c'est la production qui va chercher ces gens-là, parce qu'ils ont des jobs particuliers. Tu sais, Carole, qui est voyante, c'est sûr qu'elle m'amène dans un univers que je connais pas du tout. Hilary, qui travaille, tu sais, dans un salon funéraire, c'est sûr que c'est pas quelqu'un que je rencontre à tous les jours. Tu sais, fait qu'il y a quelque chose de curieux là-dedans. Mais Survivor, c'est tellement des fans passionnés. Puis eux, le jeu, il y en a, c'est tellement dans leur valeur, puis c'est faut que tu suives les règles du jeu. Fait que quand ils ont quelque chose à dire, ils arrivent puis sont prêts là, ils ont tout écouté les podcasts, ils ont des notes. Puis tu sais, ça fait que, comme podcast, comme qualité de podcast, je pense que Survivor me fait sortir le meilleur, tu sais, des gens, parce que Big Brother, ça reste des célébrités, puis on dirait qu'eux font comme, faut que je passe à autre chose, parce qu'il faut que je revienne dans ma carrière.
0: T'sais. Oui, c'est
3: absolument.
0: Ça. Ben, moi, je suis exactement à la même place. On en a beaucoup là, d'exclus qui passent souvent après être passés chez vous. Puis moi aussi, c'est Survivor. C'est ceux que je trouve les plus intéressants.
1: Mais ben, tu sais, vous avez eu Simon. Simon, tellement fin. Puis là, tu réalises, tu sais, ce gars-là, il s'est pratiqué. Tu sais, il a écouté Pat pendant des heures pour apprendre à voir comment il parle. Tu sais, je trouve ça fascinant de voir ces joueurs-là. Tu vois à quel point ils prennent ça à cœur. Tandis que d'autres téléréalités comme OD, je pense pas qu'ils se pratiquent et qu'ils se préparent à part Arnaud l'année passée.
0: Ben, ils sont pratiqués d'un bord.
1: Exactement.
3: Ils ont fait leur laser aussi.
1: Oui, c'est ça.
3: Toi, t'es un curieux de téléréalité. Est-ce que tu participerais?
1: Je sais pas. Au début, j'étais comme oui. C'est sûr. Mais là, vu que je dis ce que je pense à chaque fois, j'ai comme trop peur. Parce que je me dis, d'un coup que j'arrive, puis là, en plus, tu sais, la production m'appelle l'expert en télé-réalité, ce qui est, je veux dire, ça fait un an et demi que j'ai le podcast. Là, on va respirer deux secondes. Mais là, l'expert en télé-réalité, fait que là, ça devient ma réputation. Puis là, on me sort en une semaine où moi, je pense comprendre le jeu. Puis là, je dis, j'ai vraiment tout compris. Puis là, tout ce que vous voyez dans les confesses puis dans les reprises que la production met, c'est moi qui est complètement dans le champ puis qui voit pas du tout ce qui se passe. J'ai comme bien peur de ça, mais peut-être que j'essaierai. j'essaierai un jour.
3: Puis
1: j'aimerais peut-être ça.
3: Laquelle, mettons, te tenterait le plus?
1: Certainement pas Survivor.
3: OK, c'est pas.
1: Je pense les traîtres.

0: Non, mais de mentir dans un jeu, on dirait, je trouve ça pas grave. J'ai pas de problème. Il y en a qui ont bien de la misère avec ça. Pas moi.
1: Ben, tant mieux.
0: C'est bon. Ouais, ça peut être
2: un bon candidat.
0: Je pense que oui. Je sais pas.
2: Marc-Antoine Berthiaume, au confessionnal, est maintenant disponible comme tous nos autres balados filmés sur la plateforme Crave. Ils t'ont fait un super beau studio, nouveaux bureaux de Bell, là, avec un green screen.
0: Hein?
2: Tout, c'est hot en tabarouette.
0: Oui, c'est kyo. Pour vrai, je suis bien content.
1: Du loft.
0: Ouais. Par exemple, sur une 80 pouces, il va falloir que je me force pour m'habiller autre chose qu'en hoodie. Il va falloir je trouve d'autres choses.
2: Garde ça, podcast. On n'en veut pas du monde qui font des podcasts en habit. Ça nous tente pas. Merci, Marc-Antoine.
0: Je vais arriver en camisole la prochaine fois. Ça me fait plaisir. Merci à vous autres.
2: Salut, à la prochaine.
1: Bye. Salut.
2: Est-ce que vous vivez un deuil post-série? Parce que tout ça s'est arrêté vendredi. On va en reparler dans quelques secondes. C'est mes crushs. Après, on aura aussi la musique de Jennifer Lopez.
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0: C'est exactement ça que j'ai entendu dans ma tête en fin de première, quand le Canadien s'est fait scorer encore une fois pour un deuxième match consécutif, 3 buts. Oh. J'ai fait aïe aïe, aïe aïe, ça sent pas bon, c'est ça, maman, c'est fini. Ça, c'est dans le temps où nos amis de Juste pour rire étaient en pleine gloire et la petite mascotte arrivait à la fin du gala, puis elle criait « Maman, c'est fini ». Puis là, tu faisais comme « Tabarnouche, là, la semaine prochaine, on va avoir... » Mais ça va être long d'ici à ce qu'on arrive à ce moment-là. Et là, ben ça va être long parce qu'il va falloir vivre une saison complète avant de revivre des belles séries comme on vient d'avoir là. Puis là, c'est drôle parce que je venais d'écrire tout ça hier après-midi. Puis là, ma blonde a dit « Sérieux, elle dit, j'ai un solide vide un matin. » Après-midi. Je dis, pourquoi tu dis ça? Elle dit, sérieux, j'ai un vide des séries. Fait que là, je la regarde, puis je suis dans ma tête, ça fait, ah ben là, tu comprends ce que je vis, moi, quand ça arrive comme ça depuis des années. Elle dit, c'est la première fois que je vis ça avec le Canadien. Elle dit, je vais m'ennuyer de Dobesh. Je vais m'ennuyer de Cole Caulfield. Je vais m'ennuyer de voir Suzuki puis Lane Hudson. Je vais m'ennuyer. Alors, on va peut-être tous vivre ça ensemble. Vous autres, pensez-vous que vous allez... Est-ce que vous avez ressenti le petit vide?
1: Oh, vraiment?
2: Oui, ben je trouve ça triste parce que, tu sais, ça nous faisait des belles soirées rassembleuses. Malgré que mon chum, lui, il a juste ajouté, il dit, puis c'est un fan fini de hockey, là. Pas juste du Canadien, de tout ce qu'il y a de hockey. Des Sags aussi. Puis là, il dit, ah, sais-tu, là, il dit, je vais prendre une pause. Il dit, là, c'était très prenant aussi en même temps. Oui. Puis je me couchais tard, j'écoutais deux postes en même temps.
0: Mais on a tellement vécu des grandes émotions. Ouais. Tu parles des Saguenayens. On a vécu des grandes émotions avec les Sags. Puis ça s'est un peu mal fini de ce côté-là aussi parce que oui, on a gagné le championnat de la Ligue majeure du Québec, du junior majeur du Québec, puis là, on va avoir un beau défilé demain après-midi dans les rues, puis oh, ça, on va le célébrer comme il faut, mais ça s'est fini un peu poète-poète à la Coupe Memorial avec quelques défaites, puis une défaite de 6 à 1, eux autres aussi, donc c'était le chiffre magique de samedi, de vendredi, 6 à 1, le Canadien et les Sags ont perdu par ce score-là. C'était rough pour le Canadien de perdre de cette façon-là, de s'écrouler en finale de conférence, mais avec autant de beaux moments. 7 semaines de fun.
1: Tellement.
0: 7 semaines à se rassembler en petite gang, pas se faire des soupers avec du monde qui n'écoute pas le hockey d'habitude. Je pense à mon ami Audrey puis David. Mes amis Audrey puis David sont venus souper, on écoutait la game. C'était la première game qui regardait des playoffs. On a fait ça ensemble, on a eu du plaisir. Après ça, on l'a fait avec mes nièces aussi qui n'avaient jamais regardé une game de hockey au complet de leur vie et qui étaient en train d'analyser les performances de Dobesh à la fin du match. Mais heureusement, eux autres, on avait eu une belle victoire. Ça avait été vraiment le fun. 7 semaine à partager nos avis sur l'avenir du Canadien comme si on était des grands connoisseurs. Ben ouais. 7 semaines à embarquer plein de gens, comme je vous disais, qui suivent pas le sport d'habitude, puis de créer une grande vague, puis de s'amuser, puis d'avoir plein d'émotions. Katia Boivin qui se pointe 2 fois au 16, au saint
2: ben oui.
0: Premièrement, Katia qui sort de chez eux, c'est un miracle. Deuxièmement, la faire rentrer dans un aréna. Je pense que l'odeur de la glace, ça s'en rappelait pas ce que ça sentait. Bref, tu sais, je pense qu'elle nous niaisait la première fois qu'elle a dit « Je m'en vais au sac ce soir ». J'étais comme « T'es sérieuse, toi ?» Puis elle a embarqué, puis elle a trippé.
1: Ouais.
0: On a vraiment eu beaucoup, beaucoup, beaucoup de plaisir. Pour les Sags, faut pas s'attendre à grand-chose dans les prochaines années. C'est vraiment un cycle qui repart presque à zéro quand on se rend aussi loin en série. Peut-être que je me trompe, mais souvent, c'est ça qui arrive. On se rend très, très loin, on gagne, puis ensuite, c'est quelques années de misère avant d'être capable de rebrasser les cartes et de refaire. C'est des gros cycles dans le junior, ce qui est tout à fait normal. Pour les Canadiens, on est décollé pour un 4, 5, 6 ans de printemps festif. Si tout se passe comme prévu, on a une équipe qui est jeune, qui est talentueuse, qui vient d'emmagasiner un solide bagage d'expérience. On va aller chercher les gros morceaux qui manquent éventuellement, parce que là, on les a vus, les petites faiblesses. On a vu, il était où les problèmes encore plus clairement, parce qu'on a dépassé les attentes cette année. Finale de conférence, t'as pas supposé de se rendre là à la base. Alors, je pense que on a du beau, on a du fun qui s'en vient, puis ça, c'est vraiment, vraiment cool. Et en attendant, réjouissons-nous tout le monde ensemble en se disant qu'on peut recommencer à se coucher plus de bonheur.
1: Yeah! Oui!
0: En se disant qu'enfin, on va pouvoir slacker le mangeage de chips un mardi soir.
1: Ouais.
0: Et réduire nos risques de crise cardiaque et désengorger les centres de cardiologie.
1: Ah, eux
0: sont
1: contents.
0: C'est même pas une joke, ce bout-là. Puis, ben si les petits gars du CH ont goûté au plaisir des longues séries, les fans aussi ont y a goûté, puis vivement le printemps 2027.
2: Salutations à Cindy Pagé, qui dit « Moi aussi, j'ai un vide des séries, mais je suis vraiment fière d'eux quand même. » Absolument.
0: Mais, hein, de tous ceux qui nous ont fait vivre des grandes émotions. Puis allez-y demain, allez faire votre tour si vous avez trippé sur la saison des Sags. Allez fêter avec eux, c'est leur défilé qui aura lieu sur la racine entre à peu près la cathédrale et la bibliothèque. Ça commence à 17h. Il va y avoir des rues fermées au centre-ville. Ça va être super sécuritaire. Puis vous allez pouvoir les voir avec leur chant allégorique. Puis c'est notre collègue Thomas qui était avec vous autres dans la gang du matin vendredi qui anime tout ça. Puis je pense que ça va être un méchant beau trip. Ça va être bien, bien fun. J-Lo avec Love Don't Cost a Thing au 96.9 Rouge. Vous êtes dans la gang du matin. Bonne journée!

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8: On m'a dit ce matin qu'il y avait du gros soleil sur l'autoroute, mais nous autres, tranquille, le soleil au centre-ville, c'est bizarre. Pareil.
9: Tranquillou. Mais Vincent, ça va venir.
8: Ah, d'accord.
9: Le soleil va s'amener. Bon, aujourd'hui, on aura quelques percées dans la région. Risque d'orage en après-midi, mais à compter de mardi et ce, jusqu'à jeudi. Non seulement on aura le soleil, mais aussi la chaleur. Demain 23, mercredi 27 et jeudi, gradation de rêve, 29 degrés attendu. Puis en fin de semaine, Marie m'a partagé un article vraiment intéressant. Tous les centres de jardinage, les serres Saguenay-Lac-Saint-Jean, là, un achalandage de fou. Ouais. Parce que là, c'est là que ça commence pour vrai de vrai. Là. Fait que là, vos plantes vont pousser, là. Ben comme faut.
8: Mais c'est le fun d'aller chicaner pour un cèdre, là. Il n'y a rien de mieux.
9: Pas se chicaner? Non. C'est plein à craquer.
8: Ben oui, c'est le fun aussi. C'est le fun de voir que tout le monde triple là-dessus. Ça fait tellement du bien de jouer dans les plates-bandes. Ah oui. Vraiment. On va aller rejoindre Sarah Léa de Nouveau Info. Et on parle de quoi ce matin?
10: Oui, en fait, on va parler du début de la saison de pêche au brochet et au doré qui est maintenant ouverte avec l'équipe de Roadfish. Je voulais pas m'aligner sur un nom qui était pas bon, mais Roadfish, bien entendu.
8: Okay.
10: Y aura aussi une bonne nouvelle qui sera annoncée du côté de Moisson, Saguenay-Lac-Saint-Jean à 10h, mais on n'en dit pas plus parce que c'est sous embargo, bien entendu. Donc, suspense jusqu'à ce soir. Et finalement, ce 1er juin, même un mois avant la grosse période des déménagements, est-ce qu'il y en a déjà qui commencent à se préparer? On fait un petit état de la situation. Tout ça et plus encore ce soir à 17h sur Nouveau Info.
8: Merci. Sarah Léa. Voici ce qu'il faut savoir dans le showbiz aujourd'hui.
11: Survivor Québec, voici comment ça s'est terminé hier.
12: Alors, je vous avais promis avant l'épreuve une dernière information d'importance capitale. Ce soir, au conseil, il y aura élimination.
13: Bon.
12: La personne éliminée, ce sera pas l'un ou l'une d'entre vous. Ce soir, vous allez voter pour éliminer un membre du jury.
13: La suite, ce soir.
9: Vous auriez dû voir leur bouche, comment il était grand, ouvert.
8: Oh, mais ça, là, on va se le dire, là. Ça permet une vengeance. Là.
9: Oh que oui.
8: Tu sais, il y a du monde là qui sont dangereux pour toi là, dans ton élimination que tu peux aller sortir. J'ai hâte de voir ce que ça va donner. Oh. C'est une excellente twist.
9: Ouais.
8: J'aime beaucoup ça.
11: Également complètement midi.
8: Oui.
11: Christine Morancy va nous parler d'une découverte musicale qui l'a fait capoter et pas pour les bonnes raisons. Et ils vont jaser aussi avec Pierre Hébert de contraventions qu'ils ont reçues pour des raisons absurdes. Dans Véronique et les Fantastiques cet après-midi dès 15h55. Oui, Véro est en congé, mais c'est Marie-Soleil Michon qui est à l'animation. Et ils vont faire leur 5e finaliste pour le concours de Céline Dion à Paris en octobre prochain. Ben, je dis en octobre, c'est pas vrai, en septembre prochain.
8: Puis là, si je me trompe pas, il reste juste 2 semaines.
11: C'est jusqu'au 11 juin, si
8: donc,
11: je me rappelle
8: bien. Donc, 2 semaines. La semaine prochaine,
11: oui.
8: Vous avez vos chances de gagner ça, de devenir finaliste pour gagner tout ça. Ça inclut le vol, ça inclut le show, l'hébergement là-bas. Et tu sais, vous allez vivre Paris en plus d'aller voir Céline. C'est vraiment très, très hot. Alors, on s'est dit, on a 2 semaines de ça. On va aller voir à quel point on l'aime, Céline. On veut savoir quelle est votre chanson préférée de Céline. On a vraiment beaucoup de commentaires sur le Facebook de Rouge. Allez-y, on veut vous entendre. Puis on va jouer plein de petits extraits. Là.
9: Bon,
8: on va sortir plein de belles petites tunes de Céline. Après, Scooter Gas et Ricardo à Rouge.

0: Scooter Gas avec Ricardo. On est à deux semaines de vous donner la chance d'aller voir Céline Dion. Lorsque vous entendez une toune de Céline au complet, là, pas les 20 extraits qu'on va vous jouer dans les prochaines secondes. Lorsque vous entendez une chanson de Céline au complet, vous notez l'heure et le titre de la chanson, vous allez sur rougefm.ca, vous vous êtes déjà inscrit une fois, pas grave, vous pouvez le faire à tous les jours. Il y a 3-4 chansons, trois chansons par jour, si je me trompe pas. Oui. Donc, vous avez 3 chances par jour de devenir finaliste. Dans Véronique et les Fantastiques, chaque fin de journée, on nomme un ou une finaliste pour le grand gagnant là, qui va avoir lieu le 11. Et on a annoncé aujourd'hui qu'il y aura supplémentaire au mois de mai l'année prochaine, puis il y a une mise en vente qui se fait cette semaine pour ceux qui étaient déjà inscrits sur les différentes listes là, puis qui n'avaient pas réussi à avoir de billets lors de la première vente. Alors surveillez vos boîtes courriel là pour ceux et celles qui sont des fans finis de Céline Dion. On vous a demandé aujourd'hui c'est quoi votre chanson préférée de Céline à vie, et on jase avec Sonia ce matin. Bonjour Sonia. Allô Sonia. Pourquoi je t'entends pas?
1: C'est Lisa Marie.
0: Ah, oui. Merci.
1: Bonjour Lisa Marie.
0: Salut Lisa Marie. Comment ça va?
2: Ça va bien, vous?
0: Oui, ça va très, très bien. On veut savoir, c'est quoi ta chanson préférée de Céline?
2: Les derniers seront les premiers.
0: Là, j'espère que... OK, là, je vais vous expliquer quelque chose de technique. Je vais essayer de pas me tromper dans les extraits. C'est parce que dans ma machine, ça écrit toute la même affaire.
1: Ben, écoute, Céline Dion.
0: Toutes les tunes. Fait que je pense que c'est celle-là.
1: Jouer.
0: Mais ça, là, ça en est vraiment une bonne. Puis, elle est live, cette version-là. Hein? Fait que moi, je trouve qu'il y a encore plus d'énergie dans cette chanson-là. J'abonde avec toi. C'est une de mes préférées aussi. Qu'est-ce qu'elle te fait, cette chanson-là? Hein?
2: En fait, moi, c'est vraiment parce que quand j'ai commencé à chanter, ressentir les émotions dans une chanson, pour moi, c'est plus difficile. Puis, j'ai une prof qui m'avait dit, écoute, cette parole-là, ça raconte vraiment que les gens qui partent de loin, il y a des gens qui vont vraiment travailler fort pour être capables de se surpasser. Puis même si c'est des personnes qui sont moins apparentes visuellement pour certaines personnes, ben ils vont venir à refléter plus que certaines personnes.
0: Wow! Mais j'adore ça!
1: Oh, ça nous fait encore plus aimer la chanson.
2: Oui, c'est ça. C'est une manière là, vraiment de, je pense, de se sentir plus proche d'une chanson. Là.
0: Wow! Mais pour vrai, c'est pas mal mieux que ça me donne un petit frisson en dedans, ce qui est bien correct, là, on s'entend, mais c'est une très belle raison de nous dire que c'est une de tes chansons préférées. On te souhaite une très belle journée, Lisa Marie.
2: Merci à vous autres aussi.
1: Bye-bye!
0: On va aller voir Sonia. Bonjour, Sonia!
3: Bonjour!
0: Comment ça va?
3: Ça va bien, vous autres?
0: Yes! C'est quoi ta chanson préférée de Céline? Moi,
3: c'est To Love You More.
0: Hey, j'espère que ça abonne. Je peux le sais pas. On joue à roulette.
3: Ah ouais, go!
0: Non, pas ça. Ah, c'est L'hymne à l'amour.
3: Tu
0: n'avais nommé deux, mais ça, je m'étais pas trompé tant que ça. C'est vrai que c'est bon, To Love You More. Est-ce que tu aimes plus les chansons plus récentes ou les bonnes vieilles tunes? Tu sais, genre, je de danse dans ma tête en général.
3: Ouais, ben j'ai.
0: On aime ça ressortir, cette chanson-là. Hein?
3: On danse toutes dans notre tête, un
0: matin. Oui. Non, mais sans faire, t'aimes-tu plus les vieilles tunes ou les plus récentes?
3: Moi, c'est plus vieilles tunes.
0: Ouais, hein? On est resté accrochés, hein?
3: Ah oui, on croche.
0: C'est bon ça. Hey, on te souhaite une belle journée.
3: Hey, merci, puis j'espère de partir avec vous autres.
0: Oh! Hein, on sait jamais. T'es-tu finaliste ou t'es inscrit pas mal souvent?
3: Ben non, je suis pas finaliste vraiment, là, mais c'est ça là.
1: On s'inscrit.
3: C'est vrai ça.
0: Okay. Ouais. Oh, oui. On te souhaite bonne chance.
1: Inscris-toi souvent.
3: Ouais. OK, salut.
1: Bye bye Sonia.
0: Toi, Marie, c'est quoi ta chanson préférée?
1: Ben j'en ai plusieurs, mais Et je t'aime.
0: Ouais. C'est vraiment une bonne, celle-là. Hein?
1: Oui.
0: Vraiment.
1: Je la danse. Ben, voulez-vous l'entendre? Je l'ai là.
0: Ah, tu l'as de ton bord? Ben oui, vas-y.
1: On est parti. Voir.
4: On voulait que tu chantes.
1: On voulait.
4: Marie.
0: On l'a pas, hein?
1: Ouais, je l'ai. Elle fonctionne, mais elle fonctionne pas de ton côté.
0: Ben
1: c'est
0: non,
1: pas grave.
0: Qu'est-ce que tu veux? Ça arrive de temps en temps. Toi?
4: Moi, c'est la chanson Taking Chances.
1: Ah oui, c'est bon, ça.
4: Mais juste cet album-là, au complet, c'est du bonbon. Ça a roulé sur mon petit radio, là. Souvent.
0: On a reçu d'autres des bonnes, là, comme celle-là.
1: Ouais. Qui nous avait texté.
0: Exactement. Hello.
1: Ça fait des bons montages photos, ça. C'est Francine Godreau qui nous a texté ça.
4: Des montages photos?
1: Je fais encore des montages photos. Ouais, quand je veux souligner l'amour de quelqu'un, là, tu sais, ça, genre, ça fait 40 ans de mariage ou ça fait 20 ans de mariage, je fais des montages photos.
5: Ça, c'est un ordi, là.
1: Puis, ouais, ça passe en je suis resté un petit peu accroché au passé.
0: Ah! C'est ça. Correct. Ah, non, pas encore celle-là.
1: Alors, ça, c'est bon, des montages photos.
0: Exactement. Vraiment, je suis désolé. Je les ai mis dans ma chaîne, puis c'est tout écrit la même affaire. Je n'ai aucune idée de c'est quoi la chanson que je vais vous jouer. C'est un cauchemar.
1: Je suis pas sûre de la chanson en français. Je peux-tu la réentendre?
6: L'amour existe encore.
1: OK. La chanson, c'est toujours un hit, hein?
0: Oui, définitivement. J'allais dire, Katia s'en vient, mais c'est pas vrai. Katia est en vacances cette semaine. Qui sera avec nous toute la semaine, mesdames et messieurs? On garde le secret. Restez là si vous voulez savoir qui sera là pour Katia toute la semaine.

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0: Alors, Léa, quel sera le mot du jour attaché au balado de ce matin?
1: Ça a failli être olive aux gourmandes.
0: Ah?
1: Mais pourquoi j'ai changé ça? Dernière minute. L'amour existe encore.
0: Ah.
1: Ouais. Oui, si vous avez oublié.
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0: Quoi?
1: Quoi? Mon Dieu, Seigneur! Star, mettez-vous là-dessus!
4: Seigneur.
1: Faites de quoi?
4: Ouais, pour une partie de la semaine, j'ai le bonheur d'animer Rouge au travail.
0: Wow!
4: C'est le fun. Puis si vous vous posez la question, c'est parce que Cathy est en vacances.
0: Oui.
4: Elle est partie en croisière. Puis elle en profite pleinement, puis elle fait bien. Alors,
0: oui.
4: Ça fait longtemps que j'ai pas animé toute seule. Yes. Puis je vais vous le dire, j'aime ça aussi, animer toute seule dans ma bulle, vous me comprenez? Ça va à quel point j'aime ça. Fait que ça va être un plaisir d'être avec vous cette semaine. Et tout à l'heure, je vais vous parler d'un des livres qui est le plus vendu depuis les dernières semaines dans les librairies. Je viens de le recevoir aussi, puis d'après moi, ça va être ma lecture pour cet été. Une de mes lectures.
1: Oh,
4: ouais, je vais essayer de recommencer à lire comme il faut. Là.
0: Tranquillement, pas vite.
1: D'accord.
0: Tu te redécolles doucement, doucement. Yes. Natasha Bedingfield, pas avec la chanson qui vous vient en tête tout de suite quand on mentionne son nom. Je ne dis pas c'est quoi. Restez là. Et elle a tenu la tête du Hot 100 du Billboard jusqu'à temps que Drake débarque avec 3 albums. Ça y a pris 3 albums. Avec genre 40 chansons pour réussir à en avoir une qui a pris la position numéro 1.
1: Bon.
0: Bon, qui a à peu près 7-8 autres positions dans le top 10. Là. C'est assez épeurant. On écoute Ella Langley avec Choosing Texas à Rouge. Passez une super belle journée. On se retrouve demain.
1: Bye bye.
4: Salut. Salut.

c'est un grand bonheur de vous accompagner dans Rouge au travail une bonne partie de la semaine. Je m'appelle Marie-Ève Jean. Je vous souhaite une belle journée au boulot en cette première journée de juin. Je veux savoir, vous travaillez où, là? J'aimerais vous saluer. J'aimerais saluer votre entreprise. Textez-moi au 6-12-13. Love Me Like You Do est devenu un succès planétaire en 2015. Pourquoi? Parce que c'était la chanson pour le film 50 nuances de Grey. Voici Ellie Goulding.

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0: Il est 9h26, vous écoutez Rouge au travail. Salutations à Alex qui vient de me texter au 6-12-13. Je profite du beau soleil ce matin, je suis en congé. Ben profites-en, Alex. Ça, c'est un gars que j'ai pas encore eu la chance de voir en show. Et ça va brasser pas mal quand il va venir faire son tour chez nous le 7 juillet prochain du côté de Festirama Alma. C'est loud.
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Salutations à Nancy. Elle travaille au studio Funky Star. Et ce qu'elle m'a écrit tout à l'heure au 6-12-13, on vient de finir notre saison hier avec la compétition Sidance qui avait lieu en fin de semaine au pavillon de Lucac. Et ce matin, je suis au boulot déjà pour déjà préparer la saison prochaine. Est-ce que tu peux féliciter tous nos élèves qui ont si bien performé durant le week-end? Absolument, Nancy, ça me fait tellement plaisir. Je n'ai entendu que du beau, que du bon sur Sidance. Alors bravo à tous ces jeunes qui ont participé. Cette chanson-là, Aiko Aiko de Justin Wellington, est devenue un phénomène viral en 2021. Pourquoi? Parce que la chanson ont explosé sur les réseaux sociaux. Rappelez-vous, il y avait des millions et des millions de vidéos de danse sur cette chanson-là. Et, que c'était bon. Ça rappelle l'été, 1er juin. L'été s'en vient dans une vingtaine de jours. Voici Aiko Aiko dans Rouge au travail. Je m'appelle Marie-Ève Jean. Je suis avec vous jusqu'à midi.

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dans les dernières semaines, un des livres qui s'est le plus vendu est L'intruse de Freda McFarlane, celle qui nous a offert la série La femme de ménage, qui est aussi un film à voir sur Crave. Et le livre est sorti début mai. L'histoire se déroule dans une petite maison isolée en pleine nature. Vous savez, quelque chose qu'on aime vraiment, là. Et là, il arrive un violent ouragan et le personnage principal s'appelle Casey. Elle découvre une jeune femme terrifiée, couverte de sang, avec un couteau à la main. Et cette jeune fille-là cache de lourds secrets pour lesquels elle est prête à tuer. Ça s'appelle L'intruse. C'est de Freda McFarlane. Je l'ai reçu. Ça va faire partie de mes lectures cet été. On retourne presque il y a 30 ans en arrière, en 98. Iris, Goo Goo Dolls, Rouge au travail. Marie-Ève Jean avec vous.

Ah, vous êtes fin. Merci de texter autant et d'être à l'écoute de Rouge au travail. Josiane du garage FD Gagné d'Alma, salutations à toute ta belle gang. Merci d'être branchée chez nous au 96.9 Rouge.

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Il est 10h25, vous écoutez Rouge au travail en compagnie de Marie-Ève Jean jusqu'à midi, jusqu'à l'arrivée de Pierre Hébert et Christine Morancy dans Complètement midi. Hey, j'ai une bonne nouvelle, à partir de vendredi, la pulperie de Chicoutimi va présenter sa nouvelle exposition. C'est René Lévesque, en fait c'est René et Lévesque. Comment René est-il devenu Lévesque? On va découvrir le visage plus intime de cet homme-là, de cet homme politique qui a marqué le Québec. Donc à partir de vendredi, vous aurez plus de détails là-dessus. Je trouve vraiment que c'est une bonne nouvelle. On a 13 à Saguenay, 17 au Lac-Saint-Jean. C'est un maximum de 23 pour aujourd'hui. Oui, on a du soleil, c'est le fun. Quelques nuages par-ci, par-là, mais je trouve ça le fun en ce moment. C'est une belle journée. Il y a peut-être un risque d'orage en fin de journée pour le Saguenay.

Louise et Mélissa écoutent Rouge au travail en direct de leur atelier Confection Imagine, tout en revalorisant le tissu pour les belles entreprises de chez nous. Merci beaucoup, les filles, d'être à l'écoute. J'apprécie. Savourez cette jeune talentueuse, Gracie Abrams. J'adore sa musique. Son nouvel opus sortira le 17 juillet prochain. Voici That's So True.

J'ai hâte d'aller le voir, Jeff Posé. Le 10 juillet prochain, il sera du côté de Festiram. Merci beaucoup, Janine. Merci beaucoup, Hélène, d'être branchée au 96.9 Rouge, en Rouge au travail. Si vous aimez l'auteur Simon Boulris, il a écrit dernièrement la série « M'infiltrer dans ta vie ». C'est l'histoire de Gaspard, qui est un adolescent queer de 16 ans en quête d'émancipation. Et lorsque Dave, qui est un policier de 25 ans, infiltre son école secondaire pour y débusquer des revendeurs de drogue, il y a une amitié aussi étonnante qu'improbable qui va naître entre les deux. La finale est présentée ce soir. Toutefois, vous pouvez voir tous les épisodes sur TV5+. C'est un très, très bon sujet qui est abordé à la manière de Simon Boulris. Vous le connaissez, c'est lui qui nous avait offert notamment Chouchou. Ça s'appelle « M'infiltrer dans ta vie », c'est sur TV5+. Qu'est-ce qui nous attend dans les prochaines minutes? Madonna, Black Eyed Peas, Sabrina Carpenter sera là également. Et le bulletin nouvelle avec Benoît.

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2: Bonne fin d'avant-midi, ici Benoît Chevalier. Québec lance une enquête administrative sur la police de Longueuil pour la mort de Norane Rezaillé. L'adolescente de 15 ans a été abattue par un patrouilleur en septembre dernier. Le ministre de la Sécurité intérieure, Yann Lafrenière, donne 6 mois à l'enquêteur Michel Bouchard pour effectuer son mandat. Maintenant, la Sûreté du Québec analyse les informations reçues à la suite d'une manifestation qui s'est tenue à Shawinigan samedi. Une quinzaine de membres d'un groupe suprémaciste blanc ont déployé une banderole avec l'inscription « Je me souviens d'un Québec blanc ». Plusieurs élus ont dénoncé cette démonstration, incluant la première ministre Christine Fréchette. Enfin, le DG du Canadien Kent Hughes dresse un bilan positif de la dernière saison. Il reste encore beaucoup de travail à faire, par contre, pour aspirer aux grands honneurs. On l'écoute sur la défaite hantée du tricolore contre les Hurricanes.
3: Présentement, je pense qu'on n'est pas la meilleure équipe défensivement. Si on regarde les statistiques, l'implication physique, je pense que Carlin, même s'ils ne sont pas une grande équipe, nous a démontré, ils ont joué vraiment un style physique qui a un effet sur les séries.
2: C'est complet, nouveau point info pour tous les détails.
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0: Salut, c'est Christine Morancy.
1: Et Pierre Hébert, on a vraiment passé une belle fin de semaine, mais là, c'est le temps qu'on jase.
0: Ah, on a hâte de vous retrouver. On se retrouve dès midi à Rouge.

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0: Vous écoutez Rouge au travail en compagnie de Marie-Ève Jean jusqu'à midi. C'est vendredi que ça commence. Je vous rappelle sur Crave, c'est Fear Factor Célébrité. C'est Patrick Huard qui a décidé d'inviter 21 personnalités connues à affronter leurs plus grandes peurs. Et parmi les artistes, il y a Mariana Mazza, Olivier Primo, Dominique Paquette, Mario Tessier, tous des gens qui vont nous donner un bon show. Il y a aussi Marie-Josée Gauvin et son chum, son ami Maxime Roberge, qui font Papa Balado, qui sont invités également.
1: C'est bon, hein?
2: Oh yeah!
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8: Mathieu Tremblay m'a texté « J'aimerais souhaiter bonne fête à ma fille Sabrina, 39 ans aujourd'hui et maman de 4 beaux enfants en santé. Bonne fête Sabrina de la part de ta maman qui t'adore. » Voici chanson pour Odile, Lou Adriane Cassidy dans Rouge au travail.

Christine Morancy et Pierre Hébert sont là dans les prochaines minutes et Christine va nous parler d'une découverte musicale qu'elle a faite et elle a capoté, c'est pas pour les bonnes raisons. Je vous souhaite une belle journée, on se retrouve demain. Merci d'avoir été là, bye bye. 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

0: Salut tout le monde, sommes lundi le 1er juin. On est super contents de vous retrouver. Il reste 2 semaines, Christine. C'est fou comment ça a passé vite.
1: Ça va vite.
0: Peux-tu croire qu'on a fait 4 ans?
1: Ben, j'ai de la misère à y croire, oui.
0: C'est fou, hein?
1: C'est fourrette dingue.
0: On est vraiment, vraiment contents. Puis oh, on a eu le droit aussi à un taste test.
1: Oui.
0: On a eu ça parce que Phil, à la mise en onde, nous avait dit que lui, son snack préféré, parce qu'on a parlé des snacks qu'on aimait beaucoup la semaine passée.
1: Mm-hmm.
0: Puis il nous avait dit que crotte au fromage avec chip au ketchup.
1: Oui.
0: Moi, j'aimais ça.
1: Ben,
0: hey, 8 sur 10, moi.
1: Yeah. Ben, là,
0: je m'attendais pas à ça. 8 sur 10.
1: C'est que c'est pas si surprenant. Fait que, il m'a donné un 5 sur 10.
0: Oh. Ben oui.
1: Ben non, mais dans le sens
0: où. Non, mais t'as le droit.
1: C'est pas la révolution du siècle. Genre, faut que tu goûtes à ça.
0: Non, mais je m'attendais pas à ça. J'ai quand même trouvé ça meilleur que je pensais.
2: Merci, Pierre.
0: Mais toi, 5 sur 10. OK!
1: Ben, parce que ça reste un chip au ketchup et fromage en croque.
0: Ben, je le sais, mais l'autre fois, t'as capoté parce que tu m'as fait une beurrée de beurre de pinot avec du beurre.
1: Oui, mais
0: t'en
1: ça...
0: T'en parlais comme
1: ça,
0: si t'étais le toqué, puis on a le droit à une vidéo de 2 minutes.
1: Mais ça, c'est quelque chose, là.
0: Ah, ça, c'est quelque chose.
1: Parce que ça pimpe le goût du beurre de pinot.
0: OK!
1: Mais
0: je comprends.
1: On dirait que l'autre, c'est juste, tu mets les deux ensemble.
0: C'est juste parce que c'est pas ton idée.
1: Oui, ça. Ah,
0: hey, Christine, tu as passé une belle fin de semaine?
1: Une belle fin de semaine. J'étais en spectacle, j'ai fait des affaires.
0: T'as fait des achats aussi?
1: J'ai fait des achats.
0: Oui, au coût de 25 sous.
1: C'est vrai, j'ai acheté le dessin d'Alfred qui a dessiné 2 petits bouviers bernois.
0: Oui! Puis,
1: trop bon.
0: Parce qu'il s'était installé pour la vente de garage, puis il avait demandé s'il y a des gens qui voulaient des dessins, puis au début, il n'y avait personne. Fait que je l'ai envoyé dans le groupe ici, puis vous avez été assez smart pour dire, moi j'en veux un. Et Virginie aussi, moi j'en veux un. Puis Alfred, il a fait après un, du coup, je t'en ai.
1: Tu vois qu'il y a une chance que c'est le mien qui a fait en premier.
0: Il est fait. Il est beau.
1: Je l'ai, mal encadré.
0: Hey, Christine, dans 3 minutes, tu veux nous parler d'une découverte que tu as faite récemment?
1: Pierre, une découverte musicale. C'est tellement fou, je pouvais pas entendre au segment de Cématoun. Fallait que je vous en parle tout de suite. Je vous explique pourquoi je capote tout de suite après Beautiful Girls.
0: J'ai hâte d'attendre.

0: Bon, Pierre, oui. Dernièrement, là, je faisais des petites recherches là, pour le segment C'est ma toune,
1: oui,
0: qu'on fait à chaque jeudi à complètement midi. Je suis tombée sur une chanson qui m'a tellement fait capoter, mm-hmm, que je pouvais pas attendre avant de vous en parler. Okay? La toune, c'est Wobble de Sonny Ray. On écoute un extrait. Oh.

0: Hey!
1: Hey, c'est très summer, c'est très char,
0: hein?
1: Là.
0: C'est hot, hein?
1: C'est très bon.
0: J'adore ça! Woo! Get in there! Yeah, yeah! Le seul problème, c'est que Sonny Ray n'existe pas.
1: Non.
0: C'est l'intelligence artificielle.
1: Oh mon Dieu, on peut plus faire la différence.
0: Pierre, c'est on fini. Ne peut plus faire la différence, c'est terrifiant!
1: Mais comment ça, tu l'as entendu où?
0: Ben moi, je l'ai entendu parce que ma plateforme de musique me l'a poussé.
1: Même c'est de l'IA?
0: Oui! Je suis tellement fauché! Ça m'a poussé ça dans mon algorithme. À un moment donné, je l'ai entendu, j'étais comme, mais voyons donc, c'est bien bon. Mets ça dans ma playlist, puis là, j'oublie. Tu sais, quand je l'entends, je l'aime, mais je vais pas chercher d'autres tunes de Sonny
1: Oui,
0: Ray. Puis là, je fais, hey, c'est tellement bon, je vais faire ça jeudi passé pour mon segment là, musical. Puis je me mets à chercher avec Virginie, on cherche, puis on trouve pas comme d'informations, d'autres tunes. Je suis comme,
1: sur Sonny Ray.
0: Qu'est-ce qu'il a fait d'autres Sonny Ray, là, tu sais? Puis c'est ça, c'est qu'il n'existe pas. C'est l'intelligence artificielle, je me suis rendu compte de rien. C'est écœurant, Sonny Ray disent que c'est là où la tradition rencontre la technologie.
1: Ben non.
0: À chaque chanson, que ce soit un classique réinventé, une composition originale, ça voit le jour avec l'intelligence artificielle et beaucoup d'émotions. Ah lol!
1: Mais ce qui est tough, là, c'est qu'avant, on pouvait facilement le voir. On
0: oui,
1: l'entendait. Là, pour vrai, si tu me l'avais jamais dit, je l'aurais jamais su. Puis tu veux pas que... Tu veux pas que de l'art soit fait par l'intelligence artificielle.
0: Mais tu veux pas, idéalement, que rien. Parce que là, moi, ça, là, ça me terrifie. Parce que là, c'est de la musique pas capable de faire la différence. Mm-hmm. En plus, il y a un grain dans sa voix. Il y a quelque chose de funky dans sa voix.
1: Oui, il y a des back vocals.
0: C'est plus comme un ordinateur que tu reconnais, là. Non.
1: Puis en même temps, le problème, c'est que ça coûte rien.
0: C'est ça.
1: Dans le sens que, aussitôt que tu sais quoi faire, tu peux lancer plein de tunes, mettons, sur les plateformes d'écoute, qui, eux, ils vont cumuler des écoutes, puis vont faire des sous. C'est rendu terrifiant pour vrai.
0: Ils ont commencé à pousser ça dans les écoutes aléatoires des gens qui sont abonnés, sans avertissement. Je trouve ça épouvantable.
1: Mais ça, c'est une des affaires, par exemple, par rapport aux plateformes d'écoute. Tu devrais pouvoir choisir de ne rien entendre qui est fait par l'IA.
0: Oui.
1: Ça pourrait être dans tes options de dire, hey, moi, je comprends, mais ça, c'est non.
0: Ça, c'est non.
1: Ouais.
0: Ça, c'est non certain. Ça n'a pas de bon sens. C'est la première fois que je me fais pogner.
1: On peut-tu juste entendre le début?
0: Oui. Je te dis, je l'ai écouté plein de fois pour essayer de voir. Je...

0: je ne... Tu comprends? Il n'y a aucun moment où je fais « Ah, ouais, OK. » C'est un peu de l'IA, jamais
1: ben
0: je me
1: non,
0: suis dit
1: absolument.
0: Ça. Ça me fait peur. Puis ça fait longtemps que ça me fait peur, l'IA.
1: Oui, oui, toi, t'as peur depuis Google Maps. Là.
0: Ben, c'est ça. Parce que je suis comme, ça va, à un moment donné, ça va prendre toute la place, puis on le verra plus. Là.
1: Ben, c'est parce que ça enlève le travail de tellement de personnes. Non seulement les compositeurs, mais les musiciens, ceux qui sont en studio. Puis on arrive, puis tu sais, on est les premiers à avoir embarqué dès les premières secondes. Là.
0: Oh, oui.
1: Elle est bonne, la toune.
0: Ben oui.
1: C'est ça le problème.
0: Oui, oui, oui. Oui. Elle est bonne en plus. C'est ça le problème, le réel problème.
1: Est-ce que tu penses que des fois, mettons, ça va faire l'inverse? Dans le sens que, tu sais, sûrement qu'il y a une espèce d'application ou un programme qui disait « Fais-moi une toune qui ressemble à ça avec des back vocals puis tout ça. » Mais amener les chanteurs et les chanteuses, ça va pouvoir être ça aussi.
0: Ouais.
1: Voici ce que j'ai fait. J'aimerais
0: aider
1: avoir...
0: par l'IA.
1: Non, non, mais voici ce que j'ai fait. Mettons, tout le... je n'importe quoi, mais mettons, les bébés, on met tout ce que les bébés ont fait puis compose une nouvelle toune à la manière des bébés sur telle affaire.
0: Ah.
1: Fait qu'à amener, nous, même si c'est des gens... qui chante.
0: Qu'on connaît.
1: On pourra plus savoir, mettons, cette personne-là l'a vraiment composé ou pas.
0: J'haïs tout de ça. Mais je dois pas être la seule qui s'est déjà fait pogner par l'IA, là. Dites-moi, j'aimerais ça savoir, vous, quand est-ce que vous vous êtes déjà fait prendre par l'intelligence artificielle? Racontez-nous ça au 6-12-13. Vous pouvez aussi nous appeler au 514-790-1073 ou le 1-855-768-4336. On en jase tout de suite après, pas l'IA.
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0: avant la chanson, je vous parlais que j'avais trippé sur une toune, puis je me suis rendu compte par après qu'elle avait été faite par l'intelligence artificielle. Puis je voulais savoir, vous autres, quand est-ce que vous vous êtes fait avoir par l'IA? Vous êtes beaucoup à avoir réagi. On a José de Sherbrooke. Voyons, je recommence. On a José de Sherbrooke qui est en ligne. Salut, José.
1: Allô?
0: Salut. Salut. Tu t'es fait pogner par l'IA, toi?
1: Effectivement, ça fait à peu près deux semaines, je scrollais sur Instagram, j'entends une toune que je trouvais bonne, je vais voir sur un genre de Spotify, moi c'est Deezer, et puis j'écoute les chansons, puis là, les chansons défilaient l'une après l'autre, étaient toujours plus bonnes d'une fois à l'autre, je disais, c'est qui cette fille-là? Finalement, après une heure d'écoute, je fais des recherches pour découvrir cette IA. C'était de l'intelligence artificielle. Je me suis sentie vraiment flouée. C'est un peu frustrant, je vous dirais.
0: C'est vraiment frustrant.
2: Je comprends, parce que tu sais, quand on parle de l'art, t'as le goût d'être touché par quelqu'un, t'as le goût d'être touché par son processus, parce qu'il avait envie de dire, parce qu'il a créé, tu sais.
1: Ouais. Et voilà.
2: T'as pas envie de... Tu sais, c'est pas... Mettons, tu sais, je sais que t'aimes pas l'intelligence artificielle, mais c'est pas, hey, voici ce que j'ai dans mon frigo, qu'est-ce que je pourrais faire à manger.
0: Ouais.
2: Dans ce cas-là, tu veux que la personne te parle de ce qu'elle a vécu ou de quelque chose qui est important pour elle ou pour lui. Puis là, tu te rends compte qu'il y a une machine à qui t'a fait écouter de la musique depuis une heure.
1: Ben c'est ça, tu sais, à écouter les paroles, je me disais, ah, cette fille-là a vécu des choses pas le fun, j'aimerais ça voir de quoi elle a l'air, mais finalement, c'est de l'intelligence artificielle.
0: Ça n'a pas de bon sens, puis c'est ça, c'est qu'en plus, tu sais, t'as perdu une heure, là, tu sais, tu l'écoutais, t'as fait des recherches, puis ça t'a demandé d'aller faire des recherches quand même poussées, là, pour te rendre compte que c'était de l'intelligence artificielle. Fait que, tu sais, ceux qui se rendent pas là dans le processus, ils vont l'aimer, on va parler de cet artiste-là, puis tu sais, c'est ça, là.
1: Mais je me laisse prendre parfois encore aller sélectionner de ces chansons parce que les chansons sont bonnes, tu sais, les tunes sont bonnes, mais je veux pas les encourager, tu sais, je trouve ça dommage pour les artistes qui travaillent fort pour gagner leur vie.
0: Absolument.
1: Donc, ouais, on se fait
0: flouer. Ben merci de ton appel, José.
2: Bye bye, José.
1: Merci à vous deux.
0: Bye. Bye. Il y a quelqu'un qui dit « Mon école de danse a déjà fait une chorégraphie sur une musique créée par l'IA. Mm-hmm. Ils s'en sont rendus compte après l'avoir montée puis ils ont enlevé le numéro des cours de danse. »
2: Bien fait.
0: C'est bien fait. Puis il y a Annie-Claude qui dit « On dirait que tous les vidéos que je vois maintenant, j'y crois plus tellement l'IA est rendue partout. Je suis devenue super méfiante. » Et moi aussi, je suis le même.
2: Ah oui, puis il y a des produits qui vendent, là. Tu sais, il y a un gars que je suis sur Internet, sur Instagram, que j'adore, là. Moi, vraiment, qui voit de quoi de trop beau pour être vrai, il l'achète puis il l'essaye, là.
0: Mm-hmm.
2: Des fois, il y a des vidéos, là. Tu sais, je sais pas si tu as déjà vu ça, mais une espèce de bulle que tu mets dans ton bain puis ça fait de la mousse multicolore, là. Puis il y a un animal qui sort de là puis il l'essaye puis c'est de la sty de marde, là. Mais ben tu sais, oui. Tu t'y attends, mais il y a quand même une partie au début qui est comme, oh,
0: oui.
2: C'est hot, tu sais.
0: Mais moi, quand je vois une vidéo qui est trop drôle, tu sais, qui est comme filmée par une caméra de sonnette, là, tu sais.
2: Oui.
0: Il se passe quelque chose en avant d'une maison, mettons, puis aussitôt que je trouve ça trop drôle ou trop touchant ou trop quelque chose, je crois plus.
2: Mais des fois, moi, ce qui me fait peur, c'est l'inverse. Dans le sens que quand c'est des gags, on dirait que ça me dérange moins. Mais tu sais, mettons, quand ça va être de quoi, n'importe qui prend une vidéo de toi qui donne une tape, mettons, à ton chien.
0: Ouais.
2: Tu comprends? Toi, t'as beau dire, hey, c'est jamais arrivé. Il y a quand même des gens.
0: Des images de ça
2: qui vont penser que c'est vraiment vrai. Mettons que t'as maltraité ton chien.
0: Je trouve ça terrifiant. Mais dis-moi si tu ferais confiance en l'intelligence artificielle pour les affaires que je vais te nommer.
2: Oui.
0: OK? Pour faire tes impôts.
2: Non. Mm-hmm. Non, c'est trop compliqué.
0: Pour corriger les devoirs de tes enfants.
2: Ben, je m'en sers des fois pour des notions que je comprends pas.
0: Mm-hmm.
2: Fait que ça, oui, je vais m'en servir.
0: Pour écrire un numéro d'humour.
2: Jamais.
0: Jamais. Pour conduire ta voiture.
2: Ben, je pense qu'on le fait déjà, là. Tu sais, moi, j'ai de quoi qui s'appelle l'assistance de ligne, là, dans le sens qu'elle me garde tout le temps.
0: Ouais.
2: Dans la voie, là.
0: Mais ça, c'est de l'assistance. Mais
2: ouais,
0: conduire, là. Genre, tu t'assois passager puis tu laisses ton char aller.
2: Je sais pas, je suis pas encore prêt pour ça.
0: Non, moi non plus. Faire ta liste d'épicerie.
2: Non. Ah, non, ça, j'aime ça.
0: Ben, voyons.
2: J'aime trop ça. Je pars avec mon petit calepin, puis là, je m'en vais dans le frigo, puis après ça, je m'en vais dans les dépenses, puis après ça, je m'en vais en bas dans le congélateur, puis dans le frigo, puis qu'est-ce qui nous manque, puis qu'est-ce qu'on fait. Il y a de quoi dans l'organisation d'une liste d'épicerie que je trouve super satisfaisante.
0: Écrire un texte de remerciement dans un gala.
2: Jamais.
0: Ben non, faut que ça soit senti.
2: Ben oui, absolument.
0: Bon, mais au retour, Pierre-Christine, la scientifique, a une excellente nouvelle pour vous. Alors, j'ai peut-être une solution pour que tout le monde ait une meilleure santé.
2: Ben voyons donc.
0: Je vous explique tout ça après la pause. Restez là.
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9: Ah non, mais
8: tu profiterais pas de ça.
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0: scientifique.
1: Ma tante vous expliquer ça.
2: Qu'est-ce qui se passe?
1: On se rappelle de la mise en garde que j'avais faite en onde sur le microplastique.
2: Ah, t'es plusieurs mises en garde. C'est ton cheval de bataille,
1: mais
2: là,
1: oui,
2: cette année.
1: Oui, qu'on ingère quand on utilise des instruments de cuisine en plastique.
2: Et je tiens à dire qu'au premier sujet que t'en as parlé, on a toute une boule de plastique dans la tête.
1: Mais oui.
2: C'est de même que t'as abordé le sujet.
1: Mais oui, c'est important de s'en rappeler. Ben, c'est prouvé, là. C'est prouvé, ça. On mange du plastique sans s'en rendre compte et ça s'accumule dans notre corps. Cette boule de plastique dans le cerveau.
2: Mais moi, j'ai changé, là. J'ai pris des blanches à découper en bois à cause de toi.
1: Ben c'est ça.
2: Moi, sur ma vie.
1: Moi, j'ai changé ma bouteille d'eau parce que ma petite paille en plastique, je la buvais.
2: Mmh.
1: Qu'est-ce que c'est important? Mais bonne nouvelle, Pierre, il y a un aliment.
2: Okay, vas-y.
1: Oui, non, Pierre, reviens-moi. Il y a un aliment qui pourrait nous aider à s'en débarrasser.
2: Mmh.
1: Ouh. Quel aliment pourrait contrer les boules de plastique? Les kimchi. Le kimchi, tu sais, c'est quoi le kimchi, là, Pierre? On en a déjà parlé, c'est des légumes fermentés.
2: Oui, oui.
1: Du chou un peu pimenté. C'est pour un accompagnement qui est très populaire là, dans plusieurs cuisines asiatiques.
2: Ça fait fondre le plastique.
1: Attention, il y a une équipe de chercheurs sud-coréens qui ont trouvé qu'il y a une bonne bactérie dans le kimchi qui aide l'organisme à éliminer le nanoplastique avant qu'il se propage vers les organes tels que le cerveau ou les reins.
2: OK, fait que si c'est déjà dans le cerveau, il est trop tard.
1: Ben oui, là, on peut plus rien faire pour ça.
2: Ouais, faut tourner la tête un peu de kimchi,
1: sinon, tu
2: fermes ça.
1: Si tu bois une bouteille d'eau en plastique, tu manges un petit peu de chou fermenté et halte là, le nanoplast!
2: Puis est-ce qu'on sait, il faut que t'en manges quelle quantité?
1: Alors, ça le dit pas, mais mangez-en.
2: Bon, ben c'est parfait.
1: Très bien. La bactérie s'appelle, attention, là, ça fesse, OK?
2: Oui.
1: On va essayer de le dire comme faux, là, mais Leuconostoc mesenteroïde.
2: On dirait
1: ben, c'est bon, Virginie. Merci beaucoup. Je l'ai bien dit.
2: C'était très hot.
1: Merci. Ils ont fait des tests sur... Non, j'étais un petit peu excitée, là. Je suis contente. Ils ont fait des tests sur des souris puis ils ont vu que celles qui avaient consommé du kimchi avaient évacué 2 fois plus de particules de plastique que les autres.
2: Évacué. Fait qu'ils ont checké les crottes de souris, puis ils ont trouvé du plastique.
1: On est scientifiques, on l'est pas. Hein?
2: Non, mais j'adore ça, mais je me demande à quel point

0: J'aurais pu juste en parler. Ça aurait pu être un texto. C'est ce sujet-là aurait pu être un texto.
1: C'est ça, sauf qu'on est en fin de saison. On a fait le tour pas mal de ce qu'on avait à dire. Puis fait qu'à un moment donné... Ben, c'est ça. Le sujet m'a qu'à me chier dans les mains. Mais qu'est-ce que tu veux que je te dise? Il y aura peut-être un scientifique pour venir l'évaluer. Ce,
0: oui, pour voir est-ce qu'il y a de nanoplastique dans tes mains.
1: Bon, je te nomme des aliments qui ont le plus de bienfaits pour la santé. Dis-moi, tu manges ça régulièrement. OK? Les légumes à feuilles vertes.
0: À feuilles vertes. J'allais dire régulièrement.
1: Épinards, choux, kale, roquettes.
0: Non. Un peu de roquettes sur des pizzas une fois de temps en temps.
1: Tu devrais, ça protège le système immunitaire.
0: Oh, je m'en veux.
1: Mais peut-être t'aurais eu moins le zona dans la gueule,
0: peut-être.
1: Oui. Les poissons gras.
0: Non.
1: Hein?
0: J'haïs les poissons.
1: Ah oui, c'est vrai. Mais c'est très bon pour la santé du cœur et du cerveau.
0: Mais non, mais il y a du mercure, on peut plus rien manger.
1: Mais franchement, pas tant que ça. Les petits fruits.
0: Oui.
1: Bleuets, fraises, framboises.
0: Miam, miam, miam.
1: Ça lutte contre le vieillissement cellulaire.
0: Ben, c'est pour ça que j'ai de l'argent.
1: Et si on en parle à ma meilleure chum qui capote ses petites baies, ça jamme aussi dans le colon quand on mange trop.
0: Ah oui?
1: Oui, il faut faire attention parce que elle.
0: OK.
1: Trop comme pas assez.
0: C'est peut-être personnel.
1: Ouais, non, mais c'est,
0: peut-être. Combien de petites baies elle mange?
1: Ben, c'est ce qu'elle pose des cossos, là, je te dirais.
0: OK.
1: Les noix et les graines, ça,
0: Ben, je veux plus répondre.
1: T'en manges pas beaucoup?
0: Oui, oui, on achète tant des sacs de noix mélangées.
1: C'est très bon pour le système.
0: Ça, je trouve ça le fun, mais il paraît que trop, c'est pas bon non plus. C'est super gras.
1: Ah, ben, c'est bon pour le système cardiovasculaire, dit-on.
0: OK.
1: Attention. L'huile d'olive extra vierge.
0: Oui, on fait notre cuisson là-dedans.
1: Anti-inflammatoire, bon pour le cœur. Yeah. Le thé vert.
0: Non.
1: Protège les cellules, antioxydants.
0: J'aimerais en prendre.
1: Le yogourt nature.
0: Non.
1: Hein?
0: C'est plat du yogourt nature.
1: Ben oui, mais c'est toi qui rajoutes après le petit goût que t'as goût de mettre dedans.
0: Ouais, je le sais, mais non.
1: Ça renforce la flore intestinale, pourtant.
0: Tu vas donner ça à ton ami.
1: Ben oui, petite baie yogourt nature.
0: Exact.
1: Il faut contrebalancer. Au retour, on joue à la boulette.
0: Déjà fini?
1: Mais à un moment donné, on a fait le tour.
0: J'avais tant de questions.
1: Si vous voulez jouer avec nous autres, appelez-nous 514-790-1073 ou 1-855-768-4336. Ça se passe tout de suite après Just the Way You Are.

0: Je sais que je vais être fatiguant, mais il en reste juste deux.
1: Mais vite!
0: Il en reste juste deux. Aujourd'hui, moi, je vais jouer avec Mélanie de Sainte-Sophie. Salut, Mélanie!
2: Salut!
0: Comment ça va?
2: Ça va bien, toi?
0: Oui, es-tu en voiture?
2: Oui.
0: OK, t'es prudente, là.
2: Oui.
0: OK, parfait.
1: Très bien, moi, je joue...
0: Ah, génial.
1: Ah ben oui, ben non, c'est important. Moi, je joue avec Christine de Saint-Rémy.
3: Bonjour.
1: Christine!
3: Comment ça va?
1: On dirait jouer avec moi-même. J'adore ça, on va être bonne, ça veut dire.
3: Hey, les deux cri-cri ensemble vont faire une belle.
1: Ben oui, cri-cri, on est content. On a un pot rempli de papier. On a chacun notre tour 60 secondes pour vous faire deviner le plus de mots possible. Et aujourd'hui, c'est la journée internationale de l'enfance.
0: Ben voyons.
1: Fait qu'on vous fait deviner des choses que les enfants adorent. Mélanie, c'est toi qui commence avec Pierre. C'est parti!
0: OK, les enfants nous font ça avec des crayons de couleur. Ils en font plein. Ce sont des...
3: Des dessins.
0: Exactement. Quand on va voir des animaux dans une cage, on va au...
3: Zoo.
0: Exactement. Le soir, on prend un livre pour faire aux enfants de la...
3: Lecture.
0: OK,
3: histoire.
0: Du maïs soufflé. En anglais, c'est du...
3: Popcorn.
0: À l'Halloween, on met un... À l'Halloween, on met des...
3: Lisement.
0: Exactement. OK, Blanche-Neige, Aurore, ce sont tous...
3: Les sept nains.
0: Non, non, ce sont des...
3: Un film.
0: Non, non, ils ont des couronnes sur la tête, parce que ce sont des...
3: Princesse.
0: Exactement. À Aquaclub Bromont, il y a des...
3: Des glissades d'eau.
0: Exactement. Au sel et vinaigre, au ketchup, je mange des...
3: Chips.
0: OK, je vais jouer là. Il y a des balançoires, il y a du sable. Je vais jouer au... Exactement. C'est l'amoureuse de Ken.
3: Barbie.
0: Exactement. C'est des peluches, on appelle ça un...
3: Toutou.
0: Exactement. Moi, je suis présentement grandiose, c'est mon... On en a 11. On en a 11, Mélanie!
1: C'est très bon, 11.
3: Yeah!
0: Mais t'as passé sur spectacle. Grandiose, toi, par exemple.
1: Ouais, mais c'était pas facile.
0: Mais c'est... Hey, Mélanie, 11, c'est très bien. Je pense que Christine et Christine vont être en maudit.
1: Ben non, on va faire notre possible. Christine, t'es prêt? Ben là,
0: C'est parti!
1: OK, c'est parti! En bois ou en coussin dans le salon, je me fais une... Dans le haut des arbres, une...
3: Maison.
1: Mais ça commence. Do, ré, mi, fa, sol, la, si, do, ce sont des notes de.
3: Musique.
1: Oui. Un chat, un chien, un cheval, un poney, ce sont des.
3: D'animaux.
1: Oui. Batman, Spider-Man, ce sont des.
3: Héros.
1: Oui, OK. Apple, ça fait. Tu sais, t'as un crayon, tu joues là-dessus, c'est une. OK, un suçon, des jujubes, ce sont des...
3: Des bonbons.
1: Oui, la sico, c'est de la... Très bien. Pomme, orange, ce sont des...
3: Des fruits.
1: OK. Oui. Une Barbie, un toutou, un camion en plastique, ce sont des...
3: Des jouets.
1: Oui. Six. C'est très bon.
3: Combien?
1: Six. Hey, Christine, on a fait une possible.
0: Hey, Mélanie, on a eu 11, presque le double, bravo.
3: Yeah,
0: même si c'est en main libre, on leur a donné une bonne leçon.
1: OK, bye bye les filles, c'est le fun.
3: Bonne journée.
1: Merci vous autres aussi. Au retour, Pierre, de quoi tu nous parles?
0: Je parle d'une femme qui a reçu une contravention qui méritait pas pantoute.
1: Bien sûrement.
0: Vous allez comprendre pourquoi, mais avant la gang, je pense que ça va être le temps d'aller s'inscrire au rougefm.ca pour gagner des billets pour aller voir Céline à Paris. 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

0: vous écoutez complètement midi. On a reçu des beaux textos. Il y a Alexandra qui dit allô, pépé, cri-cri. Merci de rendre mes dîners en congé de maternité un peu moins seul. J'ai été prise entre quatre murs d'hôpital pendant plus d'un mois. Et vous écoutez, m'a fait un grand bien. Merci pour ce que vous faites. Ah, ben Alexandra, on espère que tu prends du mieux. Et il y a Karine qui dit hier, c'était la fête de ma fille Alexandre qui a eu 21 ans. J'aimerais beaucoup que vous lui souhaitiez bonne fête. Elle écoute toutes vos émissions en balado. Ben, bonne fête,
1: bonne fête, bonne fête, Alexandre! C'est sa fille, pas Karine. Bonne fête, Alexandre, 21 ans. Bonne fête, Alexandre, 21 ans. Bonne fête, Alexandre, t'es majeur partout. Bravo, bonne fête, 21 ans, reviens-en.
0: Voilà, Christine.
1: Oui, Pierre.
0: Je sais pas si t'as vu ça passer, mais il y a une vidéo qui a beaucoup circulé sur Internet en fin de semaine. C'était viral.
1: OK.
0: C'est une vidéo d'une femme aux États-Unis qui se fait arrêter par la police, OK? Puis c'est filmé par ce qu'on appelle des body cams, des caméras corporelles.
1: Ouais.
0: Puis là, il l'arrête, puis il dit, madame, je vous arrête parce que vous allez avoir une contravention parce que je vous ai vu avec votre téléphone pendant que vous étiez en train de conduire. Mmh. Puis il dit, oui, je vous ai vu avec votre main gauche, vous teniez votre volant, mais votre téléphone de votre main droite. Puis là, elle fait répéter, vous êtes vraiment sûr de ce que vous avez vu? Je conduis la main gauche, puis je prenais mon téléphone de la main droite, puis il fait « Oui, oui, je vous ai bien vu, la main droite, ainsi de suite, blablabla », puis il s'ostine, puis elle commence à rire, puis lui, il rit pas pantoute, puis il dit « Vous êtes sûr, là, vous me confirmez que je tenais mon téléphone de la main droite », puis il dit « Oui », puis là, elle lève sa main, puis elle a pas de main, elle a un petit moignon, elle a un petit moignon. Fait que tu sais, il y a aucune chance qu'elle tenait son téléphone de la main droite. Mais ce que je trouve le plus drôle là-dedans, c'est le policier qui continue à l'obstiner.
1: Mais non, il a pas fait qu'un « Oh,
0: mon erreur. » Non, mais tu sais, au lieu de dire « Hey, ben, j'ai dû mélanger votre moignon avec un téléphone. » Ça arrive. Tu sais, non, mais ah, ben, je m'excuse, tu comprends. Il aurait pu dire « Ah, ben, il a continué. » Il fait « Non, je suis pas mal sûr de ce que j'ai vu. » Puis il a fait « Ben, voyons. »
1: « Ben, monsieur l'agent. »
0: Tu sais, j'ai pas de main.
1: Je peux pas le tenir.
0: Exactement. Et il a donné une contravention quand même.
1: C'est pas vrai.
0: Oui.
1: Non.
0: Oui.
1: Mais voyons!
0: Oui, puis il a été super arrogant, il dit « Signez-moi ça de la main droite. »
1: Ben, non, tu niaises.
0: Oui, oui, je niaise. Oui, je niaise.
1: Mais quel bout, il est vrai, là?
0: Non, mais il a une contravention pour vrai.
1: Oui?
0: Oui. Son petit bout est vrai, puis ce que tu racontes est vrai. Elle a un moignon, elle a une pénalité de 2 minutes.
1: Je savais pas qu'on disait moignon. On dirait moignon, mais moignon. Moignon,
0: ah, j'ai toujours dit moignon.
1: Ah?
0: Oui!
1: Mais pourquoi moignon?
0: Ben, j'ai dû me tromper. Un moignon. Mais elle avait un moignon.
1: OK.
0: Un moignon pas dit. Mais elle a eu une contravention pour vrai.
1: Hein?
0: C'est épouvantable, hein? Mm. Il l'a stiné. As-tu eu une contravention? Hey, c'est vrai, parce que à maintenant, on en avait parlé. Non, mais parce que j'avais te demandé si t'avais une contravention que tu méritais pas, mais t'étais passé sur l'autoroute 30.
1: Le payage, oui.
0: Le payage, oui. Qu'est-ce qui est arrivé avec ça?
1: Ben, tu te souviens, là, je l'avais raconté, je l'ai payé, finalement.
0: Ah, pourquoi?
1: Parce que, en fait, l'affaire, c'est que ce que je savais pas, c'est que il aurait fallu que j'appelle avant. Pour dire, j'ai passé, je pouvais pas charger moins.
0: Ah, oh, OK, ça aurait été ta responsabilité.
1: De les appeler, parce que c'est pas comme le poste de payage comme sur la 25, là, c'est autre chose.
0: OK, parfait.
1: Oh, regarde, en tout cas, c'était compliqué, j'ai dit, gars, moi, le payer, là, parce que
0: il
1: changeait comme 6 fois ma date de cours, puis c'était genre, présentez-vous entre 9h, genre, présentez-vous à 8h le matin, puis vous allez être passé entre 9h et 17h. J'étais comme, ben oui, mais j'ai pas une journée à mettre là-dessus.
0: Ça, moi, je comprends pas qu'ils sont pas capables de donner des heures précises. Quand t'as une contravention, tu réagis comment?
1: Ben, quand c'est de ma faute, je réagis en excusé.
0: Pour vrai?
1: Ben.
0: Christine.
1: Je suis un peu fâché de me faire pogner, mais.
0: Je t'ai jamais vu dire c'est de ma faute.
1: Ben, des fois, c'est de ma faute. Tu sais, boule un stop, je l'avais pas vu.
0: Ah,
1: en même temps, je l'avais pas vu. Il y avait un arme en avant. Il était pas clair, votre stop. Débroussaillé.
0: Non, mais ça peut arriver, pour vrai, si c'est pas clair. Je comprends.
1: Oui, c'est ça. Fait que c'est souvent pas de ma faute. C'est vrai.
0: Ah, OK. Parfait. Moi, je me suis déjà fait arrêter pour un stop que j'avais fait rapidement, puis j'étais pas d'accord. Puis je trouve que tu peux rien faire dans ce temps-là.
1: Ben non, si le policier a dit que tu l'as fait vite, qu'est-ce que tu veux que je te dise?
0: Est-ce que tu dis merci quand t'as un ticket?
1: Avec un beau sourire.
0: Oui!
1: Ben sûrement.
0: Puis est-ce que t'espères, mettons, que ce soit un policier plus qu'une policière qui te donne un ticket? Rendu là, t'es tellement fâché que ça change rien.
1: Non, ça change rien.
0: Tu t'en sacres.
1: Policier ou policière, je m'en sacre.
0: Textez-nous au 6-12-13 pour nous dire c'est quoi la raison la plus insolite pour laquelle vous vous êtes déjà fait arrêter ou pour laquelle vous avez déjà reçu un ticket dans votre vie. Mmh. On veut vous jaser. Mmh. On va rire tout le monde ensemble après Nice to Meet You de Miles Smith.

0: 1042 avant la tune, on parlait d'une femme qui a reçu une contravention pour avoir conduit en tenant son téléphone cellulaire de sa main droite. Puis dans la vidéo, grâce à l'image, en fait, la caméra corporelle de l'agent de police, on voit qu'elle n'a pas de main droite, pardon. Puis là, je me suis reprendre par Virginie. Du fond du studio qui fait « on dit » quoi? Ah ouais, c'est ça, mais ça se dit moignon, c'est vraiment de même, faut le dire. On a vérifié dans la roue, c'est moignon.
1: OK, mais nous on a vérifié socialement puis on va dire moignon. Puis
0: je peux pas dire socialement.
1: Ben oui, puis Pierre, moi j'en reviens encore pas hein que le policier a insisté puis il a donné la contravention.
0: C'est vraiment été têtu pour rien.
1: Ben oui, franchement.
0: C'est filmé.
1: C'est ça là, tu sais,
0: on a des appels parce qu'on vous a demandé c'est quoi la raison la plus niaiseuse pour laquelle vous êtes déjà fait arrêter ou que vous avez eu un ticket. On va parler à Francine de Terrebonne. Salut Francine.
2: Allô.
0: Comment ça va?
2: Ça va bien, toi?
0: Hey, ça va bien. Qu'est-ce qui s'est passé de ton côté, Francine?
2: Écoute, en hiver, je m'en vais faire du ski de fond.
0: Oui.
2: Là, je suis tannée, fait que je me suis emmenée sur la trail de skido à pied. On n'a pas le droit. Donc, j'ai eu un ticket.
0: De combien?
2: 25$. Oh!
0: C'est un ticket de participation.
1: Oui, c'est ça. On appelle ça un avertissement, là, en ce prix-là, mais quand même.
2: Fait que dans l'après-midi, on s'en va toute une gang en skido. On se fait arrêter, mais j'ai pas de carte de membre.
0: Combien, là?
2: Tickets. 35$.
1: Ben oui!
0: Hey, t'es la seule fille que je connais qui a eu deux tickets pour 60$. T'as quand même un bon deal. On dirait que tu vas chercher au Tic Géant tes tickets.
2: Ça te dit que ma journée était faite. Le soir, j'ai dit à ma chum, moi, je m'en vais chez nous, j'en ai assez aujourd'hui.
0: Ben, je crois que ça a passé la même journée.
2: 40, je suis sur la 40, et dans votre gauche, il y a un char en avant.
0: Francine?
1: Puis elle a raccroché.
0: Oh, Francine,
2: non,
0: ça a coupé.
2: Non, non, encore là.
1: Tu okay, disais qu'il y avait un char en avant, dans votre gauche, puis là, quoi?
2: Je l'ai flashé pour qu'il se tasse.
1: T'as pas le droit?
2: Ben non, c'est un char fantôme.
0: Bon. Il y a peut-être des choses à changer dans ta vie, là, Francine.
2: Fait que là, quand que j'ai descendu ma porte, il me dit, j'espère que vous savez pourquoi je vous arrête, mais j'étais crampée de rire.
1: Mais je comprends, là, c'est ton troisième dans la même journée.
2: Je fais ma journée, j'en mets 203, t'es troisième.
1: Ben, c'est ça.
0: Voyons, puis lui, t'as combien?
2: 125.
1: Bon, mais coudonc, 200$ la belle journée, mais t'as eu des bonnes anecdotes.
2: Ben, certain, parce que ça m'a permis de faire de l'overtime la semaine d'après.
0: Oh. Ben, merci d'avoir appelé Francine.
2: OK, bye.
0: Bye.
2: Okay,
0: bye. On va parler à Maxime de Trois-Rivières. Salut, Maxime.
3: Salut.
0: Salut. Salut, ça va?
3: Ça va bien, toi?
0: Oui, pourquoi t'as déjà eu un ticket?
3: Ben, en fait, là, c'est une sortie trop drôle, là. En fait, moi, je suis en train de conduire. Ma conjointe était passagère. Puis, en fait, elle a échappé son téléphone, là, comme à mes pieds.
0: Oui.
3: Fait que je veux pas l'assiette prendre son téléphone.
1: Mm-hmm.
3: Fait que là, sa tête, elle bougeait pas mal devant mes jambes.
1: Ben oui, je comprends.
3: Il croyait qu'à la lumière, je me faisais...
0: collationner.
1: Oui, je comprends.
3: Chose, ouais.
1: Oui, qu'elle mangeait un petit peu de
3: Là, dans le fond, quand il m'arrête, moi, j'étais bien habillé. Là, je dis, ben non, là, tu te trompes, là, c'est sûr. Mais le policier m'a donné quand même un ticket.
0: Ah, de fait combien?
3: C'était dans les 200$, là, dans ces coins-là.
1: OK.
3: Puis, il a fallu aller en cours pour ça. Puis, j'ai passé la journée à me débattre pour montrer que je me faisais pas sucer.
1: C'est
3: ça.
1: C'est ça.
0: Puis, est-ce que t'as gagné?
1: T'as-tu gagné?
3: Oui, la cause était... j'ai gagné ma cause, mais... Ça a pris la journée pour me débattre devant un juge puis devant le monde en arrière.
0: C'est particulier, là.
1: C'est quand même drôle de se débattre pour son bat.
0: Puis est-ce que
3: ouais, c'est ça.
0: Ta blonde était-tu avec toi pour dire non, je faisais pas ça ou t'étais
3: Elle disait que c'était juste dans nos soirées, dans le que ça se faisait.
0: Hey, merci pour ton appel, Maxime.
3: Oui.
0: Bye. On a reçu plein de textos. Tu sais, c'est bon que t'as oublié de dire. Je vous le dis, quand je le suce, c'est dans la chambre. C'était cœur, hein? Tu devant plein de monde en arrière qui sont comme j'ai brûlé un stop.
1: Ben oui, non, mon Dieu.
0: J'adore ça. OK, j'ai une couple de textos avant qu'on ça soit la fin de l'émission. Il y a Kevin qui dit j'ai laissé mon auto à une borne de recharge défectueuse, donc j'ai un ticket pour ne pas être en mode de recharge.
1: Ben oui, mais là, c'est pas de sa faute à lui.
0: Mais des fois, c'est ça, c'est du bon sens qui n'a pas de sens. Il y a quelqu'un qui dit j'ai pogné un ticket de stop parce que j'ai glissé sur la glace noire.
1: Ben voyons.
0: Mais ça devrait pas.
1: Ben non, c'est de mettre du sel puis enlevez-moi le ticket.
0: Valérie, je me suis fait arrêter il y a pas longtemps. La police pensait que j'avais mon cellulaire dans mes mains, mais c'était en fait mon Red Bull.
1: Mmh.
0: Ça pourrait nous arriver, ça.
1: Oui, ça pourrait. Ça, on est à risque.
0: Andréane, j'avais loué un cube pour déménager et ma chum est allée mettre du gaz, mais elle a oublié de payer. Je me suis fait arrêter 5 km plus loin.
1: Ben oui, mais ça, elle a oublié de payer. Voyons.
0: Mais non, mais Christophe,
1: on n'oublie pas ça.
0: Ben non,
1: on n'oublie pas ça.
0: Ben non.
1: Ben non,
0: surtout
1: ça,
0: un cube, ça ne coûte pas 20$.
1: Ben non, c'est ça.
0: On finit avec des bandes.
1: Ben oui.
0: Allez, c'est déjà la fin de l'émission, mais juste avant, c'est le moment des coulisses.
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1: chaque show, les micros restent ouverts. Continue de nous enregistrer pendant les tounes. Et aujourd'hui, Pierre, tu nous parlais de jeux d'évasion, puis ça n'a pas été... Ça n'a pas de sens, honnêtement, la vitesse à laquelle tu nous racontais ça.
0: Mais tu sais, pour dire que là, je suis allé voir si les autres n'avaient pas un, parce qu'on va manger au troisième gosse qui est en face. Puis il y en a un qui s'appelle l'île Coconut, qui est super facile pour les enfants, mais j'ai vu qu'il y avait Pandora 75 000.
1: Je suis brûlé. Tu nous donnes tellement d'informations en 12 secondes. On le réécoute.
0: Mais tu sais, pour dire que là, je suis allé voir si les autres n'avaient pas un, parce qu'on va manger au troisième gosse qui est en face. Puis il y en a un qui s'appelle l'île Coconut, qui est super facile pour les enfants, mais j'ai vu qu'il y avait Pandora 75 000.
1: Puis on l'a pas mis en mode accéléré, là.
0: Non,
1: c'est toi qui parles de même, là.
0: La toune arrêtait bientôt, puis je vais être certain que tout le monde avait les bonnes informations. Ah, ouais, mais on va aller faire l'île Coconut.
1: On les a bien eues. Alors, ne manquez pas Véronique, elle est fantastique aujourd'hui de 15h55. C'est Marie-Soleil Michon à l'animation. Les fantastiques sont F. Côté, Nicole Offam et Sébastien Diaz.
0: Merci à toute l'équipe, Virginie, la scriptrice de l'émission, qui est aux réseaux sociaux. Fred qui est de retour à la production. Bienvenue, Fred.
1: Hey!
0: Et Phil à la mise en onde avec sa barbe qui pousse, lâche pas.
1: Ouais!
0: Merci à demain, puis merci beaucoup, Christine. C'était un bon show.
1: Merci beaucoup, Pierre. Ça t'a donné un jour. Je suis très contente. Je te donne un bisou sur le kimchi. Je donne un bisou sur le kimchi qui peut nous enlever le plastique du cerveau, même si on n'a aucune preuve de ça. Fait que... mangez ça.
0: Bon, à demain, tout le monde.
1: Merci, tout le monde. Bisous.
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3: Début d'après-midi. J'espère que vous allez bien, que vous avez eu une belle heure de lunch. C'est Léa Dumais qui s'installe avec vous dans Rouge au travail cet après-midi, comme presque tous les après-midi de la semaine, en remplacement de Katia, qui, elle, est très, très bien sous le soleil, sous la chaleur. Mais Saguenay-Lac-Saint-Jean, on n'est pas à plaindre, surtout pas pour les jours à venir, là, cette semaine, de mardi jusqu'à jeudi. Là, des mercures qu'on n'a pas vus, ça fait longtemps, 29 degrés, imaginez-vous donc. Une heure de hit sans interruption, ça commence dès maintenant. Dans les prochaines, Bruno Mars viendra faire son tour. Et tout de suite, c'est Espresso, Sabrina Carpenter, dans Rouge au travail.

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de sa femme hier et elle a eu droit à un bel hommage sur Instagram. Alex Warren qui l'a célébré comme il se doit. Le voici avec sa plus récente, c'est Fever Dream au 96.9.

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que j'admire vraiment de Ella Langley, c'est sa proximité avec son jeune public. C'est un modèle pour des milliers de jeunes filles, surtout aux États-Unis. Puis on dirait que je vois en elle la jeune Taylor Swift. Puis chose certaine, les choses augurent très, très bien pour elle. 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

0: Vous savez, dans les dernières semaines, on a appris que Marie-Mé avait un nouvel amoureux, Jonathan Lewis. Et on savait que c'était un éclairagiste connu du milieu artistique. Puis là, moi, ma prédiction, c'était... Ah, ils se sont rencontrés sur le plateau de Big Brother. Pour moi, c'était 1 plus 1, c'était bien, bien logique. Mais faut croire que non, parce que Jonathan Lewis et Marie-Mé, bien qu'ils soient en couple depuis pas tant longtemps que ça, se connaissent, attention, depuis 21 ans. On l'a appris dans une publication qu'elle a fait à son égard pour lui rendre un bel hommage. Elle y inscrit là, finalement dans la description qui est rattachée à une photo de Jonathan Lewis. 21 ans d'amitié, d'amour pur, de présence, d'écoute, de loyauté. Une chimie qui a toujours été présente. Fait que pouvez-vous croire, ça fait 21 ans qu'ils se connaissent. Et c'est pas plus tard que cette année qu'ils ont officialisé les choses. En termes de romance, je suis... je fonds, tout simplement. Qui sait, peut-être qu'un jour, on aura droit à un mariage. Ray, where is my husband? C'est pas mal record avec ça. Hein? Ça s'en vient dans les prochaines. Restez là, Rouge!
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On entendra Taylor Swift avec Opalite dans les prochaines. D'ailleurs, les prédictions par rapport à sa participation sur la trame sonore du 5e film Histoire de jouets à venir cet été vont de tout bord, tout côté. On en parle après. Evanescence à Rouge.

0: parce que la semaine dernière, je vous disais dans la gang du matin dans les potins, hey, finalement, je pense pas qu'on va voir, qu'on va entendre Taylor Swift sur la trame sonore du Toy Story 5 qui s'en vient au début du mois. Je pense que c'est tombé à l'eau, du moins c'est ce que la productrice avait affirmé, avait dit, faites-vous pas d'attente. Vous entendrez peut-être pas Taylor Swift dans la trame sonore officielle, mais là, tout nous pense à croire que, ben oui, on va l'entendre parce que plusieurs panneaux d'affichage partout dans le monde affichaient les lettres TS qui, de base, rapportent à Toy Story, mais aussi à Taylor Swift. Et vous le savez probablement, le chiffre chanceux de Taylor Swift, c'est 13. Et sur ces panneaux d'affichage-là figuraient 13 nuages. Aussi, sur toutes les pistes 5 de tous les albums de Taylor Swift, parce que l'on est rendu au Histoire de jouer 5, dans les paroles là, qui sont accessibles sur les plateformes d'écoute, toutes les lettres T et S sont en majuscules. Ce qui, dans ce cas-ci, rapporterait à Toy Story. C'est bien, bien mélangeant tout ça. Bon, l'avenir nous le dira là, à la fin de la semaine. Si oui ou non, on entendra Taylor Swift sur la trame sonore officielle d'Histoire de jouer 5. Miles Smith, Niall Lawrence s'en viennent dans vos au travail. Restez là.
1: On a bien hâte de vous faire entendre ça. 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

salut à Caro qui m'a écrit au 6-12-13. Elle est dans sa dernière semaine avant de tomber en vacances et d'aller dans le sud la semaine prochaine. Je suis complètement jalouse. Un gros merci, Caro, d'être là.

0: Oh, la météo à l'extérieur aujourd'hui nous rappelle que l'été arrive dangereusement vite, mais c'est un beau problème. Et qui dit été dit aussi festival. D'ailleurs, du 2 au 4 juillet prochain, c'est le festival La Noce de Coquelicot qui s'amène à Saguenay. Et je vous dis, programmation là, qui est pas piquée des verres. On est très, très choyés. On a des phénomènes mondiaux qui s'arrêtent ici à Saguenay. Même s'ils proviennent de Saguenay, vous me voyez venir en jean de poitrine, oui, qui figure parmi la programmation, c'est énorme. Sinon aussi, Lou Adrienne Cassidy, qui est un phénomène au Québec. Elle a tout raflé au dernier gala de la disque. Claude Pelgag également, qui sera de la partie. 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Tous les billets disponibles www.lanoce.net. Sa plus récente, Teddy Swims de Mr. Know-It-All, ça s'en vient à Rouge. I'm a fireball.
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4: Bon lundi, c'est Mario Saint-Jean. Les travailleurs de Postes Canada ont accepté à 85 % les termes de la nouvelle entente avec l'employeur. Il s'agit d'un contrat de 5 ans qui inclut une hausse salariale de 6,5 % dont 3 % pour les deux premières années du contrat. Pierre Poilievre demande la tenue d'un débat d'urgence sur l'économie à la Chambre des communes. Des économistes estiment qu'il est prématuré de parler de récession, mais le chef conservateur croit que le pays est bel et bien plongé dans une récession. Il réclame que Mark Carney dise aux Canadiens les raisons expliquant cette situation.
5: Ça fait maintenant 4 jours qu'on a appris que le Canada est le seul pays en récession. Après qu'il a promis d'avoir l'économie la plus forte dans le G7, on a maintenant l'économie avec la seule récession dans le G7.
4: Et Ottawa et Québec se seraient entendus pour le partage de nouveaux investissements fédéraux en matière de transport collectif, selon Radio-Canada. Une annonce serait prévue demain à Longueuil. L'entente avoisinerait les 6 milliards de dollars, toujours, selon Radio-Canada.
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Oups. On a entendu une chanson de Céline Dion un peu plus tôt. J'espère que vous avez noté le titre et l'heure et que vous êtes allé inscrire ça là, au rougefm.ca, section concours. On fait l'attribution du Grand Prix jeudi prochain dans Véronique et les Fantastiques. Fait qu'il n'est pas trop tard pour commencer à noter les chansons. Liar, Jelly Roll au 96.9 Rouge.

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preuve concrète là, que l'été s'amène Saguenay-Lac-Saint-Jean. Aujourd'hui, 1er juin, c'est l'ouverture de la pêche au doré, de la pêche au brochet, entre autres sur le lac Saint-Jean. Là, j'ai-tu des pêcheurs à l'écoute? Texto 16-12-13, avez-vous des bonnes prises? Est-ce que c'est une belle journée pour pêcher? J'aurais tendance à vous dire oui, mais en même temps, je suis pas une pro. Moi, j'aime ça

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0: Fantastique avec Marie-Soleil Michon à l'animation. Ça commence dans les prochaines avec Eve Côté, Sébastien Diaz et Nicolas Femme. Je m'appelle Léa Dumais. On se retrouve demain dans la gang du matin. Bye bye!
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1: Tu peux y aller, Mario.
2: Ben voilà. Je suis Mario Saint-Jean.
3: C'était
2: je suis avec vous aux nouvelles aujourd'hui. Je commence avec Ottawa et Québec qui se seraient entendus pour le partage de nouveaux investissements fédéraux en matière de transport collectif selon Radio-Canada. Il y a une annonce qui serait prévue demain à Longueuil en présence des premiers ministres Mark Carney et Christine Fréchette. L'entente avoisinerait les 6 milliards de dollars, toujours selon Radio-Canada. À compter du 11 juin, les ingénieurs du gouvernement du Québec débrayeront de nouveau pour une période indéterminée tous les jeudis, en plus des soirs, des nuits et les fins de semaine. Le syndicat accuse le gouvernement de ne pas être à l'écoute des ingénieurs et de ne pas s'occuper des infrastructures. On écoute son président Marc-André Martin.
4: Tout tombe en morceaux. Les ponts tombent en ruine, les routes sont pleines de trous. Les ingénieurs, en plus, sont en moyenne pression parce que le gouvernement ne veut pas les écouter. Le gouvernement de la CAQ ne veut pas faire d'une priorité l'ingénierie et les infrastructures routières.
2: Cependant, le gouvernement du Québec présenterait prochainement une politique d'entretien des infrastructures. On écoute là-dessus la première ministre Christine Fréchette.
5: On va devoir trouver de nouveaux modes de financement et travailler davantage avec le secteur privé. Je vous annonce que le ministre des Finances et des Infrastructures va bientôt présenter une politique d'entretien des infrastructures. Elle va être ambitieuse et va nous permettre de bien organiser ce grand rattrapage.
2: Les travailleurs de Postes Canada ont accepté à 85 % les termes de la nouvelle entente avec l'employeur. C'est un contrat de 5 ans. Ça inclut une hausse salariale de 6,5 % dont 3 % pour les deux premières années du contrat. Et Céline Dion a annoncé 10 nouvelles dates de concert pour sa résidence à Paris. Elle sera donc en spectacle les samedis, mercredis et vendredis de mai 2027. Son retour sur scène est prévu pour le 12 septembre prochain. Voilà, c'est complet. Place maintenant à Véronique. Elle est fantastique, animée pour les deux prochaines semaines par Marie-Soleil Michon. Elle reçoit aujourd'hui Eve Côté, Sébastien Diaz et Nicolas Femme. Bonjour tout le monde!
6: Merci!

0: 11h55, c'est parti en ce lundi 1er juin. Bonjour tout le monde, bienvenue chez Véronique et les Fantastiques. C'est Marie-Soleil, oui, qui est là au micro pour les deux prochaines heures et les deux prochaines semaines aussi en remplacement de Véro, qui est partie en vacances bien méritées. Alors, je suis très, très bien accompagnée aujourd'hui. Dernière présence de la saison pour Eve Côté.
1: Hello!
0: Nicolas Femme est là.
2: Bonjour.
0: Et Sébastien Diaz complète le trio.
3: J'étais là jeudi, mais contrairement au Canadien, même quand je joue deux fois de suite, moi, je suis en forme.
0: Ah! On est un petit peu en déprime post-saison de hockey. Merci à nos petits gars, nos joueurs du Canadien qui nous ont offert toute une saison.
3: Nos petits gars.
1: Ça nous a-tu fait passer le printemps gris, ça?
0: Ça a fait du bien. Là, on a une petite déprime quand même. Faut dire que ça libère du temps. Cela dit, ça va libérer quand même pas mal nos soirées.
1: Ça libère l'horaire.
0: Ça libère l'horaire à peu près. C'était prenant, cet horaire.
1: Complètement. Aux deux jours, on se couchait tard, on venait ses nerfs, on faisait tout et tard. Tu vois bien que ça m'a fait qu'au bout.
0: Oui, je le vois que t'es complètement affecté.
1: Es-tu déprimé? Je suis pas déprimé, mais on dirait que ce thrill-là, il était le fun.
0: Ben, on l'a remplacé par le thrill météo. En fin de semaine, on a tout eu, du soleil, de la grêle, ça a brassé à certains endroits. Des gens qui ont eu beaucoup de dommages à cause de la grêle. On a tout vu, vraiment. Alors, je vais faire mon tour de table en commençant par Sébastien Diaz, qui samedi était à la course de la Fondation Véro et Louis.
3: C'était incroyable.
0: Comment ça s'est passé pour toi? Parce que je sais que t'as couru avec une blessure.
3: Moi, j'ai une blessure, oui, depuis un an, une petite déchirure du ménisque que je me suis fait en jouant avec mes enfants, c'est niaiseux. C'est comme une blessure de basket ou de soccer, de soccer ou de tennis quand tu changes rapidement, de direction.
0: Oui.
3: Ça pète.
0: Mais t'as quand même couru quoi, 10 km?
3: Ben, j'ai fait deux loops, mais la première, je me suis dit, j'y allais doucement, on va en faire plusieurs dans la journée, puis finalement, bon, j'ai fini sixième.
0: Combien?
3: Ben, 20, je sais pas, une gang, mais 21 minutes à peu près, tu vois, ça faisait longtemps que j'avais pas couru.
1: 21 minutes pour un 5 kilos?
3: 21, ouais, c'est ça. Mais d'habitude, je fais comme
4: 17-18. C'est très bon, ça.
3: Même à grosse, journée incroyable, on a ramassé, je pense que c'est à peu près...
0: Plus de 468 000 $
4: ramassés
0: pour la
4: Louis.
3: Mais ce que j'ai vraiment retenu de ma journée, c'est que on avait avec nous notre chien Corazon,
0: Corazon.
3: Et il y avait Gisèle qui a rencontré pour la première fois le chien des Morissette et de Véro. Gisèle qui est magnifique, soit dit en passant. Ça va être sa blonde et tout ça. Zéro intérêt.
0: Corazon a réputation de zigner tout ce qui bouge.
3: Non, ils zignent les gars, surtout. Chiens.
0: Okay.
3: Peut-être que c'est un coming out. Moi, je pense que mon chien est queer. En tout cas, il est gay, je pense, pour Corazon.
0: Ça serait la révélation du week-end.
3: Je pense, parce que, les humains, quand Bianca danse chez nous, il va zigner des enfants. Bon, excusez, je le dis. Mais quand on parle de chien, de sa race, c'est des petits gars. Les petites filles, ça ne l'intéresse pas. Ben, Gisèle était bien...
0: Ça ne fera pas des enfants forts.
4: Il est gay de sa race.
3: Je pense qu'il est gay de sa race.
4: Il est juste gay de sa race.
1: Notons Bertrand, Christine Morancio est présent.
3: Oh mon Dieu. Je sais pas qu'est-ce qui se passe, Corazon.
0: Je sais pas, hein.
3: Mais on va suivre de près. Tant mieux.
0: Mais mettons, je reviens à la course.
3: Oui, merci.
4: Parlais de la course, là.
0: On avait plusieurs collègues. On avait une belle équipe de rouge. Je veux saluer l'implication de tout le monde. Et je veux saluer, entre autres, Pimpin. Notre Pimpin qui a couru un demi-marathon. Presque un demi-marathon. 20 kilomètres. Pimpin. Et il y a une quinzaine de coureurs qui font bon an mal an les 16 boucles.
3: Donc, moi, je salue André Daigle qui m'a écrit, qui est un ami à mon père et tout ça, qui me cherchait pour qu'on salue, mais il a couru les 16. Il était là à 6 heures du matin pour la première.
0: 16 boucles, ça donne 80 kilomètres. Il y a Marc-André Derry qui le fait aussi à chaque année, puis plusieurs autres. Une quinzaine de personnes, m'a dit Véro, le font. Fait que c'est admirable. On n'est pas du tout obligé de faire toutes les boucles. On peut marcher aussi.
3: C'est pour tout le monde. Le monde qui est là en famille.
0: Oui.
3: Tu sais, j'en parlais avec un des organisateurs. Je dis, ça reste une idée que tu es autour d'une table, on fait tout ça. Puis là, il y a tout ça. Il y a des partenaires, des gens du coin, les gens viennent en famille. Il y en a qui viennent chaque année. Moi, j'étais touché pour eux de voir ce succès-là. C'est assez incroyable.
0: Magnifique. Ben, bravo d'avoir participé.
3: Merci
0: d'être là, Sébastien.
3: Merci.
0: Ève, toi aussi, t'es une grande coureuse. T'as pas pu être là
1: bébé coureuse.
0: Ben, quand même.
1: Oui.
0: T'avais un événement. Oui. Parce que t'étais à Fermont. J'avais un show pour un corpo.
1: Exactement. J'avais un corpo à Fermont. Fait que je suis partie, vol Nolisée.
0: Étais-tu logé dans le mur, le fameux mur de Fermont?
1: Dans le mur, je suis pas sortie du mur, je suis rentrée dans le mur, je suis allée faire mon show, je suis retournée me coucher dans le mur, après ça je suis partie. Mais tu sais, c'était super le fun, une gang vraiment chaleureuse, tu sais, du vrai monde de région, vaillant, qui travaille dans le nord, et tu sais, creuse la terre,
4: travaille
1: fort. Surtout du bon monde, de bonne humeur, de bonne humeur. J'ai dit, madame, comment ça va? Elle dit, moi ma belle, le bonheur me court après.
4: Mais ils sont connectés à l'essentiel, eux autres.
1: C'est beau, hein? C'est-à-dire.
4: Il y a deux pieds sur terre.
1: Voilà. Les deux pieds sous terre ou sous terre. Mais non, c'était super, mais c'était sexy quand même l'atterrissage dans le petit avion.
0: C'est-à-dire? Ah, moi, ces petits avions-là, j'ai peur.
2: Ça me fait peur.
3: C'est toujours un peu.
0: Ça brasse, hein?
1: Ça brasse. L'atterrissage, c'est très. Les red flags. Pas les red flags. Six flags.
3: Six flags.
0: C'est la ronde.
3: C'est la ronde, oui.
0: C'est les manèges.
2: Six red flags.
1: Mais non, j'ai eu quelques stress. Mettons, j'avais le dos baignant, là.
0: Ah oui, le dos baignant.
3: En fais-tu souvent ça ou t'es plus en char habituellement? Quand tu fais la tournée ou tu vas loin?
1: Je suis vraiment plus souvent en char. Mais pour des corpos loin de même avec Laurent,
3: oui,
1: c'est souvent des petits vols de même.
0: Hey, c'est à la frontière du Labrador, c'est pas à porte, non, même en avion.
1: Atterri. Ah, au Labrador, à Wabush.
0: Ah oui, à Wabush.
3: Il y avait-tu de la neige?
1: C'est... Non, plus de neige. Okay. C'est neige. Rare parce que ça arrive souvent qu'il y en a encore à ce temps-ci de l'année. Mais même que le samedi matin, quand je me suis relevée, il faisait super beau à Fermont.
0: Oh. Ah, ben coudonc. Ouais. Il faisait plus beau qu'ici, quasiment.
1: Genre.
0: Parce que ça a la réputation d'être très venteux à Fermont. C'est pour ça qu'il y a le mur, oui.
1: Exactement, le mur protecteur.
2: Ah oui, oui.
0: Donc, il n'y a aucun autre endroit pour habiter à Fermont que dans le mur, où il y en a d'autres, des affaires en dehors du mur.
1: Moi, je suis jamais allée. Du mur, il y a comme des blocs appartements pour les travailleurs. Ils font du in and out. Oui. Ils font 14 jours in, 14 heures.
3: Fly in, fly out,
1: exactement. Sinon, ben là, dans l'autre côté du mur, c'est les petites maisons qui appartiennent à la mine, mais qui vendent aux travailleurs. Puis quand ils prennent leur retraite, ils s'en vont, ils revendent ça. Écoute, j'ai des notions sur Fermont,
0: mais oui, on le voit.
1: J'ai jasé.
0: Bravo.
3: Et là, il y a les premières générations d'enfants qui sont nés dans le mur. Parce qu'avant, c'était des gens qui venaient s'installer là, puis qui disaient, on va rester. Finalement, on est là.
0: C'est vrai?
3: Oui, puis là, maintenant, il y a les vrais enfants de Fermont qui sont là. Fait que t'as comme une nouvelle génération qui sont nés dans un mur.
1: Qui partent étudier, puis qui reviennent.
3: Ben, c'est ça.
1: Parce que moi, mes cousines ont été élevées à Fermont. Ben, ah, qui ont eu le
0: plus attachés.
1: Ben, ils sont attachés, mais pas tant que ça. Ils n'ont jamais retourné, là. Quand ils ont eu le laisser passer pour aller prendre à l'université, mettons, au cégep.
3: Oui. Quand ils ont détaché.
1: Exactement. Mais là, ce qui m'expliquait, c'est que les enfants vont étudier à l'extérieur puis reviennent parce qu'ils adorent ça. Mais quand tu tripes plein air puis tout ça.
0: Ben oui. Ben, c'est un sujet de documentaire. Si on dirait les enfants de Fermont,
3: il y en a eu, je pense, à Canal D ou quelque chose.
0: Ben intéressant. Merci d'être là.
1: Je suis tellement contente.
0: Nico.
2: Bonjour.
0: Très contente de te retrouver. Mon ami collègue journaliste de formation, bien sûr, quand on se reconnaît.
2: Pas trop souvent.
0: Pas trop, juste
2: assez. On a été journalistes d'art.
0: Oui, c'est ça. Alors, beaucoup de belles vidéos sur tes réseaux sociaux. Puis j'ai remarqué aussi que tu es de tous les événements mondains récemment. Là, tu chômes pas.
2: C'est pas ce que
0: tu es allé au Grand Prix?
2: Pas du tout.
0: Non, mais t'as fait une vidéo sur le Grand Prix.
2: Ça commence mal.
0: T'as fait une vidéo sur le Grand Prix.
2: OK.
0: T'as fait une vidéo sur les séries du Canadien?
2: Je peux aller les voir, par contre.
0: T'étais samedi, ça, je suis sûr de ne pas me tromper. Je t'ai vu sur le tapis rouge du Gala Influence Création.
2: Oui, j'étais là.
0: C'est une belle soirée?
2: Très belle soirée. Oui. Première fois. Moi, je suis comme impressionné cette année, justement, d'être dans plein de conversations un peu satellites, si on veut. Tu sais, j'étais journaliste un an, là, je suis avec plein d'influenceurs.
0: Est-ce que tu t'identifies à ce métier de créateur de contenu? Quand on dit ça, puis que tu as su que tu étais nommé au Gala Influence Création, est-ce que tu es capable de dire, oui, moi, j'appartiens à ce groupe de gens?
1: Ton journaliste intérieur est encore trop jugeant de ça?
2: Non, pas tout. Tu sais, ma blonde, j'entends déjà ma blonde qui me dirait de ne pas diminuer ce que je fais, parce que moi, j'aurais le réflexe de dire, ah ben non, je fais des petites vidéos de temps en temps, mais j'en publie 2-3 par semaine depuis presque
0: bonnes,
2: deux. C'est gentil.
0: Oui,
2: presque 2 ans, tu sais. Fait que, puis j'étais dans la catégorie information et actualité. Mais dès que j'ai eu la nomination, même réflexe, ah, mais je ne fais pas vraiment de l'information. Mais tu sais, je dis quelque chose, ça fait réfléchir 3-4 personnes. Personne, puis encore mieux, une coupe de 100 000, ben, ça a un petit effet, un petit impact. J'étais content d'être nominé, puis d'être là-bas. Puis écoute, c'était pas mon année, mais c'est pas grave.
0: Ben, c'est pas grave. Ben, t'es nouveau dans le monde de l'influence, de création.
3: Mais c'est tellement. Oui. C'est ça, je regardais les gens qui gagnaient, tout ça. Il y a des historiens, tu sais, Laurent Turcot, tout ça.
0: Oui.
3: Fait que t'as du monde qui gagne, qui sont justement journalistes, et il y en a qui font du pile ou face pendant 2 heures sur un channel YouTube.
2: Mais c'est ça.
3: C'est tellement vaste.
2: C'est vaste, puis c'est ça que j'aime un peu de ce monde-là. Tu sais, le journaliste, c'est très sérieux. Oui, OK, c'est essentiel, les médias, ainsi de suite. Mais moi, j'ai toujours été un peu critique des médias traditionnels, surtout de ceux qui gardent une espèce d'inertie. Tu sais, on est détenteurs de l'information, puis on fait les choses comme on les a toujours faites, et ainsi de suite. Mais là, on est un peu à la croisée des chemins où il y a des jeunes qui ont le culot, c'est de réinventer un peu la roue. Puis moi, c'est ça que j'aime des créatrices puis des créateurs de contenu, c'est qu'ils gênent pas pour proposer des affaires qui vont dans tous les sens, qui sont aux antipodes de comment les médias ont toujours fonctionné. Fait que c'est le fun à voir. Mais tu sais, je le vois aussi qu'un œil de quarantenaire, c'est ça qui est drôle. Quand je parlais avec les gens un peu dans la salle,
1: C'est plus jeune.
2: Je disais mon âge, il ne croyait pas vraiment. T'sais, il y a Laurent Turcot, c'est un super bon exemple.
3: C'est
2: parce
3: un historien.
2: Il fait ça depuis 10, 12 ans, des débuts de YouTube. Oui. C'est du contenu sérieux, étoffé, ainsi de suite. Mais il y a bien du monde qui allait chercher leur prix. T'sais, pis t'sais, c'était rigolo. Je voyais Marc Labrèche parodier les remerciements d'avance. C'était vraiment comme...
0: Comme dans la série des vidéos.
2: What the fuck? J'ai gagné un prix. T'sais, pis, mais c'est correct parce que il y a certaines vidéos, certains films que tu vois de ces gens-là que... À 40 ans, tu regardes ça, tu dis, ouais, on me dirait un film étudiant, tu sais, à qui ça parle? Puis ça parle à 2 millions de personnes. Fait que la vérité est comme là. Tu sais, les gens apprécient ça. Fait c'est ça qui est le fun. Mettons, les médias, c'est tout. Oh, on devrait investir ces espaces-là. Puis comment on devrait essayer de parler aux jeunes. Puis on essaie de faire du contenu qui essaie de parler aux jeunes. Alors que les jeunes font du contenu. Ils se parlent entre eux. Puis ça fonctionne. Fait qu'ils n'ont pas besoin.
0: Ces niches-là existent déjà. Ils sont déjà comblés. Oui, ben là, je suis pas mon
2: micro. C'était bien le fun.
0: Merci d'être avec nous. C'est de même qu'on passe ça, ce show-là, gang. On va fêter dans quelques. Ben aujourd'hui même, on fête un anniversaire important au Québec. Vous savez qu'on est bon d'un 50e ici, dans Véronique. Il est fantastique. Je vous révèle ça tout de suite après. Yannick, cette soirée-là.

0: 16h08, Véronique et les Fantastiques, on est avec vous jusqu'à 18h. Ça met du pep dans le soulier, hein,
1: Yann? Jusqu'à 18h,
0: avec Eve Côté, Nicolas Femme et Sébastien Diaz. C'est Marie-Soleil qui est là, bien sûr, en remplacement de Véro. Alors, c'est la fête à qui, à quoi, en ce 1er juin?
1: 50
0: ans.
1: Ah, vas-y.
0: 50 ans, t'étais pas né.
2: Non.
0: Ça fait 50 ans que le port de la ceinture de sécurité à l'avant dans les véhicules est obligatoire au Québec.
1: À l'avant, parce que, ouais, moi, j'ai connu qu'en arrière, il n'y en avait pas.
0: Tu t'en rappelles, hein? Ouais. Parce qu'il a fallu attendre jusqu'en 1990 pour l'obligation de s'attacher en arrière.
3: Voyons donc, ça, comment ça?
0: Ben, là, je pourrais pas te l'expliquer, mais ça a été quand même assez long.
3: C'est 15 ans de plus, c'est ça?
0: Ben, plus que ça.
1: 15 ans.
0: Mais quand même, dès l'obligation du port de la ceinture à l'avant, tout de suite, le bilan routier s'est amélioré beaucoup. Ça a contribué à sauver beaucoup, beaucoup de vies et ça a pu être mesuré. Si on compare avec il y a 50 ans, donc on retourne en 1976, c'est 1589 personnes qui étaient tuées dans des accidents de la route parce qu'elles ne portaient pas leur ceinture. Et si on avance jusqu'en 2024, donc jusqu'à tout récemment, on tombe à 379 personnes.
3: C'est significativement moins.
2: C'est ça, c'est beaucoup moins.
0: Vraiment, puis c'est fou. La plupart des gens, je pense que c'est une habitude qui est ancrée maintenant.
3: Ben oui,
0: puis il y a des rappels en plus sonores dans plusieurs véhicules. Maintenant,
1: ben là, ça en est quasiment fatiguant à cette heure-là.
0: Oui, mais une chance. Je trouve pour en arrière aussi, des fois. Tu sais, moi, des fois, je conduis avec mes neveux, ma nièce. Tout le monde est bien attaché. Tu sais, je fais des petits rappels.
1: La police, de la ceinture.
0: Ah oui,
3: moi aussi, j'enlèverais une bûche, là. Tu sais, quand tu restes dans le parking d'un Power Center, passer du Canadian Tire à... au maximum, mettons,
1: ouais,
3: là.
1: Mais des fois, ça arrive, c'est une distance, hein?
0: Oui, ah, c'est vrai, ça.
2: Mais les nouveaux, mettons, moi, j'ai un Tiguan récent, puis quand tu recules, des fois, tu sais, on a le réflexe de se détacher juste pour sortir d'une place.
0: Oui.
2: Là, tu te mets ton petit bras, là, comme dans le temps.
0: Oui.
2: Mais dès que tu lèves un petit peu une fesse, il y a comme un capteur, un senseur et tout ça, il arrête le char sec.
0: Oui.
2: Comme si tu venais de foncer sur quelqu'un.
0: Oui.
3: C'est trop léger, là.
1: Il y a des mononcles de région qui vont dans un cours à scrap prendre juste la ceinture pour la mettre.
0: Non, c'est pas correct.
1: Dans le clip, sans être attaché pour que le pick-up ferme sa gueule.
0: Ne faites pas ça à la maison. Même si le bilan, c'est super amélioré, on est quand même capable de mesurer, parce qu'il y a encore des gens qui, malheureusement, ne s'attachent pas. On est capable de savoir que si tout le monde, vraiment tous les occupants d'un véhicule s'attachaient, on éviterait chaque année au Québec 30 morts et 63 blessés graves.
3: C'est beaucoup.
0: Fait qu'on pourrait descendre encore plus. Puis encore récemment, moi, mon œil est encore accroché quand je lis le journal. Il y a encore, tu sais, récemment, il y a eu un accident au mois de mars, spectaculaire carambolage, 6 véhicules sur la 640 sur la couronne nord de Montréal, un gros poids lourd, en tout cas les photos étaient spectaculaires, puis il y a une jeune femme qui s'en est tirée avec des blessures, des contusions, lacérations à la tête, mais on lui a dit vraiment que c'est sa ceinture qui l'a sauvée. Pas plus tard qu'il y a quelques jours dans mon coin en Estrie, sur la route 249, il y a 4 jeunes qui étaient dans la même voiture, les 2 survivants portaient leur ceinture et les 2 autres n'ont pas eu la même chance et ne portaient pas leur ceinture.
1: Ben, ça me fait penser à Vitrerie-Joyal. Martin l'explique que lui, son frère, était à l'arrière du véhicule quand il a eu son accident. Puis dans ce temps-là, c'était des années que tu n'étais pas obligé de t'attacher à l'arrière.
0: Nouveau. La série se passe en 95, l'obligation en 90. Fait que tu sais, c'était nouveau,
2: encore,
0: peut-être
2: c'est
0: encore. Mais c'est vrai, moi aussi, le détail m'a accroché quand j'ai regardé.
1: J'ai fait comme, parce que lui était comme éjecté, puis là, sa tête a frappé le sol.
0: Oui, ça a changé sa vie.
1: Pas attaché.
0: Ça, c'est la preuve que, tu sais, des blessures graves, dans son cas, un traumatisme crânien change toute ta vie. Après, il a perdu son autonomie, le frère de Martin Matt, on le voit bien dans la série aussi, c'est bien illustré, mais j'ai trouvé ça intéressant que ça soit mentionné. T'sais, dans l'accident, il y a deux choses, il y a la vitesse, mais aussi il y a la ceinture pas attachée en arrière.
1: Oui, parce que souvent, quand le gouvernement fait des grosses campagnes de publicité sociale comme ça, au début, ça rote, puis ça
3: C'est ça, mais qu'est-ce qu'ils disaient, ceux qui étaient contre la ceinture? C'est ça que je trouve quand même fascinant.
1: Faire ce que je veux, c'est mon choix.
2: Mais tu vois, j'arrive du Mexique, là. On n'est pas rendu là au Mexique, là. Personne est attaché. Il n'y a comme pas de règles. C'est comme en Inde. C'est comme conduire à Mumbai, là. Il n'y a pas de règles. C'est free for all.
3: Nous, on revient du Vietnam, là. Je vous écoute parler depuis tantôt, puis ça me fait vraiment angoisser parce que depuis que j'ai un bébé, là, tous les accidents de la route, je conduis déjà un peu pépère, mais très prudent. Puis là, depuis que j'ai Lily en arrière, je suis vraiment, vraiment. Tu sais qu'à chaque fois qu'il y a un truck qui arrive, je vérifie qu'il ralentit bien.
0: Oui,
3: parce que ces temps-ci, il y en a qui sont sur leur selle. Sur TikTok, blablabla.
1: Ils ramassent leur
3: Ah non, puis c'est terrible. C'est pas de ta faute ou rien, mais c'est super dangereux. Puis nous, on est allé au Vietnam, puis on s'est dit, qu'est-ce qu'on fait, banc de bébé, puis nanana. Puis finalement, au début, tu sais, en arrivant à Ho Chi Minh, le bébé dans les bras, c'est correct, la circulation est épique. Mais jamais qu'on a trouvé un banc de bébé.
2: Nous, on le traînait en voyage. On l'a fait très souvent. On le voyait. On le traînait. Oui. Oh, c'est assez simple. Tu l'embarques.
0: C'est une bonne idée.
2: Tu l'attaches comme ici. Parce que là-bas, ils sont pas aux mêmes normes que nous.
3: Mais ben non, j'ai demandé un banc de bébé, puis ils comprenaient rien. Ben que je viens de donner un petit banc mou.
1: Ah, c'est ça,
3: un origami.
0: Un origami.
2: Ils vont donner des noms, ils ramènent.
3: On a comme des.
0: C'est sûr qu'on n'a pas les mêmes normes. J'ai un petit quiz pour vous autres. Un petit quiz. Bonne fête, la ceinture. Alors, d'après vous, quelle proportion des gens tués dans un accident de la route ne sont pas attachés? Mettons un pourcentage à peu près, essayez donc d'estimer.
3: 74.
2: 50.
1: 30.
0: C'est le tiers, à peu près le tiers des victimes qui n'étaient pas attachées.
2: On peut pas se réjouir.
0: Non, non, non.
1: C'est un drôle de quiz.
0: Quelle proportion des accidents survient dans des zones de 50 km/h ou moins?
2: Ah, je suis sûr que c'est 75.
3: 71.
2: C'est les ondes scolaires, là.
3: 61.
1: Non, moi, je dis 15.
0: C'est un peu plus que la moitié.
1: Ah ouais?
0: Il y a beaucoup de gens encore qui pensent que si elle roule lentement ou sur des petites distances, on l'a dit tantôt, tu sais, pas besoin de m'attacher, c'est pas loin. Mais il y a beaucoup d'accidents qui arrivent d'ailleurs près de chez nous, hein, près du domicile.
1: C'est tout le temps ça.
2: Les ondes scolaires, les parents qui vont porter le matin, moi, je le vois, des fois, les gens sont pressés, vont au travail et c'est souvent là, paraîtrait-il, qu'il y a c'est justement que le bas blesse, c'est là que ça va arriver.
3: Oui, je sais, j'aime pas ça.
0: OK, un impact à 50 km/h, ça équivaut à une chute de combien d'étages?
2: Ah, mon Dieu.
0: En véhicule, là?
1: 20.
3: 21.
2: 10.
0: 4 étages. À 75 km/h, c'est une chute de 8 étages. À 100 km/h, une chute de 14 étages. Yeah. Ça fesse puis ça pardonne pas.
1: Ça dépend de la pinceur de l'étage.
3: Ouais, mettons, c'est une petite maison, là. Oui, puis une petite maison de poupée.
0: Notre poids est multiplié, hein, quand il y a un impact, par exemple, à 50 km/h, c'est multiplié par 20.
2: Fait que moi, c'est 10 livres, mettons.
3: Ouais, ouais c'est okay. Ça.
1: Toi, c'est
3: pas possible. Toi, c'est quoi? Descendre d'une marche, toi.
0: OK, j'en ai une bonne pour vous autres. Je sais pas, peut-être que vous êtes trop jeune pour vous souvenir de l'actrice britannique John Collins, qui était la grande vedette de Dynasty. Dynasty.
2: Une madame au look qui fait avec sa...
0: Exubérante. Elle a déjà dit dans une entrevue télé, elle, qu'elle n'attachait jamais sa ceinture de sécurité au volant, puis ça lui a valu une pluie de critiques. Pour quelle raison, croyez-vous? Qu'elle ne veut pas s'attacher.
1: Pour pas friper son linge.
0: Bonne réponse. Voilà.
1: Des fois, je suis enragée, mais je fais comme Eve.
2: Ouais. Le truc, c'est que tu le mets par-dessus. Tu sais, moi, je tiens mon petit t-shirt, puis je le mets par-dessus la ceinture.
0: Mais tu sais, friper son linge.
3: Tu mets en chest, tu rentres dans ton char,
2: toujours
3: en t'habilles, tu t'attaches, tu t'habilles.
0: Moi, j'ai hâte de voir son beau linge repasser dans son cercueil. Pauvre John Collins.
1: Oh.
0: C'est niaiseux. Faites niaiseux, pas ça à la maison. Alors, ce qui s'en vient dans l'émission, dans une quinzaine, Sébastien va faire la liste des projets qu'il a abandonnés passé 40 ans. C'est vrai qu'on fait des deuils à un moment donné. Ève, en deuxième heure, tu reviens sur les 20 ans d'un événement marquant au Québec. Et dans un instant, Nico, tu veux savoir si on est cheap?
3: Êtes-vous cheap?
1: Non, Chris.
3: Est-ce qu'on est cheap?
0: Ben, aujourd'hui, j'ai fait cuire des feuilles de radis. Fait que vous me le direz. Ça se passe tout de suite après. Ah, bien, mon frère, petite joie.

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2: Faut pas texter au 6-12, tu dis pas le temps!
1: Arrêtez de texter! C'est sur le rougefm.ca, la section concours pour participer au concours de Céline. Si vous avez entendu des chansons aujourd'hui, c'est encore le temps de vous inscrire. Mais en attendant, Nico, c'est ton tour. Tu chopes, en moi le jingle. C'est ton tour,
3: c'est bien sexuel.
2: C'est bien sexuel.
3: Caroline, j'ai une...
2: Ça fait mal de dos aussi, je trouve.
3: C'est ça qu'une semi-croquante?
2: 40 ans.
1: Oui, ça, c'est signe que tu vieillis. Si t'entends un mal de dos là-dedans, ça va pas.
2: Arrête, corazon, arrête, corazon.
1: Alors, Nico, tu te demandes si on est cheap.
2: Oui, mais pas vous, mais nous. Bien, c'est une réflexion que j'ai eue. Dernière fois, je parle de Disney, promis, mais en revenant de Disney, c'était le matin. Nous, on se lève à 5h, prend l'avion. 8h30, il passe les breuvages dans l'avion. Puis, le gars à côté de moi, il dit, je vais prendre un verre de vin rouge. Donc là, j'étais comme, bon, il doit être 5h quelque part, mais il est 8h07, tu sais, qu'est-ce que tu fais? Et là, il prend son vin, puis c'est un Vietnamien. Là, je vais pas taper sur des stéréotypes. Vietnamien médecin, spécialiste, je voyais qu'il étudiait l'ophtalmo. Okay. Fait que là, il se commande un verre de vin rouge. Puis là, il sort un petit thermos, puis là, il verse son verre de vin dans le thermos.
1: Ah, c'est brillant.
2: Puis là, il en commande un autre après, il rajoute ça dans le vin rouge, il emballe ça. Il s'est pris le vin T4 pour le soir.
1: C'est bon!
2: Ma question qui m'a fait me demander, c'est est-ce qu'il est cheap ou est-ce qu'il est wise?
3: Un mélange des deux.
2: Ouais. Tu penses?
3: Un heureux alliage de cheap.
1: J'avoue que j'avais jamais vu ça. T'sais, moi, j'ai raconté souvent que je rapporte des fois des petites vinaigrettes, des avions. Je me prive de la vinaigrette parce que je trouve ça trop le fun puis je l'amène dans ma sacoche. Mais j'avoue que le vin T4 dans le thermos, je l'avais jamais entendu.
4: Moi, direct dans cette bouteille, ça m'est arrivé. Un moment donné, j'étais comme, je l'ai commandé, mais ça
2: tentait plus. Transvider puis prévoir.
3: C'est rarement un grand vin.
1: Mais c'est ça,
3: comme
1: c'est ça.
4: C'est du vin de table bien cher.
1: Toi, le jugeais-tu?
2: Ben moi, je le jugeais un petit peu, mais pas jusqu'à temps qu'il rouvre son sac à dos puis qu'on voit, ma blonde puis moi, que son sac à dos, ce n'était que des ziplocs avec des restants. De bouffe dépareillée. Fait que c'est genre un médecin ou un étudiant, mais un médecin qui revenait d'un espèce de congrès puis a dévalisé le buffet corpo.
3: Wow!
2: Tout ça. Dans des ziplocs.
3: OK.
1: Moi, c'est plus la chaîne de froid brisé là, qui me trouble.
3: Il y a peut-être de la volaille là-dedans, puis du...
2: Ça m'a impressionné, puis j'ai envie de jouer avec vous à cheap ou wise. Je donne d'autres exemples, puis vous me dites si c'est cheap ou wise. Apportez ses propres collations au cinéma.
3: Je le fais tout le temps.
4: C'est wise. C'est cher, 25$ pour un popcorn.
3: Ben oui. Okay. Alors que ça vaut peut-être 37 cents, ton gros sac.
4: Puis à la gang, en famille.
3: Ben là, non.
2: C'est wise. Malone, puis moi, on s'amenait des sandwichs. On soupait au complet.
3: Des bières.
2: Dans l'armée, on est allé une fois, on avait mis une bière dans chaque bas. On arrive au cinéma, on boit les deux bières et je me suis réveillé au générique. Parce qu'on dormait jamais, tu sais. Ben on s'en va au cinéma, on a une petite sortie, une permission soirée.
3: C'était quoi le film?
2: C'était juste 20 gars qui ont dormi 2h30. Mission impossible en genre 2000 quelque chose.
4: T'avais réussi à dormir avec le...
3: Ben oui, voyons.
1: Il entendait ça, il était dans l'armée.
2: C'est des sons qu'on entend tout le temps dans l'armée. Très commun, là. C'est pas une Allez dans les épiceries Costco, mettons, faire un rallye d'échantillons de bouffe.
1: Beaucoup de gens font ça, vont à l'heure des échantillons. Ou alors
2: mais c'est intense
1: dîner.
2: Quand même.
4: Je dirais vaillant, moi. Rendu là,
3: ah,
4: là
3: vaillant,
4: tu mérites ton échantillon.
2: Ben oui, parce que le monde, ils sont agressifs quasiment. Ils se plantent devant le kid là, qui fait chauffer ses pierogies puis il fixe dans les yeux. Puis il y a une madame qui fait des corps de hot dog. Là, quand elle est rendue à mettre ses saucisses dans le pain, hey, moi, j'ai peur de me faire piétiner.
1: Je comprends. Mais c'est vrai qu'au Costco, tu peux manger pour pas cher avec les échantillons. Puis quand à la sortie, là, quand même, la cantine est pas chère. Fait qu'il y a beaucoup. À l'heure du lunch, soit tu y vas pour ça ou t'évites parce qu'il y a beaucoup de monde à l'heure du lunch.
3: Quand t'es petit, ma mère faisait son épicerie au Costco le jeudi soir, puis on passait. Mais pour vrai, je mettais un capuchon après ça, une casquette. Puis j'ai déjà.

0: que j'avoue que j'ai demandé des coupons différés pour la première fois la semaine passée. Savez-vous c'est quoi les coupons différés?
1: C'est quoi le spécial? Ben oui, Iron Check.
0: Écoute bien ça, je vais à l'épicerie pour tomates biologiques, tomates raisin biologiques, un petit conso, 1,77. C'est vraiment un bon
2: c'est
0: prix,
2: bon,
0: tomates
2: bon,
0: bio.
2: Ouais.
0: Il n'y en avait plus, évidemment. J'ai demandé 3 coupons.
1: Coupons remises, ben oui.
0: Fait que là, j'essaye d'en trouver. C'est ça le défi après. Faut que tu retrouves le produit le même.
3: C'est 5-6 piastres, ce petit casseau-là,
0: oui,
3: bio
0: c'est
3: d'habitude.
0: Ça, c'est ouais. ça. Fait que je suis proche de mes cents.
4: Tu ne sentais pas Karen.
1: Ben, t'es proche de tes cents.
4: Pas fâché. M'en c'était bien.
0: Non, mais tu sais, c'est pour une économie d'à peu près quoi, 3 $ par casseau.
3: Tu penses pas qu'ils t'ont jugé vu qu'ils te connaissent?
0: Dérange pas.
5: C'est Marie-Noël Michon.
0: Ouais,
5: c'est
0: Marie-Michon.
4: Oh, oui, c'est
0: dérange
4: elle.
0: Pas, j'assume complètement.
4: Je pensais qu'elle était riche. Mais je pense que dans le tu sais, quand on se demande est-ce que c'est cheap ou est-ce que c'est wise, je pense qu'il y a un élément d'aspect, il y a un ratio temps. Argent.
0: Oui, c'est
4: t'as
0: vrai.
4: Dit que, tu sais, si tu sauves 20$ en une minute.
0: Ah, ben, en même temps, j'attends un peu. J'ai demandé 2 coupons pour les cuisses de canard à moitié prix. C'est
4: j'avais, non, j'avais pas fini mon histoire.
1: C'est tellement un bon dépanneur.
4: J'ai ça. Tout saccagé l'épicerie. J'ai tout mis à l'envers.
0: Les coupons différés, c'est ma nouvelle passion. Là.
4: Parce que, mettons, tu sais, est-ce que tu sauves 100$ un billet d'avion puis tu fais un layover de 12 heures pour ça?
1: Non, ah, ça, non. Non, non,
4: ça,
1: non.
4: Ça serait cheap.
1: Ça, tu le fais quand t'as pas le choix, là.
4: Il faut pas avoir honte aussi. Tu sais, tout ce sujet-là, ça me fait penser à mon père parce que mon père vietnamien, ma jeunesse, toute ma jeunesse, il rentrait dans le magasin pour 1 piastre 50 cents. Ouais. Il négociait pour avoir 5 piastres de rabais.
1: Ouais,
4: je m'en souviens, là, il disait, monsieur, là, je suis un bon client.
0: Ah ouais.
4: Je suis un bon client. J'étais comme, papa, t'es le pire client. Les bons clients, ils payent puis ils décollent. C'est ça, un bon client.
0: Non, mais tu sais, même dans je reviens avec Vitrerie Joyale, il y a un bon exemple là-dedans aussi, les carreaux de papier de toilette. Qui compte le nombre de carreaux utilisés?
4: Ben, il y a bien
0: des familles.
4: Au début de sa carrière, il faisait ça.
3: OK, ouais. J'ai une anecdote 18 ans et plus. J'avais une connaissance qui travaillait comme répartiteur au 911 et le pire appel qu'ils ont reçu, c'était un monsieur qui avait demandé les services d'une fille de joie.
0: Oui.
3: Et là, la fille, ça a duré 10 minutes, elle est partie, c'était terminé. Puis il a appelé au 911 pour dire, ben là, moi, je suis consommateur floué, j'avais payé pour 1 heure. Elle est partie après 15 minutes, pouvez-vous la rattraper?
0: Il s'est trompé dans l'endroit pour appeler.
3: C'est illégal, monsieur. Oui, on le prend pas. Mais ça, c'est un monsieur cheap, ça.
4: Au 911?
3: Oui, il a appelé au 911.
1: Mais monsieur cheap, c'est un monsieur qui vient vite, son nom vient.
0: Wow!
3: Et oui.
0: Quelle est ta conclusion, Nico? Est-ce qu'on est cheap?
4: Ben non, mais c'est ça, quand je parlais. Ben non, je trouve que vous êtes vraiment très wise.
0: Ah,
4: ben, mettons, je reviens à mon père, tu sais, il a économisé des 5 piastres toute sa vie. Puis après ça, il a acheté sa maison
0: dans
4: cash.
0: Toi?
4: Voilà. C'est qui est cheap?
0: C'est les wise.
4: Parce que si t'as pas honte
3: c'est
4: d'être cheap,
3: cave.
4: Est-ce que t'es wise?
0: C'est très bon.
1: Oh.
0: Très bon.
1: Allez,
0: je vous laisse là-dessus. On va méditer là-dessus. Et au retour, Sébastien nous parle des projets qu'il a abandonnés passé 40 ans. Ça se passe dans les prochaines minutes chez Véronique et les Fantastiques. Bougez pas.
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15: Oui, c'est nous autres, ça. On est là jusqu'à 18h. Véronique et les Fantastiques, mais c'est Marie-Soleil qui est là avec ses Fantastiques, Sébastien Diaz, Eve Côté et Nicolas Femme.
16: Yes.
15: Juste avant qu'on commence le sujet de Seb, je veux saluer Rachel que j'ai rencontrée dans un événement jeudi soir. Rachel est une auditrice fidèle de Véronique et les Fantastiques. Elle nous écoute régulièrement. Alors, je vous remercie, puis vous pouvez nous texter toujours au 6-12-13. C'est ouvert 24/7.
16: Les lignes sont ouvertes.
17: Ah, lignes sont ouvertes.
16: C'est quelqu'un qui est notif la nuit. Ding!
18: Ah, tout le temps.
15: Dom
18: accouche
15: ici. C'est qui qu'elle reçoit ça? Cool, c'est Dominique.
18: C'est
15: Dominique qui reçoit toutes les notifs.
16: La nuit.
15: 12-13. Ding, ding, ding. Jingle!
16: C'était bien lancé, ça.
18: Clac, clac, clac.
6: Andale.
15: Sébastien, j'ai hâte de t'entendre. Tu veux dresser la liste des projets que tu as décidé d'abandonner passé 40 ans? Ça a l'air d'une liste de petits deuils, ça, là.
17: Ou de petits vieux!
18: On n'a pas le bouton de... Je pense que Véro est parti avec.
17: Elle est partie avec, Véro.
15: Ça se peut que tu vas jusqu'au 24 août.
18: Mais moi, je suis vraiment de l'école, on apprend toute notre vie. Puis moi, je suis... Moi, la curiosité, ma blonde, n'est plus capable. Mais moi, c'est ça qui me motive.
15: C'est mon moteur.
18: Puis moi, j'aime apprendre des affaires. Puis les gens qui ne sont pas curieux, c'est pas mes amis dans
17: la vie.
18: Juste récemment, là, je vous en parlais tantôt, puis je veux pas revenir là-dessus, mais je suis en train de me construire mon propre synthétiseur modulaire.
17: On comprend rien.
16: Et là, ton synthétiseur.
18: Demain, je reçois un module de output et jeudi un module de générateur d'enveloppe.
15: Mais ça, ça ne vous étonne pas tant. Mais ça, c'est commencé un deck.
18: J'ai un deck, mais je le garde pour tantôt. Okay. Mais je suis aussi en train de devenir le master de la pâte à pizza. J'en ai refait en fin de semaine. Je commence à être pas pire. Là. Okay. Honnêtement, c'est beau. Mais c'est ça. J'ai eu 40. Je vais avoir 45 ans cet automne. Puis là, il y a des trucs que je me dis, je leur ai pas. Puis ça m'intéresse plus d'essayer.
15: Ah,
18: j'ai tellement essayé.
17: Tu lances la serviette, toi, là.
16: Accroche les gants.
17: You surrender.
18: I surrender. Puis c'est des gens au 6, 12, 13, peut-être, qui veulent m'aider. Oui. Et je commence avec quelque chose de controversé. Parce que quand j'en parle, les gens font, ben voyons, c'est parce que t'es un gars, puis là, les gars, c'est toxique. Pis, non, c'est pas ça, j'ai essayé. Ce matin, c'est un bon exemple, oui. C'est arrivé aujourd'hui. Bibi Bianca tournait les armes. Donc, elle est partie à genre 6 heures du matin. Et donc, c'est moi qui préparais les filles pour l'école tout seul.
15: Oui.
18: Faire des couettes slash des tresses slash une queue de cheval, je suis pas capable.
17: Même avec la balayeuse.
18: J'ai tout essayé.
17: Le boyau de la balayeuse.
18: Ça, je l'ai pas essayé. Mais
17: le
18: petit élastique, je m'excuse, je suis pas capable. Puis les filles,
15: prendre un gros élastique, un chouchou, ça va bien.
18: J'ai tout essayé, puis je me suis entraîné devant la télé, devant un film. Bibi me montrait, me suis entraîné même. On a à la maison, on a des gens de tête de mannequin parce que les filles jouent des perruques.
16: Oui.
18: J'ai essayé sur des perruques. Je suis pas capable de faire des tresses.
17: Mais qu'est-ce qu'il y a? Il y a des tresses. Mais
18: les tresses, couettes, tout ça. Là,
15: fait que t'es-tu capable au moins de passer un coup de brosse ou un coup de pelle?
18: Oui, ça, ça va. Je leur démêle les cheveux, tout ça, puis je leur lave les cheveux. Mais le bout qu'il faut faire, mettre ça dans un élastique ou un...
15: Ça marche pas.
16: Bon,
18: ça,
16: on dirait que je vais être empathique, mais en même temps, c'est tellement facile faire une tresse.
18: T'as pas de cheveux,
16: c'est
18: moi.
15: Lily est un peu jeune.
18: Oui, c'est ça. Mais 6, 12, 13, s'il vous plaît, s'il y a un truc autre que la balayeuse, j'aimerais ça. Par contre, je fais les teintures de ma blonde. C'est moi qui fais les teintures. Je suis un très bon teinturier.
16: Mais c'est bien plus dur de faire de la teinture que de faire une tresse.
17: J'ai très bon. Teinturier, pas capable de faire une queue de cheval.
18: Avec un petit verre de vin, mes petits gants, j'aime ça.
17: Bébé, il y a les oreilles noires deux semaines.
18: Installer des cadres d'une seule shot. Si vous êtes bon, tu sais, bullseye là, du premier coup, mais moi, ça marche pas. Si t'enlèves tous les cadres chez nous, il y a au moins 50, 60 petits trous. J'ai abandonné. Puis j'ai essayé avec le petit laser. C'est jamais drette. Ça marche pas. Moi, ma maison Rona, non.
15: C'est pas juste d'être drette, c'est parce qu'il faut trouver le bon... Faut avoir le bon clou,
17: faut
15: la bonne...
17: Faut le bim.
18: Là, tu fais semblant de cogner. Là, tu fais semblant puis t'entends le bim. Mais tu l'entends pas vraiment. Tu fais juste semblant.
17: Je suis même pas capable de dire ancien dos pour elle là. J'entends pas ça. Moi, là, tu dis pas de bim ou pas.
15: Mais c'est pas drôle. Moi, ça m'est déjà arrivé un cadre qui tombe en pleine nuit. Tu fais ça en tabarouette.
17: Ma chum a été assommée. Elle s'est ramassée à l'hôpital. Commotion cérébrale. Elle dormait paisiblement. Elle avait installé une tablette, un beau pot de fleurs. T'as bien un peu trop gros pour un dessus de lit, là.
15: Oui.
18: La jonca, ça.
17: Non. Ma chum Camille a gaspé. Sonné frère.
16: Commotion.
17: Les enfants
16: pas drôle,
17: qui broyent autour. Non, un drame, là.
15: C'est pas drôle,
17: à tout le monde. Mettez des genres de vis en
15: des ancrages.
17: Ouais, en caoutchouc. Je sais pas trop, là.
18: Je vois que t'es dans mon
16: équipe.
17: Non,
18: des vis à...
17: Des vis en tournevis.
18: Il y a quelques années, ça, vraie histoire, je me suis mis en tête, je vais faire mon sucre à la crème pour le temps des fêtes.
15: Okay.
18: Fait que j'ai essayé, puis j'ai retrouvé, je suis allé vérifier pour faire la vraie affaire, 6 tentatives, 6 recettes complètement différentes. Échec!
15: T'es satisfait
16: du sucre et du beurre?
15: Parce que des fois,
16: voyons!
17: C'est vrai que c'est dur. Faut que t'aies les gouttes jumelles sur la cuillère de bois.
18: C'est ça. Puis ça pogne pas ou ça pogne trop. C'est mou, c'est pas bon.
17: C'est dur comme du fer.
18: Ça goûte le brûlé, ça marche pas. Fait que 6, 12, 13, une recette...
16: Je t'imagine chez vous, en train de manger des sucres à la crème dégueulasse avec tes cordes tout croches.
18: Puis j'en avais plusieurs. On faisait des tests.
15: On faisait la teinture à Bibi.
16: Les enfants, tout décoiffés. Ça blonde, tout mal comme ça. tout coloré dans la face.
18: 6-12-13, je cherche la recette infaillible. Puis j'ai essayé, j'aime Ricardo, parce que Ricardo, c'est pas mal infaillible, mais même sa recette, je l'ai ratée. J'ai pas réussi.
16: L'écris-tu dans les commentaires?
18: Et c'était écrit la meilleure. J'ai écrit la meilleure. Jardin, j'ai essayé de faire pousser des tomates pendant 4 ans, et là, j'abandonne. Et là, en ce moment, on a un projet, on avait des messieurs chez nous qui étaient là ce matin pour nous aider à faire. Là, je disais, on va payer du monde, là. Faire un potager qui a du sens. Fait que là, ce matin, ils venaient porter de la terre et tout ça. On est comme crinqués.
15: Est-ce que c'est vous qui allez être responsable de vous en occuper par la suite?
18: De l'entretien. En fait, c'est Beauvie, c'est la plus jeune.
15: OK, parce que c'est ça le défi, qui, là. Qui elle planter, trip. C'est s'en occuper.
18: Ben, je sais, mais l'été passé, elle ne fait dans des pots. C'était écœurant. Ben, bravo. On avait comme. Mais moi, j'ai eu, je pense, 3 tomates cerises, dont une fendue, là, par un petit écureuil. Mais 3 tomates cerises et demie.
15: Mon Dieu, fais comme moi, demande un coupon différent.
16: Voyons, c'est ça. Un Mexicain qui paye quelqu'un pour jardiner.
18: T'as dit? Marthe Laverdière m'a déjà chicané sans blague à cause de ça. T'es même mauvais, toi, maudite graine.
15: Quelques réactions, 6-12-13, avant que tu continues, Seb. Quelqu'un qui, pour ton sucre à crème, dit qu'il faut suivre la recette des restaurants Cora, qui est infaillible, semble-t-il.
18: OK.
15: Plusieurs personnes disent que t'as beaucoup d'autres talents, il ne faudra pas trop
18: merci.
15: En demander.
18: Oui,
15: ouais.
18: C'est ça.
15: Et quelqu'un qui est dans ton équipe pour les coiffures dit, ma fille a maintenant 21 ans, j'ai jamais réussi à lui attacher les cheveux. Fait que tu vois, t'es pas seul dans ton équipe.
18: Là, il me reste pas beaucoup de temps, je vais en refaire. Les fils sous la télé. Tu sais, moi, je commande une couette. C'est-à-dire, c'est un genre de tuyau en plastique.
15: Un tuyau à fil.
18: Un tuyau à fil. Puis là, je mets ça, mais ça prend 2 jours que c'est tout dégueulasse. Ça retrousse, ça dépasse, ça tient pas là-dedans.
17: Mais qu'est-ce que t'as de branché là pour
18: j'ai
17: l'amour?
18: Ma télé, un Apple TV, un lecteur Blu-ray, Nintendo Switch, table tournante, des haut-parleurs, un récepteur stéréo.
17: Si t'étais bon pour couette.
16: J'ajoute 3-4 synthétiseurs là-dedans.
15: Si t'étais bon pour percer des murs, je te dirais perce le mur puis passer dans le mur. Moi, j'en ai un gars qui fait ça.
18: Ben, c'est ça. Puis finalement, je termine là-dessus. Portrait robot. Mettons qu'on m'amène au poste pour dire reconnaissez-vous cet homme, c'est un portrait robot. Qui reconnaît les portraits robots? Tu sais, à TVA Nouvelle, là, il nous montre cet homme a été aperçu. Tu sais, il a volé que, dans un
16: déj. Attends, qu'est-ce que tu nous dis qu'à partir de 40 ans, t'arrêtes d'essayer de reconnaître du monde dans les portraits robots?
18: C'est que ça, c'est depuis toujours, je me demande qui reconnaît. Non, même les vidéos de surveillance de dépanneurs.
15: Quand,
18: qui reconnaît
15: quand tu
18: ce gars-là?
15: Le connais, tu le reconnais.
18: C'est
16: oui,
18: ça,
16: mais c'est ça.
17: Faut que tu le connaisses pour le reconnaître.
18: Qui reconnaît ça? Faire des œufs bénédictines, pas capable. Du camping, non, j'ai abandonné. Écouter l'album de Taylor Swift au complet. Même une toune, oublie ça. Je finis avec manger juste un Ben Krispy Kreme. C'est impossible. Finir la boîte. Moi, c'est comme mon plaisir de la vie.
17: Toi, tu vas te ramasser avec une petite bedaine de sucre. Là, parce que t'es très petit, là, du cours des 20.
18: Ma mère a dit souvent, il va être maigre avec une bedaine. Ça va être ça.
15: C'est comme des petits nuages en sucre, les Ben Krispy Kreme.
18: Ça fond dans elle.
15: Merci, Sébastien. Mais c'est quand même un peu réconfortant de savoir que t'es pas bon dans tout.
18: Merci.
15: Alors, on se retrouve dans 3 minutes, tout de suite après un coup de cœur de Seb, justement. Ah. C'est Je suis cool.
17: Ah ouais?
15: Oui, en souvenir, c'est Gilles Valiquette.

0: Wiedersehen. Schüssi, cool,
1: beaucoup de réactions au 6-12-13. Merci d'être avec nous. Merci de nous avoir choisis en ce lundi 1er juin. Je veux saluer Émilie qui nous a écrit un message pour toi, Ève. En fait, elle veut savoir si elle gagne le concours de Céline pour aller voir Céline à Paris. On va faire une finaliste, une personne finaliste d'ailleurs dans quelques minutes. Elle veut savoir si elle pourrait t'inviter. Elle aimerait ça vivre ce moment avec toi.
2: Je peux pas y aller!
1: Pas vrai!
2: Je suis pas disponible le 19 septembre!
1: Voyons donc! Bon, ben Émilie...
3: Ça va voir un show d'Ève Côté?
2: Non, je fais des choses que
1: elle
2: je peux
1: peut pas dire.
2: Dire.
1: Elle fait des choses qu'elle ne peut pas dire.
2: Mais merci. Ben,
1: c'est
2: imagine.
1: C'est un beau compliment.
2: Non, mais elle dit ça, mais
1: elle va se trouver quelqu'un d'autre.
2: Elle va regretter tout de suite.
1: Oui, alors continuez de participer. Julie nous dit qu'on est son quatuor, bref, et nous remercie d'être là. C'est donc gentil.
4: Voyons.
1: Et salutations à
5: Julie. Puis plus de la gueule.
3: Mon œuf.
2: C'est ta propre moumoute. C'est ta bouche à toi, ça.
1: Maggie qui nous salue et qui veut souhaiter un très joyeux anniversaire à son fils Tommy, qui a 8 ans aujourd'hui. Bonne fête, Tommy!
4: Bonne fête, Tom!
1: Je veux faire une petite mention bien belle fun. Il y a quelque chose qui se passe de le fun entre IGA et la Fondation Charles Bruno. 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
2: Oui, ça fait des belles bouches, oui. Les framboises bleues.
1: 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Dans 4 minutes, c'est les moments forts de Véronique et les Fantastiques. Et nous, notre moment fort, ce sera d'appeler la 5e personne finaliste pour les billets de Céline Dion à Paris. Manquez pas ça!
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0: billets. Oh, c'est sur mon bras, ce soir.
1: Ah non, mais
0: je profiterai pas de ça.
1: Hey, j'ai l'argent pour payer. C'est sûr que je vais être mal à l'aise d'aller me recoucher après ça puis de ne pas avoir payé rien.
0: Léa, on dirait que tu te laisserais gâter.
2: Bon, si, il le propose.
3: Hey, je vous nomme des célébrités. Vous me dites si vous êtes surpris que des fois, ils abusent un peu de leur notoriété pour avoir des choses gratuites. DJ Khaled. Il paraît qu'il abuse de la notoriété.
0: DJ Khaled, là, pour ne pas salir les semelles de ses chaussures, il se fait transporter des fois.
3: Non. Voilà. Moi, je vais lui donner un coup de pied dans les couilles. Il va marcher en tabarouette.
1: Dis-toi. Ah!
3: Qu'il va marcher. Oh, qu'il va marcher jusqu'à l'hôpital.
0: Oh oui.
3: Hey, ça m'énerve des gens comme ça.
1: Je suis pas violente, ce matin.
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0: Info avec Mario Saint-Jean. Salut Mario.
1: Allô, allô.
0: Alors, il y aura une enquête administrative sur la mort de Nouran Rezaï.
1: Oui, c'est cet adolescent de 15 ans là, qui avait été abattu par un policier de Longueuil à Saint-Hubert en septembre dernier. Michel Bouchard a été nommé afin de coordonner cette enquête qui va porter exclusivement sur ce qui s'est passé entre la mort tragique de l'adolescent et l'arrivée des enquêteurs du BEI. On écoute le ministre de la Sécurité intérieure, Yann Lafrenière.
2: Dans le mandat clair que j'ai donné à cet enquêteur-là, je lui ai demandé de pas nuire aux enquêtes en cours. On veut savoir ce qui est arrivé, tout comme la mairesse. Et moi, je vais répondre aux questions de la mairesse qui se demandait comment se fait-il que ça ait pris tant de temps pour le déclenchement, comment se fait-il que vous avez continué de questionner des témoins. Toutes ces questions-là, on va y répondre.
1: Pierre Poilievre demande la tenue d'un débat d'urgence sur l'économie à la Chambre des communes. Des économistes estiment qu'il est prématuré de parler de récession, mais le chef conservateur croit que le pays est bel et bien plongé dans une récession. On l'écoute.
3: Ça fait maintenant 4 jours qu'on a appris que le Canada est le seul pays en récession. Après qu'il a promis d'avoir l'économie le plus forte dans le G7, on a maintenant l'économie avec le seul récession dans le G7.
1: Près de la moitié des Canadiens, soit 47 % estiment que le pays accueille trop d'immigrants. C'est ce qui ressort d'un sondage commandé par le gouvernement fédéral. 38 % des répondants jugent que le Canada en reçoit juste assez. Et on continue d'être moins nombreux à fréquenter les salles de cinéma au Québec. C'est une baisse de 15 % en 2025 par rapport à l'année passée et 39 % si on remonte à 2019, là, l'année de référence avant la pandémie. Mis à part Menteuse, les films québécois ont affiché un recul tant sur la part de projection, de l'assistance et des recettes.
0: Merci beaucoup, Mario. Ah oui, là!

0: 15h56, c'est le début de la deuxième heure de Véronique et les Fantastiques. Et oui, c'est Marie-Soleil qui est là pour deux semaines pour finir la saison. Véro sera de retour, bien sûr, le 24 août. Et aujourd'hui, on a du fun avec Sébastien Diaz.
1: Hey, Caroline, hein?
0: Avec Eve Côté.
2: On a du fun.
0: Et Nicolas Femme.
3: Et qu'on rit.
0: Et qu'on rit, on rit, on crie tellement qu'on rit. Eve, t'as pas encore fait ton sujet?
2: Non.
0: Tu vas nous parler des 20 ans d'un événement marquant au Québec.
2: Oui, on a parlé des 50 ans de la ceinture obligatoire des automobiles. C'est ça. M'a regardé tout à l'heure parce que m'a te dit j'ai pas la langue prête.
0: Parfait. Moi, je vais vous parler de l'inscription immobilière la plus capotée que j'ai vue de ma vie. Vous savez que je suis accro à Centris.
1: Oui, oui.
0: Ça me prend mon petit Centris tous les matins. Mais là, je suis tombée sur l'annonce la maison à vendre la plus folle que j'ai jamais vue de ma vie. Je vais vous décrire ça un peu plus tard. Et on va jouer à Ding Dong qui est là puisque c'est lundi. Juste avant qu'on aille au moment fort, je veux saluer la personne gagnante de la carte cadeau de 250 $ chez IGA en collaboration avec la Fondation Charles Bruno. C'est le fun, hein, ça? C'est un bon coup de pouce avec l'épicerie, les cartes cadeaux de 250 $. Alors, bravo à Audrey Pelletier de l'Abbé.
2: Bravo!
1: Faut arrêter de texter bleu, là!
0: C'est pas un textant!
1: Fini, là.
0: Oh, il texte pas bleu. Mais là, il est trop tard, là. Fini, ça va être demain, la suite. Demain, la suite. Bravo, donc, Audrey Pelletier de l'Abbé, merci de nous écouter. Moment fort, Sébastien.
1: Ben, écoutez, c'est un lien quand même avec mon sujet de tantôt, des trucs pour lesquels j'ai comme abdiqué, rendu, passé 40 ans. Ça va?
3: Es-tu correct?
1: Non, c'est l'émotion.
0: Les allergies, c'est le pollen.
1: La fameuse deuxième heure, hein? Souvent les gens cassent rendu là. Le mur! Mais
0: c'est la fin de saison pour tout le monde, hein?
1: Non, en fait, j'ai toujours été poche pour construire des affaires.
0: Oui, on l'a compris tantôt avec tes cadres.
1: Mais il y a deux semaines, j'ai construit pour la première fois un deck. Il fallait qu'on refasse mon deck.
2: Oui, seul.
1: Bibi, elle me dit, non, avec mon père, on l'a fait en équipe, tout ça. Hey. From scratch, là. On a toutes défaites, même la base, la structure et tout.
0: Wow,
1: c'était un 16x16, tu comprends?
2: T'es rendu planche. De bois ou t'as pris du bois en plastique, là?
1: J'ai pas du stratifié.
3: C'est quoi du bois?
1: C'est comme du bois traité. Pas du stratifié, voyons, du bois traité, excusez. Mais mon Dieu, ça part bien. Un imposteur. Mais
2: le bois en plastique, c'est comme du bois, mais t'es en plastique.
1: Ouais. Non, c'est du bois traité.
2: Dans 15 ans, il sera pas pourri, il va être là, il est en plastique.
0: T'as pas besoin de le teindre puis de le huiler.
4: 15 ans d'un deck en plastique.
0: Ah non, mais c'est beau.
2: C'est ça, c'est clean, clean, clean.
0: Ah oui, moi je le recommande.
1: Mais bref, c'est du bois traité.
0: C'est du bois d'arbre.
1: Mais bref, pendant deux jours, j'ai fait ça avec mon père. On s'est pas obstiné une fois. On a fait ça les deux Mexicains qui font un deck.
2: Avec une sirone.
3: Ça, c'est pas hardiné.
1: Sirone. On avait même toutes ces affaires-là.
3: Six sauteuses.
1: Mais on était super bons. Deux jours, ça a été super bon.
0: Bravo.
1: Merci. Puis à ce temps, je soupe sur mon deck que j'ai fait moi-même.
0: Ah, il y a une belle fierté d'associer à ça.
1: J'adore
0: ça. Oui, t'as raison d'être fier.
1: Voilà.
0: Moment fort, Nico.
3: Ah, moi, là, j'ai gonflé mon tibéto gonflable pour aller pêcher sur le fleuve. Puis ça faisait deux ans.
0: T'as-tu fait ça à bouche ou à pompe?
3: À pompe.
0: Parce qu'à bouche, c'est long, hein.
3: C'est ça. Ça aurait été ça, ma journée, pas mal, là.
0: Puis un petit mal de tête.
3: Me réveiller aux demi-heures à côté d'un bateau, essayer de me rappeler qu'est-ce que je crisse là.
0: Fait que tu vas à la pêche? C'est sûr que l'hyperventilation ne le recommande pas.
3: Oui, non, mais moi, quand je gonfle un matelas gonflable en camping et tout, je passe tout le temps proche de m'évanouir.
0: Oui. Ouais.
2: Ah, le buzz est tellement le fun. Tu fais exprès, mon maudit.
3: Ah, ouais, c'est ça, je me fais le vendredi soir chez nous, je me pogne 3-4 sacs.
2: Quand vous étiez jeune, vous êtes tout fait dans le gymnase à l'école?
0: Non.
1: N'essayez pas ça à la maison.
0: Voyons les trucs qu'elle donne aux enfants.
2: Je donne pas des trucs, mais
0: Non, tu
3: fais pas ça, là.
0: Tu des souvenirs.
2: Oui, c'est ça.
0: Je savais pas ça. Tu faisais. T'as la pêche, Nico?
3: Oui, j'avais une chaloupe.
0: Les étranglements au gymnase, on dirait que je suis moins à l'aise.
3: Tu sais, quand on s'étrangle, le fun, là. Ouais. En tout cas.
0: Ouais, c'est ça.
3: Non, mais j'avais une chaloupe avant, moi, j'habite dans le sud-ouest.
0: Oui. Je te suis. Je suis avec toi, je suis dans la même chaloupe que toi, mon Nico.
3: Je partais sur le fleuve, même choqué. Puis...
0: Qu'est-ce que tu pêches? Non, le doré, la chigan?
3: La chigan, petite bouche. La chigan, grosse bouche.
2: C'est bon, la chigan?
3: C'est dégueulasse.
2: Mais ce que tu fais, là?
3: Ah, c'est pas bon.
0: Est-ce que tu fais du catch and release?
3: Non, mais attends, parce que moi, j'habite sur le bord du fleuve, puis j'avais une chaloupe avant, c'était bien le fun, mais j'ai pas compris que le haut du fleuve est haut. Voilà.
0: Fait le fond
3: plein,
0: est haut.
3: On pétait plein d'hélices de bateaux sur les roches, puis devenu là, complètement traumatisé. Tu sais, je fais juste à regarder dans l'eau, puis j'avais plus de fun. Fait que j'ai acheté un petit bateau gonflé. souffle là,
0: un genre de Zodiac qu'on appelle.
3: Un tout petit Zodiac, bon. Ouais, pour okay. eux, deux personnes avec oui. un moteur électrique.
0: Oui.
3: Tu sais, qui est comme ton moteur de spare quand tu vas à pêche, mais oui. moi, je l'utilise comme moteur principal.
0: Quand tu veux,
3: je me pars tout seul avec une petite cacane, puis mon petit leurre qui
0: le
3: marche
0: silence,
3: tout le temps.
0: Le bonheur.
3: Puis je me pars, une petite sandwich, je me mets de la petite cumbia mexicaine, puis je pêche. Sauf que là, j'avais oublié. Ouais, tout seul.
2: Ah ouais? Mm-hmm. T'es solitaire de la pêche?
3: Solitaire de la pêche aussi parce qu'on c'est deux dans mon petit Zodiac, c'est un peu. C'est un peu.
0: Ouais. Risqué, ouais. Puis sur le fleuve, c'est quand même, ça brasse, des fois.
3: Oui, mais c'est le petit canal, là.
0: Ah, oui,
3: après
0: sais.
3: L'île des Sœurs, là.
0: Je sais où
3: entre
0: tu veux
3: Verdun
0: dire.
3: Puis l'île des Sœurs.
0: Oui, puis est-ce
3: puis
0: que
3: ça mord beaucoup.
0: Ça mord,
3: beaucoup,
0: hein?
3: Beaucoup avec des gros achigans, des gros dorés.
0: Ah, oui,
2: des dorés.
3: De la belle
2: pas vrai,
3: prise.
2: Ça.
3: Ouais, ouais. Des gros dorés.
2: Ah, oui.
3: Ah, oui.
2: Ça, c'est bon.
3: Ça, c'est bon.
2: Oui.
3: Ça, c'est vraiment bon.
1: Mais je reviens à la question de c'est du catch and release. Donc, tu pêches,
3: bon, mais d'habitude, au début, je ramenais tout ça chez nous quand je commençais. Puis là, j'avais 4, 5, 6, 7, 8 achigans dans le
0: congélateur.
3: Je mangeais ça avec ma blonde, puis elle était comme...
1: C'est bon, mais pas tant.
3: C'est pas bon, là, tu sais.
0: Mais le doré, c'est vrai que
3: quand je pogne un doré, je le ramène.
0: Oui.
3: Ça m'a rendu malade une fois, par contre. Parce que c'était Noël, il y a peut-être 4, 5 ans, j'étais seul avec ma blonde, pas d'enfant encore. On fait un gros rôti, tu sais, un gros souper romantique avec du vin. Puis le midi, j'avais dégelé un doré 3 jours avant.
0: Oh.
3: Puis là, moi, vu que je l'avais pêché, j'étais comme, faut que je le mange.
0: Mm-hmm.
3: Fait que je me fais un petit dîner de doré, puis tout. Fait que là, quand on arrive pour souper le soir, souper de Noël, serre le vin, tout, j'étais vert.
0: Je pense qu'il faut arrêter maintenant pour les gens
3: j'ai
0: qui sont
3: trop parlé,
0: en fait.
3: Hein?
1: C'est ça.
0: Non, mais parce que je le sais où tu t'en vas, puis là, je sais qu'il y a des gens qui soupent. En ce moment, il est 17h30.
3: Ben, mais la farce, c'est juste que j'ai passé le Noël à griller
0: le bol,
3: puis à vomir partout.
0: C'est ça. Bon, mais je voulais arrêter là, mais
3: non, mais vraiment, je vomissais, là.
0: Ah oui, OK. Parfait. Ben, merci, Nico.
1: On a des photos sur les réseaux sociaux.
0: Eve, quel est ton moment fort?
2: Mon moment fort, j'ai commencé à étudier mes nouveaux trios de la 3e saison d'Épic.
0: Oh!
2: Ouais. On commence à tourner en fin de semaine. Je suis bien énervée.
3: Oh, wow.
0: C'est le
2: 3e saison. Tu sais, quand on connaît l'équipe, tout ça, c'est le fun d'étudier les nouveaux trios, de voir pourquoi ils se sont inscrits, c'est quoi leur relation entre eux autres. Partir dans le bois, là, je sais que vous m'avez un peu cassé mon fun en me disant de m'amener du stuff à mouches parce qu'il va y avoir beaucoup de mouches.
0: Tu vas dans les Laurentides.
2: Je m'en vais dans le
0: Nord. C'est la saison de la mouche noire.
2: Ouais, mais c'est ça. Mais moi, ça m'excite au plus haut point.
0: Puis avec retrouver ton équipe aussi, c'est ça qui est le fun de faire plusieurs saisons d'un show.
2: Parlant de retrouvailles, je retrouve la gang du matin depuis. J'étais là la semaine dernière.
0: Tu retournes faire un show le matin?
2: Juste une semaine.
0: Okay.
2: Je remplace Jean-René pour 2 vendredis.
0: Ah, c'est bien le fun!
2: Fait que c'est le fun au bout de retrouver mes équipes. Finalement.
0: Ah, c'est le fun. Fait qu'on va t'entendre au 107.3.
2: Exactement.
0: Montréal
2: vendredi matin.
0: Parfait. Merci beaucoup, Em.
2: Merci à toi.
0: Céline!
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0: Merci. Ça y est, c'est le concours le plus attendu à Rouge. 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
1: ça a pas d'allure.
0: 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On fait notre finaliste du jour maintenant. On va l'appeler. Oh mon Dieu.
2: J'entends pas sonner.
0: Et la personne gagnante sera dévoilée le 11 juin prochain.
2: C'est qui, Lucie Poitras?
0: Non, c'est personne. Là. Arrêtez de nous mêler.
2: OK, excusez.
0: Le 11 juin prochain, on va dévoiler la personne gagnante. Donc, c'est une chance sur 12
1: ben oui, c'est pas beaucoup,
0: d'aller
1: là.
0: Voir Céline à Paris le 19 septembre
1: c'est
0: prochain.
1: C'est une chance. Ça sonne.
2: Le 11 juin 2011, j'étais à Vegas pour aller la voir. Tout est dans tout.
0: Tout est dans tout.
2: Réponds.
6: Oui, allô?
0: Bonjour, est-ce que je parle à Annie Raté?
6: Oui!
0: Bonjour, Annie!
6: Bonjour!
0: C'est Marie-Soleil Michon avec Véronique et les Fantastiques.
6: Oui, j'attendais votre appel.
0: Annie Raté de Jonquière, tu es notre finaliste du jour pour aller voir Céline à Paris!
2: Bravo!
1: Incroyable!
6: Merci.
0: Annie, j'espère que tu n'as rien de prévu, que tu as clairé ton agenda pour le 19 septembre.
6: Même si j'en avais, je vais tout clairer.
0: Ah, c'est merveilleux. Alors, t'attendais notre appel, t'as repéré une ou plusieurs chansons. J'imagine que t'es branchée à Rouge du matin au soir de ce temps-là. Je pense que t'es une grande fan de Céline.
6: C'est
0: merveilleux. Alors, tu sais que t'as une chance sur 12 de remporter le Grand Prix. 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Donc, reste bien branché avec nous. Le 11 juin prochain, tu pourrais recevoir notre appel.
6: Ben, j'attends votre appel.
2: On te le souhaite,
0: Madame. Ça, une finaliste confiante. Merci de nous écouter, Annie.
1: Donne-y tout de suite.
0: Salut, bonne fin de journée. Hey, ça, ça finit bien lundi.
1: Ben, oui.
0: Un petit appel pour te dire que ton nom est dans le chapeau pour aller voir Céline à Paris. Ah, c'est merveilleux. Dans 3 minutes, c'est ton tour, Eve. Mais pour le moment, on écoute une chanson qui est dans ma liste de préférés. I Lost My Baby, mais la version de Claudel, de Ta Rouge. Ici, c'est toujours...

0: 17h08, Véronique et les Fantastiques avec vous jusqu'à 18h avec Ève, Nico et Sébastien Diaz. Ève, tu veux revenir sur les 20 ans d'un événement marquant au Québec? On est dans les éphémérides aujourd'hui.
1: Complètement. Et je commence en musique.
2: Ah oui? Jouer des bons gars.
1: Oh, Richard.
2: Pas d'alcool, pas de tabac.
1: Ah oui. Yeah, ça a fait 20 ans qu'on n'a plus le droit de fumer dans les bars et dans les restaurants.
0: C'est vrai?
1: 20 ans!
0: Hey, moi, j'ai connu ça l'avant, là.
1: Ben, oui, on l'a connu, on l'a connu. Oui. Mais oui. Ça fait du bien à la société, mais on a perdu, là, ce beau grain de voix de fumeur-là qu'on retrouve pas dans les voix des petits chanteurs, hein. Eux autres, ils ont une petite voix aérienne parce que toute l'air passe 100 000 à l'heure parce que les alvéoles de leurs poumons sont pas encrassés.
0: C'est vrai.
1: Mais bref, depuis 20 ans, on s'occupe vraiment, là, à décrasser comme faut le poumon du Québécois moyen.
0: Fait que ça fait 20 ans qu'il n'y a plus de section fumeur, non fumeur dans les restaurants qui étaient séparés. Par absolument rien.
1: Genre un plexiglas ou un petit muret. Là.
0: Des fois, c'était juste deux portions différentes du restaurant.
1: Souvent, c'était rien qu'un doorman. Là.
0: Oui.
1: La boucane passait et hier, sur les réseaux sociaux, Radio-Canada nous a fait, j'appelle ça un cadeau, moi.
3: Okay, ils font des archives. Là, puis,
1: oui,
3: ah, oui.
1: Ils ont ressorti des archives d'un vox pop qui avait été fait
0: À l'époque,
1: la veille de la
0: d'entrée en vigueur de la loi.
1: En vigueur de la loi, tu parles bien, je t'aime.
0: Pas tout le temps, moi aussi, des fois, j'allais
3: me trouver.
1: Tu comprends bien que j'ai pesé supplé. Puis, tu sais, on est dans des manières de bonne fête, Kevin. Il y a des bonnes citations, puis je me suis fait un petit top.
0: Oui, j'aime ça.
1: C'est vraiment des...
4: Ah, c'est bon.
1: Ces citations-là, c'est des codes qui feraient des beaux t-shirts.
4: C'est sûr.
1: Il y a une madame qui a fait comme, oui, ça fait 60 ans que je fume puis je tousse pas plus qu'un autre.
0: J'entends ça.
1: Il y en a qui sont comme, s'ils sont capables de nous en vendre, alors je crois que j'ai le droit d'en fumer.
0: Ah, ça roulait les airs roulés à part de ça.
1: Il y en a d'autres, si je peux pas fumer pour avoir mangé, ça vaut pas la peine de dépenser mon argent.
0: Ah, oui. C'est vrai qu'on associait beaucoup le café et la cigarette
1: ben, oui,
0: en fin de repas.
1: La clope de fin de repas est aussi importante que la clope
4: de fin de match, là.
1: Ah oui. À minuit, là, c'est dans les bars, mais c'est en plein jour, là, puis il y a 3-4 paquetés, là. À minuit, là, il n'y en a plus de cigarettes, c'est fini! Puis ta propriétaire un peu plus sérieuse, là, ça va être très dur. Ça va être très, très, très, très dur, autant pour le staff que pour les clients, là. Va falloir le faire à la maison, on va donner dans des bars clandestins, là, qui vont ouvrir bientôt au Québec.
0: J'aime beaucoup ta réinterprétation.
1: Je l'ai écouté 4-5 fois. Moi, t'as dit, c'est le même, j'ai starté mon dimanche pour Marie-Soleil.
0: Mais vous rappelez-vous qu'il y avait des machines? Distributrice pour acheter des paquets de cigarettes dans les halls d'entrée des restaurants souvent.
4: Le pire, c'est qu'elles étaient belles, les machines, un peu vintage, avec les petits logos Marlboro et tout ça.
1: Oui. Ah non, c'était beau. Nous autres, on avait une au Dixilia Gaspé.
4: Oh,
1: c'était 4 piastres rondes.
0: Ah oui.
1: Écoute, on rentrait ça à la course quand t'es jeune.
4: Ben oui, c'est clair.
1: Mais force est d'admettre que ça a marché parce qu'il y a bien moins de fumeurs qu'il y en avait.
0: Oui, c'est vrai.
1: Au début, ils pensaient que tous les bars allaient fermer.
0: L'apocalypse est annoncée, mais finalement.
3: Mais c'est sûr que tout ce monde-là, après ça, tu sais, moi, je fumais dans ce temps-là, puis j'étais jeune.
1: Ah ouais.
3: J'étais
1: secondaire, là.
3: T'as fumé à clope? Oh, j'ai fumé 18 ans. Fumeur, là, genre pas capable d'arrêter. Genre,
1: non, mais
3: je découpais mes cigarettes, là, le soir, en disant, c'est assez, pis tout, pis genre, j'en rachetais tout le temps.
4: Comme couper une carte de crédit.
3: J'ai découpé en me disant, tu sais, comme, voyons, là, t'es pas. Parce que, tu sais, tu
1: T'avais pas entendu du truc des flochets?
4: Ouais, ou juste des jetés.
3: Ouais, mais ça fait après d'avoir débouché une coupe de toilette.
0: Flocher des cigarettes, c'est pas bon non plus. Le mégot, là, dans l'eau, ça pollue tellement.
4: C'est ça qui vous étranglait dans un cours d'éducation physique, on fait pas ça.
3: Non, c'est-tu choques en fumant des gaulois?
1: Non, mais ça a marché. Ça a fonctionné.
3: Oui, mais moi, j'allais juste dire que dans le fond, quand j'ai été retourné dans les bars, tout le monde, on était commencé à être plate et tout, mais comme tu rentres dans, on rentrait au Dagobert à Québec avec aucune cigarette, t'es comme, wow!
0: On n'était pas obligé de laver nos cheveux puis nos vêtements non plus.
1: Exactement. Et puis, y avait-tu quoi de plus dangereux qu'un paqueté qui fumait sa piste de danse?
0: Oui.
1: C'est un arme, ça, c'est une piste de danse?
4: C'est un arme.
1: Calvaire, ça te, tu sais, comme,
4: pendant que tu danses Mr. Vain,
1: en camisole, t'avais une brûlure qui guérissait pas de l'été, puis en chandail, tu scrapais ton chandail, puis ça se saoulait à ton père et ta mère qui rentrait comme, t'as fumé? Non, non, c'est pas moi qui fais sa piste de danse.
0: Ah oui, je sais.
1: Là, t'avais plus le char pendant 2 semaines. Dans ce temps-là, plus avoir de char pendant 2 semaines. Mais c'était la prison.
0: C'était le drame, oui.
1: Mais là, il dit dans les statistiques que j'ai lues après ça, parce que je me suis quand même intéressé au phénomène, maintenant, c'est 11% de la population adulte au Québec qui fumerait.
4: C'est pas beaucoup.
1: C'est vraiment pas beaucoup.
0: Mais il paraît que ça revient un petit peu. Il paraît que dans l'est, là, il y a une génération qui n'a pas connu.
1: Ouais.
0: Moi, j'ai lu un article dans le L Québec, là, tout récemment, là, c'est à la une, là. Est-ce que la cigarette redevient cool? Cette génération qui n'a pas connu, nous autres, là, toutes les grosses campagnes de cancer du poumon, puis les photos horribles de,
1: Il était pas mené dans le char des parents qui fumaient, puis
0: exact. Il y a comme un retour à cette esthétique-là, comme si c'était cool. Moi, ça me fait peur.
3: J'ai du mal à croire ça. Ben, là, si tu l'as lu, là, mais je veux dire, on dirait que les jeunes, ils vapent. Fait que on est là, ouais, les gens ils fument moins, mais ils vapent tellement. C'est-tu dans ce 10% là?
1: C'est pire la vapoteuse.
0: C'est pas, ouais, c'est pas
1: parce
0: mieux.
1: Parce que tu l'as tout le temps dans les mains, c'est tout le temps à portée, ça sent pas, tu peux fumer partout, tu te souffres ça dans le t-shirt, ça passe.
0: C'est plus traître.
4: C'est insidieux.
1: Très, très traître. Ouais. Ouais. Mais force est d'admettre que la lutte anti-tabac fonctionne quand même bien parce que même dans les nouvelles voitures, il n'y a plus de lighter de char.
0: Ça, c'est vrai. À un moment donné, ça a disparu.
1: C'est plus là, c'est rendu comme un petit rack noir, là, comme ouais, parfait pour mettre ta vapoteuse.
0: Il faut s'allumer avec son botch, hein.
3: Un petit rack à vape.
1: Ça m'a fait de la peine de ne plus avoir de lighter.
0: Oui.
1: Parce que ça servait pas rien qu'à allumer des cigarettes.
0: Qu'est-ce que tu faisais avec ça?
3: Achète-toi un lighter.
1: Mais non, mais je comprends, mais c'était pratique, là.
3: Tu peux encore? Ah,
1: ben, non, dans le sens, premièrement, casser,
0: oui, dans l'auto.
1: Casser des petits-enfants innocents de 5 ans qui font comme, que c'est ça, pousse le piton, ça ressort, c'est orange. C'est sûr qu'il y a bien du monde de nos générations qui le manque à une slab d'empreintes digitales.
0: Ils sont marqués.
4: Je serais curieux, peut-être, les gens dans leur voiture qui arrivent chez eux, le 6, 12, 13, mais je pense que maintenant, c'est dans le coffre arrière. Non, il serait pas caché là,
0: ça fait loin de calmer, là.
4: Je sais pas, là. Je
1: vois,
4: ça débat, là.
3: Qui c'est qui va s'allumer une clope dans le coffre?
4: Je sais pas.
1: Mais non, mais c'est ça, c'est pas rien que la clope, ça peut aussi servir de survie. Moi, je me
0: ça a réchauffé.
4: C'était utile.
1: Ben, en camping, la pluie avait pogné le livret d'allumettes à mon père, puis mon père avait pogné le lighter, il avait allumé une manière de boule de Scott Towel, puis il était parti à la course avec ça dans le drum pour allumer le feu.
0: Ah, ben oui, voilà un usage intelligent.
1: Ben oui. Intelligent, c'est sûr, ça y a pris 3 shots, fait que la première, quand que la boule, il a tout flambé, poil d'avant-bras, puis les 2 sourcils. Ça m'a resté marqué, là, mettons que j'étais moins concentré dans ma game de Battleship après, là.
4: De Battleship en camping, là. Ben tu veux, là.
0: Ben c'est vrai qu'en survie, il faut que tu t'allumes un feu puis que t'es mal
3: ben oui, c'est juste que t'es en survie, t'es allé dans le char, tu sais.
0: Ben,
3: qu'est-ce que tu fais, c'est de survivre
0: pareil.
3: Qu'est-ce que tu fais, c'est de survivre à côté de ton char?
1: Ben non, mais c'est un feu en camping, à un moment donné. Bref.
0: OK, il y a beaucoup de gens qui textent pour ce que t'as évoqué, ça Sébastien. Les gens disent la prise 12 volts est en avant sous le radio ou c'est du 12 volts. Je sais pas ce que ça veut dire, moi, 12 volts.
1: Non, mais c'est parce qu'à un moment donné, là, on branchait nos cellulaires là-dedans.
4: Oui, absolument.
1: C'est une prise 12 volts.
0: Okay.
1: Mais le lighter était là-dedans.
0: Oui,
1: mais là, c'est rien qu'un petit bouchon, c'est pas lighter.
0: Dans la valise, c'est parfait pour gonfler les paddles ou les petits Zodiacs.
4: C'est une prise en réalité.
1: Absolument.
0: Ou la glacière électrique. Oh, ça peut servir à ça.
3: C'est la prise, pas le lighter.
0: Ben, c'est une
1: prise à lighter, mais pas de lighter.
0: Pas de lighter.
3: Okay. Juste une prise.
0: C'est la même prise, mais sans l'allume-cigarette.
1: Voilà.
4: Mais tu disais donc bref.
1: Bref, ça fonctionne. L'époque est révolue des cours des secondaires où les jeunes sortaient fumer puis tout le monde était comme donne-moi une puff.
4: C'était effrayant.
1: Une puff à Q. Tu sais, tu vois plus ça dans
0: le pire, c'était les fumoirs à l'hôpital. Les hôpitaux, dans les écoles, les profs avaient des salles, puis les étudiants avaient des salles pour aller fumer dans les cégeps, dans les universités. J'ai tout connu ça.
4: Les gens fumaient au bulletin de nouvelles, les animateurs.
1: C'est là, René Lévesque, aux nouvelles, en train d'expliquer l'économie qu'à Clep au Bec. Ça pour dire que pour ceux qui fument encore, on vous respecte, mais si vous voulez vraiment vous engager dans une démarche pour arrêter de fumer, il y a le livre de Alan Carr.
4: Oh.
1: Alan Carr, oui, oui. En finir avec la cigarette. Ça, t'ouvres ton livre, tu fumes. Tu fumes tout le long que tu lis ton livre.
0: Ben voyons.
1: Mais plus t'avances dans les chapitres, moins ça te donne le goût de fumer.
4: Voyons.
1: Puis à la fin du livre, t'écrases.
0: Ben
1: j'ai plein
0: donc,
1: de mes amis qui ont arrêté comme ça, puis ça fonctionne au bout.
0: Voyons donc, moi, toutes mes amis ont arrêté grâce à l'acupuncture.
1: Ah, il y a l'hypnose aussi. L'hypnose, ça peut fonctionner.
3: C'est un livre de combien de pages?
1: C'est un livre... Moi, j'ai acheté celui-là sur l'alcool.
3: C'est n'importe qui fume pendant 15 heures.
4: C'est-tu 1500 pages?
1: Non, mais c'est une affaire de, mettons, sur une semaine, là.
3: OK, tu le lis pas d'une shot, là.
1: Ben là, c'est parce que sinon, tu as des limites à se cramer le poumon et tout, là.
0: Alan Carr.
1: Alan Carr, en finir avec la cigarette. Il l'a aussi pour l'alcool. J'ai pas commencé.
0: Merci, Eve.
1: Vivement un futur au poumon rose, la gang.
0: Oui, tout de suite après Big Flo et Oli, on parle des post-mortems. C'est quand le bon moment pour en faire?
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0: Alors, c'est quand le bon moment pour faire le post-mortem d'un projet? Je vous demande ça parce que ce matin, on a vu l'équipe des Canadiens de Montréal, ben la direction surtout, là, qui a fait le post-mortem officiel de la saison. Puis nos joueurs sont allés chercher leurs affaires dans le vestiaire et tout ça. Mais quand j'ai vu les dirigeants devoir déjà rendre des comptes, ils ont été éliminés vendredi soir en Caroline, je trouvais ça, ma première réaction, ça a été de dire, t'es un peu vite, ils ont-tu le recul nécessaire? Ça aurait-tu pris un peu quelques jours de plus pour réfléchir, se reposer? Je me suis dit, tiens, m'en pose la question à mes amis. Quand vous êtes dans un projet, d'abord, aimez-vous ça, faire un post-mortem? C'est-tu nécessaire? Moi, je trouve ça bien de faire un retour.
1: Oui, c'est nécessaire. Souvent, c'est très nécessaire. À chaud, c'est le fun des fois parce que c'est plus frais, c'est plus frais dans ta mémoire. Oui. Mettons, un projet télé, bref, ça a moins bien fonctionné, tout ça. Mais dans le cas des Canadiens, on dirait qu'il faut que ça redescende un peu. Parce que les autres sont sur le gros high, là.
0: Les émotions, puis tout.
1: Je lisais une citation de Martin Saint-Louis qui disait, le pire là-dedans, c'est de réintégrer le monde normal, parce qu'il dit, moi, je sais pas tout ce qui se passe en ce moment dans le monde, parce que je suis comme tellement
0: focus.
1: Dans
0: une bulle pendant cette semaine, oui.
2: En même temps, eux, c'est dans leur contrat, non? C'est-tu d'entrevue qu'ils donnent tout de suite après?
0: Probablement qu'effectivement, la direction a des comptes à rendre. Mais tu sais, dans un post-mortem, ben plusieurs choses. On admet nos erreurs, ou on fait toutes sortes de constats dans un post-mortem. Pensez-vous que ça aide vraiment à s'améliorer ou ça finit comme aux oubliettes?
2: C'est sûr que oui. Je veux dire, ce qu'on dit en gros, c'est, est-ce que ça vaut la peine de nommer les leçons qu'on a apprises pendant quoi que ce soit? C'est sûr que oui. Mais ça dépend comment ça s'est passé, c'est ça que j'ai envie de dire.
3: C'est ça.
2: Moi, j'ai des projets, ou des séquences quand j'étais à rade, d'élections et tout, que ça finissait quasiment en larmes d'émotion. Mm-hmm. Tu laisses passer une couple de jours. Ça restait un peu.
3: Oui.
2: C'est pas là que ça...
3: Souvent, tu réalises deux, trois mois plus tard, puis tu ris de toi-même. Puis on était-tu intense? Puis mon Dieu, qu'on se prenait au sérieux. Puis c'est dans n'importe quel job. Des fois, quand t'es tellement impliqué dans quelque chose, puis là, tu laisses un été passer, mettons une saison, tu fais,
0: Des fois, on relativise.
3: Mais moi, j'aime beaucoup les post-mortem de politiciens. Ça, j'aime ça. Puis c'est toujours 3, 4, 5 ans après, ils lancent un livre.
0: Oui.
3: C'est souvent une autobiographie quand ils sont un président, mettons, américain. Oui. Puis ça, j'aime ça. Parce que surtout quand ils vont all-in.
0: Oui,
3: ils disent,
0: bien sûr.
3: Ça, l'échapper.
0: Mais là, tu touches un point. Est-ce que c'est possible d'être 100% honnête dans un post-mortem?
3: Donald Trump, non. Attends qu'il lance son autobiographie.
0: Oublions les biographies de politiciens. Mettons que vous êtes dans un projet, vous êtes autour d'une table dans une réunion. Êtes-vous capable d'être 100% honnête ou c'est délicat? Parce que là, c'est sûr que quand on parle de choses qui ont moins bien marché, on peut blesser des gens. C'est pas si évident, l'art.
1: C'est vraiment pas évident, mais tant qu'à le faire, il faut que tu sois honnête.
0: Ouais.
1: Puis, quitte à blesser, mais malheureusement, c'est pas personnel, c'est vraiment dans le contexte professionnel que ça fonctionne pas.
0: Oui.
1: Ça peut vraiment être très, très confrontant, mais je pense que pour le bien d'un projet dans lequel tu crois, t'as pas le choix d'être complètement honnête.
0: Est-ce que ça devrait être court et efficace ou des longues discussions où là, on se gratte le bobo?
2: Ben là, ça dépend.
3: C'est un peu comme des fois, les fameuses tables de concertation qui sont un peu un genre de post-mortem, mais qui coûtent très cher aux contribuables. Tu sais, des fois, on s'est vu, là, ça a duré 6 mois de concertation et finalement...
2: On concertait bien raide.
3: Ouais, puis là, le résultat, c'est qu'il faut se forcer davantage. Alors, c'est ça qu'on s'est dit. Ça a coûté ça. Ça me fait rire. Mais nous, on est dans une job où on est jugé par le public, par l'extérieur.
0: Oui.
3: Puis tous les jobs publics, tu sais, dans le milieu de la santé, tout ça, le réflexe, c'est souvent de faire, ils n'ont pas compris. Parce qu'ils n'ont pas compris. C'est juste pour ça. C'était bon, ils n'ont pas compris.
0: C'est facile de dire
3: facile de dire ça.
0: Le public n'a pas compris puis qu'on avait la bonne idée.
3: Ou les critiques, ou peu importe. Là,
0: Mais dans le fond, le post-mortem, ça fait souvent, dans le métier qu'on fait, les téléspectateurs ou les auditeurs, après chaque émission, souvent nous font une forme de post-mortem en nous donnant leur commentaire.
3: Des fois, c'est le fun, des fois, c'est pas le fun. Mais
2: c'est intéressant, ça. On était à une époque où le post-mortem
0: était instantané. En direct. OK, si vous aviez à faire un cours post-mortem sur la saison des Fantastiques qui se termine dans 10 jours.
1: C'était tellement le fun. Moi, je suis contente. Je suis comme plus à l'aise.
0: Oui.
1: On se connaît vraiment plus. Ça fait comme 3-4 ans. On a vraiment des liens qui se développent. C'est le fun.
0: Oui.
1: Au début, avec qui t'es jumelé, tu peux être comme gêné un peu.
0: Oui.
1: Mais là, quand ça fait 4-5 fois qu'on est ensemble.
0: On se lousse, hein?
1: Fun.
0: T'es rendu à parler d'étranglement dans les salles de gym.
3: Mais la soirée qu'on a toutes fait l'amour en
1: ça a rapproché la gang.
0: Ça nous a rapproché.
3: Les photos, je vais vous montrer.
0: Alors, c'est dans un instant, après cet arrêt court, que je vais vous raconter quelle est cette résidence complètement insolite. Ah.

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4: Nous y voilà enfin. Je vous ai promis depuis le début de l'émission de vous parler de cette inscription immobilière la plus capotée que j'ai vue de ma vie. Je suis tombée en bas de ma chaise la semaine dernière. Vous savez que j'aime regarder les maisons en vente.
5: Oui.
4: Donc, avec le temps, des fois, on devient un peu blasé, peut-être un peu. Mais là, j'ai vu quelque chose là, complètement inouï. Alors, en vente, en ce moment, une propriété complètement fascinante qui est à quelques minutes de la Strip à Las Vegas.
5: Okay.
4: De l'extérieur, c'est assez normal, commun, petit deux étages, deux chambres, deux salles de bain. Tu sais, c'est une petite affaire, rien de spécial. Mais il y a tout un secret sous terre, c'est un Atomita.
5: C'est quoi ça?
4: C'est
5: quoi?
4: Une maison bunker.
5: Ah, oui.
4: Atomique et Habitat, là, c'est les deux mots ensemble.
5: Ah.
4: On créait ça pendant la guerre froide pour survivre à une attaque nucléaire. Okay? Mais il y a tout, là, c'est pas juste une petite chambre froide pour se cacher. Ça va beaucoup plus loin. C'est tout le confort d'une vraie maison, mais avec des fausses fenêtres, un faux ciel, des faux paysages par les fenêtres. C'est une maison dans le sol avec comme un environnement, t'sais, la terrasse, la piscine.
6: Ça fait pas capoter, toi?
4: T'sais, oui, mais...
7: côté claustrophobe.
8: La série Fallout.
7: C'est ça, il y a quelque chose.
4: Non, je dis pas que je veux habiter là.
6: Il y a quoi là-dedans?
4: Écoute, c'est 8 mètres sous terre. Pensez-y, le 8 mètres sous terre, c'est creux. L'espace, c'est 1300 mètres carrés. Ça, c'est 13 000 pieds carrés, OK, de surface habitable en dessous à 8 mètres sous terre. C'est une maison complète qui a été créée dans les années 70, OK? Fait que c'est tout, c'est préservé d'abord parce que c'est protégé de la lumière et de l'air. Il y a tous des systèmes de recyclage d'air et d'eau et etc. Tout en années 70, impeccable. Il n'y a pas un bout de tapisserie qui retrousse.
9: Ça ressemble un peu à Graceland, à Elvis.
4: Oui, un peu. Je trouve ça un peu en plus petit, là. Il y a trois chambres quand même, quatre salles de bain. La fausse cour qui te fait croire que t'es à l'extérieur avec des faux arbres qui cachent les portes de soutènement.
5: Oh, ouais.
4: Il y a une salle de cinéma là-dedans. Il y a tout pour te divertir pendant des années. Là.
9: Okay.
4: Salle de cinéma, piste de danse, un bar, un sauna, des spas, un bunker, mais vraiment de luxe. Honnêtement, ça donne quasiment le goût. Pour vrai, c'est un...
5: Ben, ça donne le goût de quoi? Oui, c'est ça.
4: Non, mais c'est une aubaine. Parce que si vous êtes un peu... Si vous avez un peu peur de ce qui peut arriver dans le monde, en ce moment, c'est à vendre pour presque 6 millions de dollars américains. Ça, c'est un peu plus de 8 millions de dollars.
7: C'est deux duplex dans Villery à Montréal.
5: Ouais.
4: 8 millions de dollars canadiens. Mais dans la vidéo que j'ai vue sur YouTube, ça dure une demi-heure, on présente la maison dans ses moindres recoins.
9: T'as tout écouté ça?
4: Ouais, oui, j'ai capoté. C'est mon chum qui a trouvé ça. Il m'a dit, regarde ça, c'est fascinant, ben raide. C'est qu'aujourd'hui, reconstruire la même chose, ça coûterait plus de 60 millions. Fait que c'est pour ça que je vous dis c'est un deal.
9: Wow, cher.
4: Alors là, la courtière dit à quoi ça peut servir, parce que disons qu'il n'y a pas d'attaque nucléaire. C'est quand même un lieu où tu pourrais faire des méchants parties sans déranger personne.
9: C'est vrai.
4: Ça pourrait être un genre de musée, attraction touristique, parce que c'est comme une capsule des années 70 préservée. Ça pourrait devenir un genre de petite auberge, tu sais, où tu dors une nuit ou deux, tu sais, pour un trip.
9: Airbnb,
4: ben oui.
5: Ouais.
4: Tu pourrais tourner un film, ça a l'air d'un décor de film.
5: C'est les arguments de la vendeuse, ça?
4: Oui.
5: Okay.
4: Quelqu'un pourrait aller se cacher là. C'est un bon refuge.
5: Une bonne cachette.
7: Ces affaires-là. Moi aussi, je suis un gros fan de.
4: Oui.
7: Tu sais, des maisons qui sortent de l'ordinaire. Et moi, j'aime des décors de films que tu peux maintenant louer qui ont été convertis en Airbnb. Tu peux en ce moment dormir, je pense que c'est pas loin de New York, dans la maison des Goonies.
4: Ah, ouais.
7: Mais oui, le film Les Goonies. Donc, la maison, tu peux aller là. Silence of the Lambs, Le Silence des Agneaux, tu peux aller dans la maison. C'est l'extérieur, mais l'intérieur, ils ont tout modifié pour que ça soit, ça ressemble au film.
5: Je pensais à la prison, là.
7: Non, tu peux aller là.
4: La cellule de prison.
7: Et le dernier blockbuster qui a fermé aux États-Unis, ils l'ont conservé. Et donc, tu peux dormir dans un club vidéo qui sent encore le popcorn. Il y a les cassettes qui sont là. Il y a une grosse télé avec des lecteurs VHS.
4: Ah, ouais.
7: Donc, tu regardes des films toute la nuit. Mais c'est quand même cool.
5: C'est quand même cool.
4: Dans la maison,
9: à 2h30, il y a quelqu'un qui claque l'affaire de poster.
4: Un détail dans la maison dont je vous parle à Vegas, qui m'a jeté à terre aussi, c'est tout le ciel artificiel qui est programmé pour imiter la lumière aussi pour qu'on pour vivre là vraiment. Donc, ça imite les levées du soleil, les couchers. Wow. Tu sais, c'est vraiment fait pour vivre là longtemps. Mmh. Ça avait été un modèle vraiment unique. Mais il y en a ici aussi au Canada des bunkers.
5: Ben, moi, je suis sûr que tous les milliardaires, là, en dessous de leur domaine.
4: En ce moment, c'est très en vogue de se faire bâtir des affaires en cas de fin du monde.
5: Non, mais Zuckerberg, il creuse là, dans ses. Il a acheté plein de maisons collées, là, puis c'est tout le temps en construction.
4: Oui. Mais à l'époque, évidemment, de la guerre froide, ici au Canada, on a bâti des bunkers. Le plus célèbre est peut-être celui qui est situé près d'Ottawa, construit secrètement à l'époque entre 1959 et 1961. Ça pouvait accueillir le premier ministre, le gouverneur général, les ministres et les chefs militaires en cas d'attaque nucléaire. C'était prévu pour ça. C'était pas comme la maison là, dont je viens de vous parler. C'était une autre affaire. Mais c'est quand même un complexe de 4 étages sous terre qui pouvait héberger jusqu'à, tenez-vous bien, 535 personnes pendant 30 jours. Et aujourd'hui, c'est un musée qu'on peut visiter. Il y avait même là-dedans un propre studio de radio pour continuer à diffuser aux Canadiens, tu sais, au peuple, après une guerre nucléaire, continuer d'envoyer des messages. Très fin du monde, tout ça, là. Ouais.
9: Complètement.
4: Et le premier ministre qui l'a fait bâtir, c'était John Diefenbaker et c'est pour ça qu'on l'appelle le Diefenbunker.
7: Wow.
5: J'en catch.
4: Oui, elle est bonne, hein?
5: On peut-tu fumer en dedans, là-dedans?
4: Sûrement. Probablement qu'il y avait bien des fumoirs.
7: T'es pas obligé de t'attacher, en plus.
5: Non, c'est ça.
4: Et au Québec, on a aussi un bunker, le saviez-vous? Le gouvernement fédéral a construit plusieurs bunkers régionaux partout au pays. Et celui du Québec, c'est à la base militaire de Valcartier, au nord de Québec.
7: Ouais.
4: Essentiellement un bunker destiné au gouvernement québécois puis aux autorités régionales en cas d'attaque nucléaire, toujours. Mais ça, je sais pas si c'est encore...
7: On pourrait-tu y accéder?
4: Mais pas nous autres, là, mais les autorités, là, je ne sais pas si c'est encore comme en fonction entretenu.
5: Sûrement. Moi, je pense qu'à des instances de gouvernement et autorités.
9: Ça serait rempli de tailleurs d'hiver, des trucs de l'armée, là, c'est sûr qu'ils ont fait de quoi.
5: C'est un sac de sable.
7: Mais il y a le bunker ici en dessous de Rouge, là, avec les vieux animateurs de la. Les gens sont là depuis des années. Mario Lirette est là, Douglas Coco Léopold,
5: les momies.
7: Rock Denis.
4: Au sous-sol 2.
7: Faites vos recherches, là, mais tout est en bas ici.
4: Ah, ben oui. On va jouer Ding Dong, qui est là?
7: Merci de me sauver.
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0: l'actualité. Bon. Ben, ça va revoler. Il y en a de l'actualité cette semaine. Oui, avec Nico, Eve et Sébastien. Alors, vous dites votre prénom quand vous pensez savoir la réponse. On va.
1: C'est une mouche, toi, là?
2: Non, j'ai une
0: donner
2: de l'énergie.
0: Elle se
1: craint. C'est un truc de la Fabien, ça?
2: Non,
0: mais je sais pas, je veux juste mentionner qu'il y a deux joueurs sur trois qui sont debout, là. Fait que
3: on verra si tu me lèves.
1: Ça aide des fois pour l'actualité. Tout ce qui est actualité, tu es debout.
3: Pour se rappeler son prénom.
2: C'est ça.
0: Êtes-vous prêt pour un premier indice?
2: Oui.
0: C'est parti.
4: Ding dong. Ding dong, qui est là?
0: Je suis une interprète et mannequin londonienne dont la famille est originaire du Kosovo.
2: Eve.
0: Oui.
2: Dua Lipa.
0: Bonne réponse.
1: Ah, ben oui.
0: Dua Lipa, pourquoi on parle d'elle aujourd'hui?
2: Time's
0: a knot. Oui, elle s'est mariée.
2: Avec un beau petit tailleur. Joli.
0: Ben moi, j'ai l'info qu'elle s'est mariée avec un acteur britannique, pas un tailleur.
2: Non, mais elle n'avait pas de...
0: Oui, Callum Turner, son nouvel époux, se sont mariés donc hier à Londres. Moi, je trouve ça super. Ça,
1: je l'aime tellement, elle.
0: Es-tu sexy? Sexy, talentueuse, à toutes.
2: Puis comme normal, on dirait.
1: Oui.
0: Oui.
3: Accessible.
1: Et elle a une vraie belle voix, elle.
0: Et elle parle français.
1: Elle parle français, mais il y a un album live qui est sorti il y a une semaine et demie. Et allez écouter ça, c'est très bon. Live à Mexico.
3: J'irai.
0: On va-tu parler d'elle pendant 5 minutes? On pourrait. C'est aussi la nouvelle égérie de Nespresso.
1: Et la nouvelle Fanta de l'autre. Oh, je l'ai dit.
0: J'ai gagné 4 coupes Stanley en carrière.
2: Claude Lemieux.
3: J'aurais pas une question d'hockey.
0: Claude Lemieux, le regretté qui nous a quitté jeudi dernier. Mais ce qui est nouveau, c'est qu'on a appris, la famille a parlé en fin de semaine, a annoncé que son cerveau serait remis à la science pour la recherche concernant les effets à long terme sur les impacts répétés à la tête. C'est un fléau qui touche beaucoup d'athlètes professionnels. Et donc, on saura un peu plus tard qu'est-ce qui est arrivé avec l'analyse du cerveau.
2: J'étais là le lundi, moi. Il avait l'air beau, monsieur, beaux yeux bleus, 60 ans.
1: Trop de timing dans la semaine.
0: Ouais, ça brise le cœur. Sympathie à la famille, bien sûr. Le point pour Eve.
4: Ding dong! Ding dong, qui est là?
0: Depuis 2020, j'offre du contenu francophone, incluant notamment des produits originaux.
1: Seb.
0: Oui.
1: Crave.
0: Bonne réponse! On parle de Crave parce que depuis mardi dernier, on a une série de balados populaires qui est offerte sur la plateforme Crave. Le point Sébastien.
4: Ding dong. Ding dong. Qui est là?
0: J'ai commencé ma carrière en 2010. Je jouais un petit rôle dans la série Mirador.
1: Ah, je sais pas ça.
0: Et je vais avec un autre indice. Sophie
1: Nélisse.
0: Elle a gagné au prix Grand Canadien.
1: C'est
0: ça. Oui, un prix de la meilleure actrice dans un second rôle pour son interprétation dans Heated Rivalry. Donc, Sophie Nélisse, on parle d'elle cette semaine. Le point à Sébastien. Je crois que c'est égalité entre Eve et Sébastien.
1: C'est égalité.
0: Prochaine question.
4: Ding dong. Ding dong. Qui est là?
0: Mon premier EP est sorti en 2014. S'appelle The Way She Rides. Mon premier succès.
3: Nicolas?
0: Oui.
3: Ça commence par Luke.
0: Oui, tu
3: l'as. Luke Combs. Par Combs.
0: Oui.
3: Luke Peigne.
0: Oui, Luke Peigne. Oh, c'est drôle. Oui, Luke Combs, évidemment, qui a attiré 65 000 personnes en fin de semaine au parc Jean Drapeau. Il était en spectacle le vendredi.
1: Dont des joueurs canadiens.
0: Oui, qui ont eu
1: un peu chaud d'ail sur scène.
0: Oui, bon. Shotgun.
3: Ils sont en vacances.
0: Ils étaient là pour le Shotgun. Il y avait D'Auberge, Suzuki.
2: Gallagher, puis Cofield.
1: Cofield était là aussi.
2: T'es quatre. Il restait full de bière dans les canettes.
3: C'est correct.
0: Oui, non, mais je vais regarder le pointage.
1: Ah, là, c'est lunette.
3: Elle a les yeux fermés 15 secondes.
0: Non, non. Alors, 2 points pour Sébastien, 2 points pour Eve, 1 point pour Nico.
3: Yes!
0: Bravo!
2: Bravo!
0: On s'arrête un tout petit instant, mais bougez pas. Félix s'en vient avec son résumé.
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0: avec notre nouvelle trentenaire qui a eu 30 ans le 30 mai. GG!
1: Vous êtes bien gentils.
0: Bonne fête encore.
1: Hey, on est à veille de me changer d'ange.
0: Ah, franchement.
2: Bonne année chanceuse.
0: T'as eu 30, ben, 30 coups de bascule, là, c'est pas évident ça.
1: Ouais, c'est pas facile.
0: Non,
1: vraiment pas. Mais je célèbre mes 30 ans avec du soleil en plus aujourd'hui. C'est en fin de semaine mes 30 ans, mais on commence la semaine en beauté. Et j'ai envie de vous faire jouer dans la voiture au 6-12-13 puis vous autres en studio des chansons donc que nous allons entendre dans la compile tantôt.
0: Parfait.
1: À vous de les deviner. Vous dites votre nom en premier le plus vite possible.
0: Parfait.
1: C'est parti, petit chat.
0: Somebody call 911.
3: Elle
0: a dit Sean Kingston.
1: C'est très bon. Je vais te donner le point, mais le titre, c'est Fire Burning.
4: Oh! Je mérite pas le point pour
0: ça.
1: Ça compte pas, Nico.
4: Non, j'ai rien dit.
1: Moi, je donne des points pour ceux qui chantent, au moins.
4: Ouais,
3: c'est
4: bon.
3: Mais je savais pas, ça.
1: On y va avec
0: la prochaine.
1: C'est Luke Combs?
2: Non.
5: Rediscover.
2: Eve, A. Brothers?
1: Oui!
5: Avicii.
0: C'est varié ton programme ce soir, un petit dernier?
1: Une dernière.
2: Drift Away.
1: Waves. C'est très bon. Bravo,
5: Marie.
2: J'ai
0: pas dit
5: ton nom, par exemple.
0: Non, c'est vrai que j'ai pas dit mon nom.
5: C'est annulé.
0: On t'écoute, GG, la compilation Heart.
2: Bonne fête.
1: Merci.
2: Bonne
1: fête.
6: C'est le résumé de Phil.
4: Bonsoir! Hey, j'aimerais saluer Julie et Caroline qui travaillent pour la ville de Varennes. Elles étaient de l'équipe Varennes à la course de la Fondation de Louis en fin de semaine. Eux autres, là, ils étaient là pour. Ils visaient. OK, elle voulait courir son âge.
0: OK!
4: Julie a 52 ans. Elle visait donc 52 km.
5: Wow.
4: Quand elle m'a compté ça, elle me dépassait et était rendue à son 40e kilomètre.
0: Oh, c'est génial.
4: Je me trouvais ordinaire. Elle m'a dépassé. J'étais là pour 5.
5: Toi, t'as pas gagné un coup de soleil sur le coco.
4: J'ai aussi voyé un coup de soleil.
2: Mais bravo.
4: Son sens est bon.
0: Bravo à tous les participants.
4: Je leur ai dit que je les saluerai en nom.
0: Bravo. Ah,
4: voilà, c'est fait. Il s'est passé bien des affaires. J'ai pris des petites notes.
0: Je commence avec toi.
4: J'ai hâte de voir le linge repassé de John Collins dans son cercueil. Je sais pas ce que ça veut dire, 12 volts.
0: Non.
4: Et ta nouvelle passion, les coupons différés.
0: Oui.
4: Ah, oui, tu mélanges Six Flags et Red Flag. Gonfler un bateau à bouche, le buzz est le fun. Tu penses que pour trouver un beam, il faut faire la différence entre un dos et un là. Nicolas, au Vietnam, les bancs de bébés sont en origami. Grâce à l'armée, t'es capable de dormir pendant Mission Impossible. Et t'es un chauve empathique de la couette. Sébastien, tu fais des patios en stratifié.
0: Oui.
4: Tu connais un cheap qui vient vite. Tu manques tout le temps ton sucre à crème quand t'es menstrué.
5: Tout le temps.
4: Marthe Laverdière, t'as déjà traité de graines.
5: Oui.
4: Et ton chien est gay de race.
5: Oh. On te voit ça dans le monde de stars.
2: J'ai assez hâte.
0: Voilà, bravo à tous. Quel résumé. Merci Félix. Merci à toute l'équipe. Aujourd'hui, on se revoit à l'automne, bien sûr, les amis.
2: Oui, Eve, bon été, amusez-vous.
0: Seb, c'était vraiment
5: le fun. C'est nous autres, ça.
0: C'est nous autres, ça. Demain, les fantastiques seront Mégane, Pierre et Stéphane Rousseau.
5: Et que ça va être moins bon.
0: Merci à toute l'équipe, Tisha, Sam, Dom et toi, mon Félix, bien sûr. Oh. Quel est le mot du jour?
4: Tu parles bien, je t'aime!

0: Vas-y, Gégé.
1: On va pas en vain cette semaine-là avec du soleil. Bon lundi, c'est Gégé, Géraldine Amarche avec vous autres. Maintenant, dans la trentaine, j'ai célébré mes 30 ans en fin de semaine, le 30 mai. 30 ans, le 30, le 30. Hey, mon Dieu, en numérologie, qu'est-ce que ça veut dire? Il y a eu beaucoup de chiffres 3 dans ma fin de semaine.

0: votre nom, votre ville aussi. C'est toujours le fun de savoir de quel endroit vous écoutez Rouge. J'ai bien de la musique soleil pour vous. La nouveauté de Farruko, Yapake. La nouvelle chanson de Shakira, Dai Dai. Et tout de suite, une autre nouveauté, celle de David Guetta à Rouge.
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0: 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Number one. Voici un numéro 1 à pareille date en
1: 2014.

0: Mr. Probs à Rouge, la grosse toune de l'été 2014, Waves. C'est toujours un hit aujourd'hui. Les fenêtres de la voiture baissées avec du soleil. C'est beau.
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0: Let's go! Quel beau lundi. Allô à Caro au 6-12-13. Je veux vos bonnes nouvelles sur la messagerie texte. Il y a Françoise de Rimouski qui me dit « Je célèbre 26 ans sans fumer. » Bravo! C'est 26 ans, c'est énorme. Moi, ça fait 300 jours que j'apprends l'espagnol en ligne sur l'application Duolingo, puis je suis bien fière de moi. En fin de semaine, j'ai fêté mes 30 ans et 300 jours d'espagnol aussi. Est-ce que je suis rendue trilingue? Non. Est-ce que j'ai du plaisir? Si, si, mi amo Geraldina, oui!
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0: 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Le titre de la nouvelle chanson de Shakira, qui est en fait la toune officielle de la Coupe du monde de la FIFA 2026, est en italien.

gens qui parlent espagnol au 6-12-13. Hola, hola, pour mes 300 jours d'affilée d'apprentissage en ligne de l'espagnol. Hola à Isabella, hola Marie Daniela de Chicoutimi. Sébastien de Belleuil est là. Hola Sylvie Vachon qui me dit « Je suis bien heureuse d'avoir fait du motorisé ». Il y a Nathalie qui, elle, me partage avoir fait sa première sortie en moto en fin de semaine. C'est donc bien hot. Merci des textos 6-12-13. Je veux vos bonnes nouvelles du week-end, de la journée aussi, sur la messagerie texte avec la nouveauté de Farruko Yapaque. Ça veut dire « À quoi bon » en espagnol. Voilà, Yapaque, tout de suite. À Rouge!

0: à Isa Bissonnette au 6-12-13. Je veux connaître vos bonnes nouvelles de la fin de semaine, de la journée aussi. Toi, Anne-Marie Ferraro, dis-moi donc comment ça s'est passé, le défilé de la Coupe Walter à Montréal.
1: Ah, c'était magique, vraiment. Nous, je suis allée avec ma fille, puis on est arrivée à 9h pour être certaine d'être dans les premières loges. Donc, on était comme au-dessus de la barrière.
0: Ah, c'est donc bien trippant!
1: On a fait des high-fives aux filles quand ils ont passé. Ma fille, elle a eu 5 autographes. Elle a eu 4 photos aussi avec les joueuses. Donc, c'était vraiment... on est encore sur notre petit nuage.
0: Là, je comprends. Donc, quelle fierté. Puis, vous avez suivi les filles de la victoire tout au long, justement, des matchs. C'est tellement trippant. On a la coupe à la maison. Ben, je suis contente de savoir que ça a été cool.
1: Ma fille, elle en revient, hein, juste pas encore.
0: Oh, c'est trop cool. Ben, écoute, je te remercie d'écouter Rouge. Je te souhaite une belle semaine, Anne-Ma. Charlotte Cardin nous prépare une nouveauté ce vendredi, mais je vous joue sa plus récente au retour à Rouge.
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0: Il fait soleil, on fait du barbecue en t'écoutant, Géraldine. Merci du texto. Allô à la famille Deschamps, branchée à Rouge. Avant de vous jouer la grosse toune de l'été 2016, elle fête ses 10 ans, celle de Calvin Harris et de Rihanna. Voici celle qui va nous offrir un nouvel album, troisième album en carrière à l'automne. Charlotte Cardin, qui ce vendredi va nous offrir aussi une nouveauté, Take Me Back. Tout de suite, voici The Way We Touch.

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0: Caroline à Paris. Je suis tellement, mais tellement jalouse. Vous savez qu'en radio, ben évidemment que les animateurs, on n'a pas le droit de participer à aucun concours, mais même nos amis, notre famille n'ont pas le droit de participer. Vous autres, vous avez la chance d'aller voir Céline à Paris en repérant les tunes de Céline 7 jours sur 7. Vous vous rendez au rougefm.ca lorsque vous en entendez une. Bonne chance. Vous êtes sur la route Drive Safe. C'est ce qui s'en vient. Et du Avicii. Hey, brothers. Toujours un hit. À Rouge.
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avec du soleil encore à cette heure-là par endroit. Et ça fait du bien, c'est le fun, l'été approche. J-Lo, la queen du soleil, Dance Again. C'est ce que je vous joue juste après la musique de Lola Young, qui est de retour non seulement sur scène, mais qui est de retour en musique. Elle qui avait pris une pause, qui avait eu un malaise sur scène, on s'en rappelle. Elle a fait une cure de désintox. Elle a parlé ouvertement d'enjeux de santé mentale aussi. Ben, la semaine dernière, elle nous a offert une nouveauté, From Down Here, et les fans capotent être retour enfin. Mais c'est cette chanson-là qui l'a vraiment fait connaître il y a 2 ans. Voici Messi à Rouge. 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

0: la Lune, elle est en Sagittaire ce soir. Un grand besoin de liberté, d'expansion, de plaisir, de soleil, hein, je dirais, parce que le Sagittaire, il aime bien ça, voyager. C'est un besoin aussi d'apprendre quelque chose ou même, je dirais, un besoin de trouver une mission à sa vie, mais sans se prendre trop au sérieux. Si ça fit avec vous, sautez là-dessus. Moi, j'ai publié d'ailleurs tantôt sur mon Instagram une vidéo de célébration de mes 300 jours d'affilée d'apprentissage en ligne de l'espagnol. Puis je me prends pas au sérieux là-dedans. Géraldine Lamarche sur Instagram. Je vous souhaite une belle soirée. GG, je vous dis à demain, 18h. Voici Signe. Hey, c'est un signe, ça!
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1: Ben bonsoir les Julies, c'est avec mais une grande joie que je vous accueille en ce 1er juin. Est-ce qu'on peut le dire, on est le 1er juin, Marc-Antoine Berthiaume, salut!
2: C'est le temps des vacances,
1: ben,
2: ou presque.
1: Le décompte est commencé.
2: Hey, ça s'en vient,
1: ouais, c'est
2: le fun.
1: Un mois chargé, je te dirais le mois de juin.
2: T'as bien des mandats, moi je viens de sortir de là, j'avais un...

0: c'était égalité et tout. Ah, puis me suis endormi après deux minutes. Pas parce que c'était plate.
1: Non, mais parce que
0: oui, il était tard, puis j'étais fatigué de la semaine. Mais j'étais triste pour toi parce que je sais à quel point t'es fan de cette équipe-là, puis tu y croyais.
1: Oui, puis j'adore Lou. Et la bonne nouvelle là-dedans, là, c'est que rapidement, je vais vous dire qu'il y a un événement basket le 31 août prochain au Centre Vidéotron à Québec. C'est la FIBA qui fait des qualifications pour la Coupe du monde de basketball. Et dans l'équipe canadienne, il y a Lou Gansdor et Shai Gilgeous-Alexander, qui est canadien aussi. Les deux font partie du Thunder d'OKC. Et les deux font partie aussi de l'équipe canadienne. Shai qui vient de Hamilton en Ontario, Lou Gans de Montréal. Et puis, il y a des matchs cet été. On a annoncé le bassin des 24 joueurs, là, des athlètes qui pourraient se retrouver à ces matchs-là cet été. Donc, c'est bien excitant. Les billets sont déjà en vente.
0: Ça, la FIBA, c'est la Federation International Basketball Association.
1: Exactly.
0: Okay, je sais, des fois, là, quand c'est... Mais OK, parfait.
1: Là, ceci étant dit, on parlera pas de sport toute la soirée.
0: Non.
1: On va parler de Survivor Québec, puis tu vas nous dire ce qui nous attend pour la prochaine heure après Mitsou, C'est chaud plus hot, et Ariane Moffat, Miami. Coudonc.

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1: Marc-Antoine Berthiaume, l'animateur du balado officiel de Survivor Québec, qui est maintenant disponible sur Crave également. Ça s'appelle Au confessionnal, cette belle affaire-là. Ouais. On en rejasera le plus longuement tantôt de ça. Mais là, comme à tous les lundis, t'es là pour décortiquer cette télé-réalité-là. Puis ça avance là, dans le jeu. Donc, qu'est-ce qui a fait réagir cette semaine?
2: Ben, d'abord, il reste deux dimanches. Tu sais, ça va très vite. Là, autant, on avait l'impression que, pas que ça avançait pas, mais on se disait, quoi, on va-tu se rendre à la fin? T'sais, est-ce qu'il y a assez de candidats pour se rendre à la fin?
1: Et nous,
2: il reste deux semaines. On est dans le dernier droit. Alex, c'était le dernier parti jeudi dernier. C'est lui que j'ai reçu à mon podcast. Puis, il a un peu découvert Survivor en allant à Survivor.
1: OK.
2: Lui, il trouvait le jeu le fun. Il trouvait les épreuves le fun. Lui pensait que c'était là, qu'il allait faire un trip de gang. Puis que ça allait être genre des Olympiades à l'école.
1: Ça, c'est une bonne idée, aller comme à Survivor quand tu connais pas trop la game.
2: Ben, en même temps, peut-être pas, mais en même temps, de l'autre côté, je pense que ça peut être aussi pénalisant. Tu sais, Joël, mettons, première saison, le gars le connaît Survivor comme le fond de sa poche. Limite, on dirait qu'il l'a inventé. Non, le contraire, parce que c'est ça.
1: Ça fait
2: tellement.
1: Peur.
2: Oui. Puis des fois, c'est que t'arrives avec toutes tes données, puis t'es moi, je connais le jeu par cœur. Fait que ça met de la pression aux autres joueurs qui, eux, peut-être connaissent un peu moins. Puis là, tu fais comme moi, mais moi, j'ai pas le goût d'aller dans ta direction. Il y a pas juste une façon de jouer à Survivor. Fait que je pense qu'il y a plus de chances que tu survives si tu connais rien que si tu connais trop d'affaires.
1: C'est ça, Alex, c'est quand même rendu loin, là.
2: Vraiment. Comme rôle de floater. Puis floater, c'est un terme qu'on associe beaucoup à quelqu'un qui fait rien et qui se rend, tu sais, de plus en plus.
1: Qui flotte.
2: Exactement. Oui. Puis il se rend en finale, on sait pas trop pourquoi, puis il mérite pas vraiment d'être là. Mais lui, ce qu'il explique, et d'ailleurs, c'est ce qu'on entend dans l'extrait, c'était comme un peu le swing vote pour les gens qui l'accompagnaient dans ces différentes rues.
3: Moi, c'est Catherine qui m'a appris c'était quoi un flotteur. Moi, je suis zéro fan,
2: c'est
3: super
2: pas Survivor,
3: fan.
2: Non.
3: Quand elle a dit, t'es un flotteur, OK, ouais, vraiment, cache le flotteur.
4: Quand t'as dit ça là, toi, tu trouves ça drôle, parce que moi, j'avais aucune idée c'était quoi
3: avec
4: Catherine.
3: J'avais aucune idée, là. T'sais, c'est Kat qui m'a expliqué c'était quoi un flotteur, puis que comme c'était important, puis que dans le fond, j'ai réalisé qu'il fallait que je l'assume, ce rôle-là, parce que moi, c'était pas pantoute de même que je suis rentré dans le jeu, là.
1: Ben, une chance que Catherine était là.
2: Pour bien du monde, même pour nous, je te dirais, juste avec ses confesses qu'elle fait, là, tu sais, ces petits moments où elle est isolée, puis elle peut nous parler à la caméra comme un journal intime, là, elle nous explique comment est le jeu, puis on dirait qu'on comprend encore plus. Sinon, ben, Marie-Éva la connaissait très bien, candidate qui a été éliminée il y a plusieurs semaines, mais voulait pas s'associer avec elle, surtout que tout le monde ne l'aimait pas, donc un peu fait semblant qu'elle connaissait pas. Puis sinon, ben, évidemment, un fier représentant de sa communauté trans, qui a eu deux moments où il était extrêmement fier dans des challenges et qu'il a réussi, tu sais, à pouvoir les surmonter. Fait que c'était vraiment rempli de fierté. C'est un beau podcast. Je vous invite, tu l'as dit, sur Crave, mais aussi sur YouTube. Mais là où je veux parler, c'est le fait de cette twist où on va éliminer un jury,
1: oui,
2: ce soir à Survivor. Comme dans Les Traîtres, autre télé-réalité que je couvre, il y a quelqu'un qui avait pas le droit de parler pendant une table ronde. C'est Patrick, un autre excellent podcast qui est disponible sur Crave et sur YouTube. Mais je veux parler de ce droit de parole qu'on enlève, cette liberté d'expression qu'on enlève à certains joueurs. Est-ce que c'est le fun dans un jeu ou c'est chiant? On va pouvoir parler de ça dans les prochaines vidéos.
1: Après Ben, l'oncle Soul, voici Soul Man. Vous écoutez Julie à Rouge.

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1: Comme à chaque lundi, on se trouve au confessionnal avec Marc-Antoine Bertillon, puis on a le droit aux confessions, justement, des participants qui sont exclus des téléréalités que tu couvres, dont Survivor Québec. Puis là, tu veux nous parler d'une nouvelle twist.
2: Ouais.
1: L'élimination d'un membre du jury.
2: Exactement, parce que quand les joueurs se rendent à la fusion, il y a comme une espèce de soulagement qui arrive, de « OK, on fait partie du jury, on va se rendre jusqu'à la fin, donc je vais vivre l'expérience Survivor Québec au complet ». L'affaire, c'est que Survivor Québec a décidé cette année de donner le droit aux joueurs qui sont encore actifs d'éliminer un membre du jury. Donc là, cette personne-là qui pensait avoir un droit de vote, qui pensait avoir un droit de parole à la fin sur quelle sera la personne gagnante de cette quatrième saison, ben finalement, elle va remballer ses affaires, elle va revenir chez elle, puis sans même donner son opinion, ou voter, ou même juste assister à l'aventure jusqu'à la fin.
1: Mais ça doit pas être simple de trouver qui éliminer non plus.
2: En même temps, parce que tu y vas selon qui tu penses qui va pas voter pour toi. Ouais, on l'avait fait entre autres à Big Brother. Eux, c'était en masse. On en éliminait plusieurs. Là, de ce que je comprends pour Survivor Québec, on s'enligne pour un. En même temps, je serais même pas surpris qu'on apprenne éventuellement.
1: Mais chacun fait son vote individuellement.
2: Exactement.
1: Là. C'est comme un vote secret.
2: Il y a des joueurs qui ont certains avantages, comme Stéphane, qui peut aller voler le vote de quelqu'un, et il y a un vote supplémentaire. Donc, lui, à lui seul, là, s'il se pogne un, deux alliés, peut décider juste de lui-même c'est qui vont enlever du jury. Fait que ça va être super intéressant à regarder ce soir, mais reste que c'est une forme de liberté d'expression que de faire partie du jeu et de se rendre, tu sais, jusqu'à la fin pour être capable de donner son opinion puis rendre quelqu'un gagnant.
1: Mais on t'enlève ce pouvoir-là.
2: Ben, complètement. Toi, t'en penses quoi, mettons, dans une télé-réalité? Mettons, je t'amène à la voix, tu sais, à laquelle t'as participé. Là, imagine que toi, t'arrives, mettons, sur place, puis là, c'est, mettons, c'est une ronde X, puis t'as pas le droit de chanter parce que, mettons, l'autre personne a gagné un avantage, puis cet avantage-là, c'est de t'empêcher de chanter, puis après, il y a un vote du public pour savoir qui on élimine.
1: Ben ouais, c'est sûr que... T'enlèves la possibilité à un coach de voter
2: genre,
1: aussi.
2: Genre, exactement.
1: Y a comme une chaise qu'elle, elle compte plus, cette personne-là, ben ça fait une différence, puis c'est sûr que, comme tu l'as dit tantôt, ça dépend du jury, mais ça peut être à ton avantage ou à ton désavantage. Ben c'est sûr que pour la télé, c'est le fun.
2: C'est
1: parce
2: le fun.
1: Que ça crée du mouvement, puis des surprises. Après ça, ben c'est sûr que c'est ça, là.
2: Mais c'est que ça devient...
1: Je sais pas, je connais pas ma position là-dessus.
2: Non, mais c'est que ça devient très difficile, je trouve. Tu sais, comme Alex, mettons, il me le dit dans le podcast, lui, il trouve ça vraiment chiant parce que le problème, c'est que maintenant, les joueurs, quand ils vont aller au conseil de tribu, ils seront peut-être pas 100% honnêtes.
1: Ah,
2: parce que ils vont vouloir... Ils savent pas s'il y a un autre jury qui va se faire éliminer, donc vont un peu changer leur discours en étant un peu plus mielleux.
1: Ben oui, ils se mouilleront pas trop.
2: Oui, parce que tu veux pas te faire éliminer comme jury, fait que tu vas pas nécessairement dire ton opinion sur le jeu de la personne que tu viens d'éliminer,
1: fait
2: tu comprends?
1: C'est comme ça rend le jeu peut-être moins authentique rendu à cette étape-là.
2: Exactement.
1: OK.
2: Puis ça ramène à cette liberté d'expression-là, tu sais, liberté qui est tellement importante dans notre vie. Il y a des bons, des mauvais côtés. Mauvais côté, ben, de cette liberté d'expression-là, c'est genre, mettons, je sais pas, t'as un monon qui arrive à chez vous, puis il décide de raconter une longue histoire interminable ou de parler des extraterrestres, que lui, la Lune, c'est pas vrai, tu sais. Ça, c'est comme le côté négatif de cette liberté d'expression-là.
1: Ou sur les réseaux sociaux, tu sais, tout le monde a une opinion maintenant, tout le monde peut se prononcer, tout le monde met ça sur le dos de la liberté d'expression.
2: Mais
1: aussi.
2: Des fois, c'est moins ça, tu sais. Puis il y a la liberté comme une espèce de positive, tu sais, d'être capable de pouvoir s'exprimer. On n'est pas d'accord face à une situation, ben on peut aller, exemple, à notre travail, aller voir notre patron, dire notre façon de penser, puis ça va être accepté, tu sais. Fait que c'est pour ça que j'ai le goût de te faire jouer à un jeu tantôt.
1: OK.
2: Puis comme on est à la radio, est-ce que tu ouvres le micro à cette personne-là ou tu le fermes?
1: Oh, intéressant.
2: C'est bon, hein?
1: C'est très bon.
2: Il se réinvente
1: de semaine en semaine. La liberté d'expression, vous en pensez quoi, vous autres, dans votre vie? Ça se
2: matérialise comment, là?
1: Oui, c'est ça. C'est pas le mot que j'aurais choisi.
2: Non, ça marche
1: ça
2: pas.
1: Ça se concrétise de quelle façon?
2: Oui.
1: Ça se manifeste.
2: Oui, manifeste.
1: C'est le mot qu'on cherchait. Oui, hey, oui. À deux, on y est arrivé, mon
2: oui,
1: Marc. J'adore.
2: J'ai rien fait.
1: Au retour, Scooter Gas, Ricardo et Mike Demero, Agatha, ça s'en vient. Vous écoutez Julie, vous êtes au confessionnal.
3: C'est Ricardo!

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1: Oh yeah!
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